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Incertitude, un autre thème du saxophoniste Pierre Bertrand, interprété par le Paris Jazz Big Band, qu'il co-dirige avec le trompettiste Nicolas Folmer, une piste de l'album À suivre, paru en l'an 2000 chez Cristal. Pierre Bertrand, ainsi que ses compatriotes Denis Leloup, tromboniste, et Alfio Origlio, pianiste, se joindront au bassiste Alain Caron et au batteur Paul Brochu au sein du Paris Montreal Sextet, mené par le trompettiste Randy Lauro, en concert au Dièse 11, jeudi et vendredi soir. Si ce n'est pas le cas, je vous encourage à souscrire à nos pages dans les réseaux sociaux. Quand le jazz est là dans Facebook ou Stanley Payant Jazz dans Blue Sky, j'y publie régulièrement des détails sur le contenu de mes émissions à venir et des informations sur le jazz que j'estime digne de votre intérêt. Vous pouvez aussi m'adresser vos commentaires ou demandes spéciales via ces canaux ou encore utiliser la bulle de conversation sur notre portail audio.ca. Je vous le disais en début d'émission, l'organiste Olivier Mador-Millette, musicien établi à Québec, a fait paraître il y a quelques jours un nouvel opus, la trilogie des Chiens Saucisses, un EP soul jazz instrumental qui fait suite à son disque Live au Saint-Angèle, nommé meilleur album de jazz en 2024 par le site sortiejazznights.com. En voici un premier extrait, Milkshake aux fraises. J'espère que vous avez soif.

Sparkly Red, deuxième extrait pour ce soir de la trilogie des Chiens Saucisses, la nouveauté de l'organiste de Québec, Olivier Mador-Millette, à la tête de son sextet avec Aaron Wolf au saxophone alto, André Larue au ténor et au baryton, Didier Archambault à la guitare, Loïc Dussablon à la batterie et Dayron Luis San Juan Muguercia aux percussions. Olivier Mador-Millette présentera la musique de ce disque au public montréalais ce samedi sur la scène du club Upstairs à 19h et 21h30. La tournée de promotion de la trilogie des Chiens Saucisses se poursuivra ensuite samedi 24 octobre à 21h au café-bar Zénob de Trois-Rivières et dimanche 25 octobre à 19h au café 440 de Sherbrooke. Je vous propose un troisième et dernier extrait de ce disque pour ce soir, « Shaky Charlotte ».

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Isn't She Lovely, l'hommage de Stevie Wonder à sa fille naissante, créé par lui sur son chef-d'œuvre, le double micro-sillon Songs in the Key of Life, paru il y a 50 ans sous étiquette Motown. Cette relecture par le saxophoniste nîmois Michel Pastre et le vibraphoniste Danny Doris figure sur leur album Fathers and Sons, enregistré pour la maison Frémont et Associés en compagnie de leurs fils respectifs César Pastre, organiste, et Didier Doris, batteur. Je vous répète qu'en prévision de l'émission de Soul la nuit qui sera diffusée à 1h du matin et au cours de laquelle je vous présenterai les chansons inédites exclues de l'édition originale de Songs in the Key of Life au moment de sa sortie en 1976, nous écouterons encore quelques relectures de classiques de Stevie Wonder créées par lui il y a un demi-siècle. Comme par exemple cette interprétation de « I Wish » par le tromboniste Herbie Green avec le saxophoniste Grover Washington Jr. et le David Matthews Big Band. Il s'agit d'une piste de l'album « Senior Blues » paru en 1977 sous étiquette CTI.

En 1976, Stevie Wonder a conçu cette pièce comme un hommage vibrant aux géants du jazz qui l'ont influencé et plus particulièrement à Duke Ellington qui venait de passer l'arme à gauche en 1974. Cette relecture de Sir Duke par le saxophoniste Stanley Turrentine figure sur son album Wonderland, Stanley Turrentine Plays the Music of Stevie Wonder, paru en 1987 sous étiquette Blue Note. L'album et ce morceau ont été arrangés et réalisés par le claviériste Ronnie Fox. Turrentine avait précédemment enregistré ce même thème 10 ans plus tôt sur son disque Night Wings, sorti sous étiquette Fantasy. On poursuit notre coup de chapeau à Stevie Wonder avec une interprétation de Knocks Me Off My Feet par le vibraphoniste Warren Wolf, tiré de son troisième album en tant que leader, Convergence, une production Mac Avenue datée de 2016 et mettant à contribution Christian McBride à la contrebasse, Jeff Tane Watts à la batterie.

Knocks Me Off My Feet de Stevie Wonder dans cette interprétation instrumentale par le vibraphoniste Warren Wolf en trio avec Christian McBride à la contrebasse, Jeff Dane Watts à la batterie. C'est une piste de l'album Convergence paru en juin 2016 sous étiquette Mac Avenue. Notre parcours jazz de ce soir tire à sa fin au son d'une version de Summer Soft de Stevie Wonder, tirée du disque A Family Affair de Christian McBride, réalisé en 1998 pour la maison Verve par le claviériste George Duke. Ici, aux côtés de Christian McBride, qui est à la basse électrique cette fois, il y avait Charles Craig au clavier et Gregory Hutchinson à la batterie. Merci à Pierre Dulon à la console technique, au microphone à la recherche au choix musical, c'était Stanley Péan. Je rappelle une dernière fois au couche-tard et insomniaque parmi vous qu'à mon autre émission Soul de la nuit, diffusée à cette antenne à 1h du matin, je vous présenterai les inédits de Stevie Wonder qui avaient été exclus de son double micro-sillon Songs in the Key of Life à sa parution initiale en 1976, ainsi que d'autres relectures de classiques issues de cet album incontournable. Entre-temps, bonsoir et bonne chance.

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Voilà une première pièce qui coule de source, comme on dit, ça tombe bien. Elle s'appelle La Source. C'est une composition d'Alphonse Hasselmans et c'est Judy Loman qu'on entendait à la harpe. Ici Guillaume Hubermont, je suis très heureux de vous retrouver pour une nouvelle semaine d'Appel du Soir, la 7e déjà dans l'histoire de cette jeune émission. J'espère que cet Appel du Soir devient pour vous tranquillement un point de repère agréable dans vos fins, toutes fins de journée. On va poursuivre ce soir avec une rencontre, celle de Bernard-Henrik Kruzel, un compositeur dont le nom ne vous est peut-être pas familier. C'était un grand clarinettiste, né en Finlande à la fin du XVIIIe siècle, contemporain presque exact de Beethoven. C'est un peu la figure musicale la plus importante en Finlande avant l'arrivée de Sibelius. Et il a été pendant plus de 40 ans le clarinettiste principal de l'orchestre de la cour royale de Stockholm, en Suède. On va écouter son troisième quatuor, opus 7, dans une version charmante, notamment parce que les musiciens utilisent des cordes en boyau. Ça offre toujours une sonorité plus chaleureuse, plus feutrée. Et le soliste joue sur une copie exacte d'une clarinette de l'époque. À l'époque, la clarinette avait un timbre plus brillant que celui de nos instruments modernes. Ce troisième quatuor pour clarinette de Kruzel dans ses habits d'époque, avec Eric Öprick à la clarinette, accompagné de Catherine Manson au violon, John Crockett à l'alto et Jonathan Manson au violoncelle.

Je disais charmant, je réitère, c'est absolument charmant, ce troisième quatuor pour clarinette de Creusel, Eric Opryk à la clarinette et Catherine Manson au violon, John Krakat à l'alto, Jonathan Manson au violoncelle. On va rester en Finlande pour la pièce de résistance de cette première heure d'émission, la deuxième symphonie de Sibelius. Pour en parler, je me permets de reprendre les mots du musicologue anglais Robert Leighton, qui en dit que c'est un mélange de chaleur italienne et d'intensité nordique. Elle a en effet été inspirée par un séjour de Sibelius et de sa famille à Rapallo, sur la Riviera italienne, au début de l'année 1901. Donc c'est sous le soleil de

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Un voyage, une épopée, un tableau, une fresque italienne extraordinaire en compagnie d'un Finlandais. C'était la deuxième symphonie de Sibelius, interprétée par l'Orchestre Métropolitain sous la direction de Yannick Nézet-Séguin. Vous êtes à l'écoute de l'Appel du Soir sur Ici Musique et l'heure est venue pour un autre voyage. Déjà, nous embarquons maintenant dans un train de légende. On va se retrouver sur les quais de la gare de Strasbourg. On est à Paris, gare de Strasbourg qui s'appelle aujourd'hui gare de l'Est. On est en fin d'après-midi, 4 octobre 1883. Entre les denses panaches de vapeur, le sifflement des machines, il y a l'ingénieur belge Georges Nagelmakers qui s'apprête à donner le signal de départ pour le tout premier voyage officiel du train express d'Orient. À bord, il y a une quarantaine de passagers privilégiés, des diplomates, ambassadeurs, journalistes, écrivains, aristocrates qui s'installent dans ce palace roulant révolutionnaire. Il y a des couloirs en bois de teck marquetés, des fauteuils en cuir brodé, une voiture-restaurant qui sert des plats gastronomiques dans de la vaisselle en porcelaine et en cristal. Et là, tout d'un coup, le train démarre. Les verres de champagne s'entrechoquent. Nous voilà partis de Paris vers Munich, Vienne, Budapest, Bucarest et jusqu'aux portes de Constantinople, alias Istanbul. Pour accompagner en musique ce premier voyage officiel de l'Orient Express, nous allons écouter les valses romantiques d'Emmanuel Chabrier, composées la même année à Paris en 1883. C'est un quatre mains d'Alexandre Tarot et d'Alexander Mazar. Installez-vous confortablement dans votre compartiment, fermez la porte, regardez la nuit défiler par la fenêtre.

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1: Ça sonnait quasiment comme un train qui entre en gare. On était en 1883. Dans le premier, tout premier voyage de l'Orient Express. On vient d'arriver à Constantinople, à Istanbul. C'était les valses romantiques d'Emmanuel Chabrier avec les pianos d'Alexandre Tarot et Alexander Mazar. Après le train, l'espace. Le ciel est noir maintenant, rempli de mystères et peut-être d'étoiles. J'ai envie de vous faire lever les yeux vers ces étoiles. Cette semaine, en fait, du 4 au 10 octobre, c'est la semaine mondiale de l'espace. C'est pas un hasard, parce qu'en fait, le 4 octobre marque l'anniversaire du lancement du satellite Sputnik en 1957, et le 10 octobre correspond à la signature du traité de l'espace en 1967. Pour souligner cette semaine-là en musique, je vous amène à une histoire d'un compositeur espagnol, Joaquín Rodrigo, qui un jour s'est rendu en visite au Johnson Space Center de Houston aux États-Unis, où étaient exposées des roches lunaires. Et comme c'est un musicien non-voyant, on lui a exceptionnellement accordé la permission de toucher ces fragments de lune avec ses mains. Et c'est ce contact physique avec l'espace, avec le cosmos, qui a eu un impact profond sur le compositeur. Donc, quelques années plus tard, quand on lui a demandé de composer une œuvre symphonique pour célébrer le bicentenaire des États-Unis, c'est à cette sensation-là qu'il a repensé, et c'est ce souvenir de l'espace qui est devenu le cœur de sa partition. Voici le poème symphonique qui en est né, intitulé « A la busca del más allá », ce qui signifie « à la recherche de l'au-delà ». C'est interprété par l'Orchestre symphonique de Castille et León sous la direction de Max Bragado d'Armand.

À la busca del más allá, ce qui se traduit par à la recherche de l'au-delà. On est allé faire un tour dans l'espace avec Joaquín Rodrigo, l'Orchestre Symphonique de Castille et Léon, sous la direction de Max Bragado d'Arman. Pour clore l'émission, on va écouter une nouveauté sortie le 25 septembre dernier, le musicien français Gaspard Claus qui a fait paraître son deuxième album intitulé Cells, célébration du violoncelle décliné dans toutes ses nuances. Il propose en fait Gaspard Claus une approche très personnelle de l'instrument. Il s'inscrit un peu comme Nils Fram pour le piano ou Colin Stetson pour le saxophone, essayer littéralement de réinventer l'instrument, les façons de le faire résonner. Et donc, Cells, ce sont des atmosphères presque cinématographiques, des cordes classiques, de la poésie parlée, des envolées beaucoup plus électroniques, de l'échantillonnage, de la réverbération. Le titre de l'album, d'ailleurs, Cells, a des significations multiples, celles comme cello, mais aussi cellules organiques, alvéoles ou encore espace confiné. Voici donc un extrait de cette exploration sonore, la pièce Kaleido.

Les belles explorations au violoncelle du français Gaspard Claus. C'est tout nouveau, ça vient de sortir. L'album s'appelle Cells et cette pièce s'appelle Kaleido. Le titre vient du nom d'un petit voilier que le père de l'artiste, qui était, si vous le connaissez, le guitariste flamenco Pedro Soler, avait acheté lorsqu'il était adolescent. C'est ici que l'on se souhaite une bonne nuit. Merci d'avoir été à l'écoute de l'Appel du Soir. Ici Guillaume Hubermont. À demain.

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À la barre de Soul la nuit, Stanley Péan. La prochaine heure fait suite à l'émission « Quand le jazz est là » que je vous ai présentée en début de soirée et qui portait entre autres sur Stevie Wonder et les fameuses chansons inédites gravées lors des séances légendaires pour son double micro-sillon « Songs in the Key of Life » sorti en 1976. Ces chansons en avaient été exclues. Comme vous le savez peut-être, à l'occasion du 50e anniversaire de la parution de cette œuvre majeure dans l'histoire de la soul et de la musique populaire en général, la firme Motown vient de faire paraître ses 4 bijoux. Cette nuit, je vous propose de les écouter toutes, en plus de quelques relectures de classiques issus de l'album original par des artistes tels que Martik, Thelma & Jerry, Walter Jackson, Luther Vandross, Myrna Somers et George Michael en duo avec Mary J. Blige. Pour commencer, à tout seigneur tout honneur, le merveilleux Stevie Wonder et la version originale de Love's in Need of Love Today.

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My Life Story of Love, l'une des quatre chansons inédites de Stevie Wonder, écrite, composée et enregistrée dans les années 70 lors des séances de création de son chef-d'œuvre Songs in the Key of Life, une production Motown sortie en 1976. Restée dans les tiroirs pendant un demi-siècle, ces chansons ont été officiellement dévoilées le 28 septembre dernier sur un mini-album commémoratif Surprise, célébrant les 50 ans de ce disque culte. Je vous ai promis des relectures de classiques de Songs in the Key of Life. Enchaînons avec la reprise de As par George Michael et Mary J. Blige, publiée en mars 1999 sur la compilation rétrospective 25 de George Michael, réalisée par Babyface. Cette version a transformé la ballade soul originale en un immense succès R&B moderne. Ce single s'est notamment hissé à la quatrième place du UK Singles Chart et a intégré le top 10 dans de nombreux pays européens, dont l'Italie et les Pays-Bas. Suivra Have a Talk with God par Myrna Summers, une reprise gospel vibrante du morceau original, publié en 1977 sur le micro-sillon intitulé Myrna tout court, un disque Savoy.

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2: It's Easier, c'est le morceau d'ouverture de l'EP commémoratif sorti par Stevie Wonder en septembre dernier pour le 50e anniversaire de son album culte Songs in the Key of Life. Anecdote intéressante, alors qu'il traversait une période de tumulte sentimental en 1976, Stevie Wonder a littéralement cherché conseil auprès d'un expert en relations de couple. Au cours de cette séance, le thérapeute lui a dit, très franchement, qu'il valait mieux rompre plutôt que de continuer à vivre dans la misère affective. Stevie est immédiatement retourné en studio pour mettre cette conversation en musique. Voici deux autres relectures de chansons créées par Stevie Wonder sur Songs in the Key of Life. D'abord, Knocks Me Off My Feet, joyau caché qui figure sur le 11e album de Luther Vandross, Your Secret Love, paru sous étiquette Epic en 1996. Dans le cas de cette chanson, j'avais littéralement l'embarras du choix de la reprise puisque le jeune Tevin Campbell et le chanteur Donald Jones en ont aussi publié une reprise la même année que Vandross. Après, il y aura If It's Magic, interprété par Walter Jackson, une splendide reprise orchestrale issue de son album Tell Me Where It Hurts, paru en 1981.
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Au-delà de son groove irrésistible, la chanson « I'm into living », un autre inédit de Stevie Wonder, marquait un moment charnière de la vie personnelle de l'auteur-compositeur-interprète. Il y annonçait explicitement qu'il renonçait pour de bon à sa vie de fêtard et de coureur de jupons pour se consacrer pleinement et exclusivement à un seul et unique amour. Parmi les choristes qui l'accompagnaient en arrière-plan, il y avait Denise Williams, future grande star du R&B, et Thelma Houston, qu'on va retrouver à l'instant. En effet, moins d'un an après la sortie de la version originale de Stevie Wonder sur Songs in the Key of Life, Thelma Houston s'est approprié Joy Inside My Tears en duo avec Jerry Butler. Elle est tirée de leur album collaboratif Thelma and Jerry, paru sous étiquette Motown en 1977. Suivra Pastime Paradise dans l'interprétation de Martik Kanyan, de son nom complet, l'une des reprises les plus dépaysantes au programme cette nuit, enregistrée en 1976 ou 77 pour le label iranien Avang. Cette version revisite le morceau dans une esthétique funk persane.

I Can See the Sun in Late December de et par Stevie Wonder, dernier plage du micro-album anniversaire Songs in the Key of Life, l'EP sorti en septembre dernier. Bien que cette version originale soit restée enfermée dans ses archives personnelles pendant 50 ans, cette chanson possède une histoire publique particulière puisque son ami, à Stevie Wonder, Roberta Flack, l'avait enregistrée sous la direction de Stevie sur son album Feels Like Making Love en 1975. Voilà, cette plongée dans l'univers de Stevie Wonder tire à sa fin au son de la relecture de Summer Soft par le flûtiste et saxophoniste Nagy sur son album consacré à des reprises de Songs in the Key of Life. Merci à Charles-Antoine Lemay à la console technique, au choix musical à la recherche au microphone, c'était Stanley Péan. Bonne fin de nuit et à bientôt.

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Beethoven rempli d'ardeur, de rage. On écoutait le premier mouvement de sa sonate pour violon et piano en do mineur, opus 30, numéro 2, composé à 31 ans en 1802. Période éprouvante dans la vie de Beethoven. Il a encore tellement à accomplir. Il est consumé par l'enthousiasme de ses 30 ans. Et en même temps, il est déjà aux prises avec l'inexorable, le déclin de son ouïe. Et c'est peut-être bien ça qu'on entend dans cette œuvre, cette révolte, cette indignation de Beethoven face à sa surdité. On écoutait ici le violoniste Frank-Peter Zimmermann et le pianiste Martin Hemschen, extrait du volume 2 de leur intégrale des sonates pour violon et piano de Beethoven, paru au printemps 2021. Bonjour à toutes et à tous, merci d'être là. C'est l'heure de la table d'harmonie, Frédéric Trudel au microphone. Des œuvres de Mozart, de Jean-Sébastien Bach, de Philipp Heinrich Erlebach ainsi que de Giovanni Gabrielli sont à notre menu. Pour l'heure, c'est Beethoven qui nous occupe. On retrouve le duo Zimmermann-Hemschen. Il nous interprète cette fois la sonate pour violon et piano opus 30, numéro 3, en sol majeur, composée en 1802.

Beethoven, sonate pour violon et piano, opus 30, numéro 3, sous les doigts du violoniste Frank-Peter Zimmermann et du pianiste Martin Hemschen. Musique de Mozart, maintenant. On se transporte en octobre 1773. Mozart a 17 ans, bientôt 18. Il est depuis un peu plus d'un an au service du prince-archevêque de Salzbourg, Hieronymus von Colloredo. Poste qu'il n'apprécie pas, il s'y sent à l'étroit, asservi, absolument pas reconnu à sa juste valeur. Et il compose le premier vrai jalon de son œuvre orchestrale, sa symphonie numéro 25 en sol mineur. Tonalité qui semble réussir à Mozart, elle sera celle également de sa célèbre symphonie numéro 40, ainsi que deux de ses grands chefs-d'œuvre de musique de chambre, son quintette à cordes Köchel 516 et son premier quatuor pour piano et cordes Köchel 478. Cette symphonie numéro 25, comme toutes ses œuvres en sol mineur, est traversée d'un souffle tragique, passionné. On l'écoute interprété par les musiciens de l'Orchestre Royal du Concertgebouw sous la direction de Joseph Krips.

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Symphonie numéro 25 en sol mineur, Köchel 183 de Mozart. Joseph Krips dirigeait l'orchestre royal du Concertgebouw d'Amsterdam, enregistrement qui remonte à juin 1973, une production du label Philips. On reste dans les Pays-Bas, un enregistrement à présent d'un incontournable et très assidu interprète de l'œuvre de Jean-Sébastien Bach, le violoncelliste néerlandais Peter Vispelwey. Il a signé jusqu'à présent trois intégrales discographiques des suites pour violoncelle seule de Bach. Je vous invite à nous plonger au cœur de sa deuxième intégrale, enregistrée en 1998. Vispelwey qui écrivait en 2012 dans le livret de son troisième et ultime cycle consacré aux suites de Bach que pour lui, cette troisième version n'est pas une fin, mais bien seulement une étape. Je l'ai même déjà entendu dire dans un documentaire, sûrement un peu à la blague, que son intention serait de faire encore au moins trois autres enregistrements de ses suites. Assidu, je vous disais, on l'écoute interpréter la troisième suite pour violoncelle seule en Do majeur, BWV 1009.

Peter Vespalvey au violoncelle baroque. Il jouait la troisième suite pour violoncelle seul de Jean-Sébastien Bach, extrait de la deuxième de ses trois intégrales de ses suites de Bach, enregistrée en 1998 pour le label Channel Classics. On recule un peu dans le temps. Musique maintenant de Philipp Heinrich Erlebach, compositeur allemand né en 1657, mort en 1714, et qui serait fort probablement reconnu aujourd'hui comme l'un des très très grands maîtres de son temps, cette Allemagne d'avant Jean-Sébastien Bach, si la presque totalité de son œuvre n'était pas malheureusement disparue en fumée dans l'incendie qui a ravagé en 1735 le château de la cour de Schwarzburg-Rudolstadt en Thuringe, qui hébergeait ses partitions manuscrites. Et c'est vraiment trop regrettable parce que les quelques rares morceaux d'Erlebach qui nous sont parvenus sont d'une très grande richesse, je trouve, une musique expressive, raffinée, émouvante.

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Deux airs du compositeur allemand Philipp Heinrich Erlebach, tiré de son recueil Harmonische Freude, Musikalischer Freund, la joie harmonieuse des amis musicaux. On a entendu Dulde dich, prends patience, et enfin Schwaches Herz, faible cœur, interprété par le baryton argentin Victor Torres et les instrumentistes de l'ensemble Stylus Fantasticus. On se transporte maintenant dans la Venise des 16e et 17e siècles. Musique des compositeurs Giovanni Gabrielli, Giovanni Battista Grillo et Giovanni Picchi sous les doigts et le souffle des merveilleux instrumentistes de l'ensemble Concerto Palatino.

Musique des compositeurs vénitiens des 16e et 17e siècles, Giovanni Picchi, Giovanni Battista Grillo et Giovanni Gabrielli. On voit que le prénom Giovanni était assez répandu dans la Venise de ce temps. On écoutait les instrumentistes de l'ensemble Concerto Palatino ainsi que l'organiste Eric Mills sous la direction de Christopher Jackson. Eh bien, c'est tout ce que j'avais à vous offrir aujourd'hui. C'était la table d'harmonie. J'espère que cette émission vous a plu. Frédéric Trudel au micro, je vous remercie d'avoir été là. À toutes et à tous, excellente fin de journée et au plaisir de vous retrouver dès demain sur Ici Musique Classique.

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1: Sur Ici Musique Classique, bienvenue à la quotidienne Bouffée d'air. Je m'appelle Marie-Christine Trottier. Aujourd'hui, nous allons suivre à travers différentes époques le violoncelle de Jean-Guyenne Queyras. Ce musicien français de renommée internationale, il est né à Montréal en 1967. Il aime ça, interpréter des créations contemporaines, de la musique baroque. Et parlant de musique baroque...

Fantaisie allemande, courante, sarabande. Nous entendions quelques pièces de viol de Marin Marais. Comme quoi les musiques très anciennes peuvent être jouées sur instruments plus modernes. Marin Marais était un virtuose de la viole de gambe. Élève de M. de Sainte-Colombe, il a porté l'art de la viole de gambe à son apogée en France. Mais ici, le son très singulier de cet instrument ancien n'y est pas. Non, le violoncelliste Jean-Guyenne Queyras et son complice, le pianiste Alexandre Tarot, donnent vie à ce répertoire ancien avec leurs instruments plus modernes, le violoncelle et le piano. Quelques décennies plus tard, c'est pour le violoncelle tel qu'on le connaît aujourd'hui que Matthias Georg Mohn a composé son concerto. Ce compositeur et organiste autrichien a mené une vie simple et en retrait. On raconte à son sujet qu'il ne buvait jamais de vin, qu'il était toujours vêtu de noir et qu'il est resté célibataire. Il est mort de la tuberculose à l'âge de 33 ans, mais a laissé pourtant une œuvre importante. Jean-Guyenne Queyras et l'Orchestre baroque de Fribourg jouent son unique concerto pour violoncelle.

Toujours en compagnie du violoncelliste Jean-Guillaine Queyras, nous allons maintenant nous tourner vers l'époque romantique. La sonate pour violoncelle, opus 65, a été la dernière œuvre éditée du vivant de Chopin. Chopin est assurément l'homme d'un seul instrument, on le sait tous, le piano. Il a consacré au piano l'essentiel de son activité de musicien comme compositeur et aussi comme interprète. Il a en plus composé deux concertos et quelques pièces concertantes où le piano joue un grand rôle, mais aussi quelques mélodies accompagnées évidemment au piano, ainsi qu'un petit nombre d'œuvres de musique de chambre, toutes avec piano. Parmi ces dernières, un instrument domine, le violoncelle, qui est presque toujours présent. À sa création, on n'a pas accueilli la sonate pour violoncelle de Chopin avec beaucoup d'enthousiasme, non, non. On l'a comparé à une forêt sauvage où un rayon de soleil n'apparaît que par intermittence. Avec le violoncelliste Jean-Guillaine Queyras et le pianiste Alexander Melnikov, je vous promets que la balade dans cette forêt hostile et mal éclairée est très agréable.

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Nous entendions les quatre mouvements de la sonate pour violoncelle et piano de Chopin. Et vous qui êtes à l'écoute, est-ce que vous avez trouvé que nous étions dans une forêt sauvage où le soleil peine à entrer? Ça se peut, vous savez, hein, parce que la perception des œuvres musicales, c'est tellement une affaire personnelle. Si j'en juge vos commentaires, les musiques vous font du bien, en général. J'imagine que vous n'osez pas m'écrire quand vous aimez moins, mais vous savez que vous pouvez le faire, n'est-ce pas? En tout cas, j'espère que cette heure passée avec le violoncelliste Jean-Guillaine Queyras vous a plu. Un musicien éclectique, bien de son temps, qui aime faire le grand écart entre les époques et les styles. Il le fait sans complexe et avec tellement de talent. Je vous le disais en début d'émission, le musicien est né en 1967 à Montréal. Il a grandi en Algérie et dans les Alpes de Haute-Provence. Queyras est établi depuis de longues années à Fribourg, en Brisgau, dans la Forêt-Noire. On le salue, lui et son précieux violoncelle, un Stradivarius Kayser de 1707, imaginez. Il est mis à sa disposition par la compagnie Canimex et le grand mécène de Drummondville, Roger Dubois. Écoutons à nouveau la sonorité riche de l'instrument porté par ce grand musicien. Je m'appelle Marie-Christine Trottier, je vous souhaite une bonne journée. Adieu les contrariétés sur Ici Musique.

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Bonjour à vous, chers amis mélomanes. J'espère que vous allez bien. Je m'appelle François Lemay, vous êtes sur Ici Musique et je vous propose ce matin quelques moments d'insouciance et de légèreté par des compositeurs qui se sont laissés charmer par l'univers de la chanson populaire. Et on emprunte d'abord les chemins de l'amour. Bienvenue à Quand le jour se lève.

Les gloires du matin, fleurs du jardin de la grand-mère d'Amy Beach. C'est une compositrice américaine qui a vécu fin 19e, début 20e siècle. Au piano, on retrouvait la pianiste américaine Joan Polk. Et tout ça nous mène aux informations. Je m'appelle François Lemay. On se retrouve dans quelques secondes sur Ici Musique.

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1: Êtes-vous déjà allé à Les Cèdres ou aux Trois-Rivières? Lorsqu'ils sont précédés des prépositions « à » ou « de », les noms de villes commençant par l'article défini pluriel « les » obéissent aux règles de la contraction de l'article. Par exemple, au lieu de dire qu'on est allé à Les Cèdres, à Les Éboulements ou à Les Escoumins, on dira qu'on est allé aux Cèdres, aux Éboulements ou aux Escoumins. De même, on dira qu'on revient des Cèdres, des Éboulements ou des Escoumins. En revanche, le nom de la principale ville du centre du Québec est Trois-Rivières et non Les Trois-Rivières. Donc, au lieu de dire qu'on va aux Trois-Rivières et qu'on revient des Trois-Rivières, on dira qu'on va à Trois-Rivières et qu'on revient de Trois-Rivières.
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3: Commençons avec une citation d'un livre québécois publié en 1983. Pour la première fois dans l'histoire de l'humanité, une profonde révolution sociale, économique, morale et culturelle a choisi de proclamer son radicalisme par la musique, les chansons et les groupes étoiles du rock'n'roll. 30 ans plus tard, la musique rock a évolué jusqu'à devenir la plus puissante révolution des corps, des esprits et des cœurs jamais sortis des entrailles de l'enfer. Introduction de Jean-Paul Régimbald, un prêtre à la crédibilité discutable, dirait-on, de son livre au titre inimaginable « Le rock'n'roll, viol de la conscience par les messages subliminaux ». Les merveilles que l'on trouve à la bibliothèque de Radio-Canada. Le rock'n'roll, cette hérésie, ça fait rire de nos jours, mais à une autre époque, c'était bien différent. Et tout ça, ou presque, remonte à John Lennon, qui a proclamé un jour que les Beatles étaient plus populaires que le Christ. Il n'en fallait pas plus pour réveiller la ferveur des dévots, donnant ce genre de publication. Et à mesure que s'affirmait le phénomène du rock en Amérique du Nord et en Occident dans les années 60, des scientifiques joignirent la croisade anti-rock. Le 20 août 1968, première page du très réputé New York Times, la musique rock endommage les tympans des cochons d'Inde et peut-être même ceux de l'homme. Le journal rendait compte ce jour-là des expériences du professeur David M. Lipscomb de l'Université du Tennessee. Comment était-il arrivé à ce résultat? Le scientifique avait enregistré de la musique à gogo dans une discothèque et l'avait ensuite fait jouer quotidiennement à ses cochons d'Inde à une intensité de 120 décibels pour reproduire ce à quoi s'exposait la naïve jeunesse. Après 88 heures de musique, on a examiné l'oreille interne des petits mammifères pour découvrir des dommages permanents. Il n'en fallait pas plus pour conclure à la nocivité de la musique rock, et c'était la science qui le disait cette fois-ci. Avec son étude, le professeur Lipscomb alimentait en arguments les opposants à cette musique que certains disaient satanique.
4: Je voudrais même faire une parenthèse pour dire qu'une radio d'État, comme Radio-Canada, ne devrait jamais donner de rock, parce que c'est très nuisible.
3: Émission présente à l'écoute en 1985. Et même si le rock continuait à subir de telles attaques à cette époque, le professeur Lipscomb, lui, avait changé d'avis depuis longtemps. En 1976, au magazine Audio, Lipscomb expliquait qu'il n'avait jamais réussi à reproduire d'une façon satisfaisante l'expérience des cochons d'Inde sur les humains. Et, deuxièmement, Lipscomb s'est aussi aperçu avec le temps que très peu de musiciens rock souffraient de problèmes d'audition, un paradoxe qui, à son avis, disqualifiait complètement l'hypothèse qui voulait que le rock détruise les oreilles.
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1: Toutes les bouchées sont-elles des mordées? Mordée est un mot typique de chez nous qui n'a pas vraiment d'équivalent dans le français parlé en France et dans les autres pays francophones. Là-bas, on emploie toujours le mot boucher pour désigner un morceau d'aliment qu'on se met dans la bouche. Chez nous, cependant, les mots boucher et mordée ne sont pas tout à fait synonymes. Pour nous, une bouchée, c'est une certaine quantité de nourriture qu'on se met dans la bouche avec une fourchette, une cuillère, des baguettes ou même les doigts. En revanche, la mordée est un morceau de nourriture qu'on arrache avec les dents. On utilise presque toujours ce mot avec le verbe prendre. On dira par exemple qu'on prend une mordée dans une pomme.

peut-être avez-vous eu une courte nuit. Venez, on va vous accompagner tranquillement. Et oui, lendemain d'élection pour plusieurs, en fait, au Québec. Donc, les Québécois qui ont fait leur choix et qui, ce matin, se retrouvent avec un tout nouveau gouvernement. Marie-Michèle Bordua, au micro, heureuse de vous retrouver. Mathieu Bellumeur, lui, sera des vôtres pour les radiojournaux ce matin. Je le disais, donc, nouveau gouvernement au Québec, le PQ qui a réussi à faire élire 59 députés. C'est une remontée importante depuis la dernière élection, mais ce ne sera pas assez pour former un gouvernement majoritaire. Entre autres portraits, là, Éric Duhaime avec les conservateurs, ben c'est un pari gagné pour sa part, voulait un nombre minimum requis pour devenir un groupe parlementaire reconnu à l'Assemblée nationale. C'est fait avec 19 sièges. Le Parti libéral qui a lui aussi réussi à faire une bonne remontée, presque deux fois plus de députés élus qu'en 2022. Québec solidaire qui a presque réussi à conserver

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2: En fait, elle allègue que Meta aurait utilisé finalement ses œuvres à elle pour entraîner un système. Puis là, je vais vous parler de ça parce que quand on dit intelligence artificielle, on est toujours un peu dans les acronymes et les langages un peu complexes. Donc voilà, hier, ça s'est passé. Ça se poursuit aujourd'hui, mais je vous raconte ça tout à l'heure.
3: On va prendre le temps de décortiquer le tout. Vous l'avez entendu, j'ai dit Véronique Méran, de retour autour de la table.
4: Oui, certainement.
3: Et avec quelque chose qui va faire plusieurs plaisir heureux. À plusieurs. Du beau temps, entre
4: du
3: autres.
4: Du beau temps. Une belle journée cette semaine. Difficile cette semaine. Hein? Ouais. Il y a du beau temps au pays, mais il n'y en avait pas beaucoup au Québec. Alors, on profite de cette journée avec un soleil qui sera généreux. Mais vous l'avez senti si vous êtes sorti à cette heure-ci? C'est pas chaud.
2: Mm-hmm.
4: C'est pas chaud. 6 degrés, ça varie entre 3 et 7 degrés sur les régions plus au sud. Donc, évidemment, des températures qui vont osciller entre 10 et 12 degrés aujourd'hui. On a encore du vent, un vent d'ouest, 20-40 km à l'heure. Alors, soleil généreux, oui, peut-être un petit peu plus nuageux vers Québec. Ce sera plus ensoleillé cet après-midi. Les vents sont un petit peu plus forts à Québec également. La nuit prochaine, ça nous donnera un minimum autour de 5 pour Montréal, l'Outaouais. Près de zéro, légèrement en dessous par endroit, l'Estrie, Laurentide, Lanaudière, Québec, il y a des possibilité de gel au sol. Et demain, ce sera un ciel plus nuageux avec éclaircies. Faible probabilité d'averse, 30-40 principalement au cours de l'après-midi. Mais les vents du sud-ouest vont aider un peu les températures. On gagnera quelques degrés demain. Alors 15 à 17, ce sont des températures de saison. C'est ce qu'on aura pour la journée de demain. Les vents sont encore très forts dans l'est du Québec aujourd'hui avec quand même plusieurs avertissements en ce qui a trait au vent, des pointes à 60-90 km à l'heure. Ça va s'estomper graduellement. Le ciel est encore assez nuageux aussi. Saguenay, Lac-Saint-Jean, Bas-Saint-Laurent, vers la Gaspésie, la Côte-Nord, encore des précipitations. Ça va cesser cet après-midi. Les températures oscillent entre 7 et 13 degrés. Il y aura du gel au sol, possiblement la nuit prochaine par endroit. Et demain, ce sera retour au calme pour les secteurs de l'Est. Les gens de l'Abitibi, on a vu des flocons hier. Alors aujourd'hui, on s'en remet tranquillement. Ça devrait grimper jusqu'à 11. On verra des éclaircies, des averses à venir à compter de la nuit prochaine ainsi que demain. En territoire ontarien, plus nuageux sur la portion nord. Mais il y a quand même une certaine douceur. 21 dans la région de Thunder Bay. On sera plus près de 13 vers Sudbury. Ensoleillé, Toronto, Windsor, Ottawa, 13 à 19 degrés. Venteux de l'ouest, c'est ce que nous aurons. Et dans l'ouest, toutes les prairies sont sous le signe du beau temps. Des températures de 18-20 degrés aussi. Donc, au-dessus des valeurs de saison, c'est un peu venteux. À Vancouver, ça se dégagera cet après-midi. Mais bref, en général, un ciel assez agréable dans l'ouest canadien. Et dans l'est, on profite de la journée d'aujourd'hui parce que les nuages vont revenir rapidement.
3: Oh, tch, tch, tch,
4: tch. On n'en parle pas. On s'en reparlera demain.
3: Parfait, merci.
4: Bonne journée.
3: Olivier, il y en a plusieurs qui ont eu un petit choc hier. L'heure de la retraite va sonner pour Alexander Ovechkin.
5: Soit un petit choc ou une confirmation peut-être de ce que tout le monde
3: Il y en a certains
5: attendait.
3: Qui se mettaient la tête dans le sang.
5: Oui, exactement. Mais là, 41 ans, vous êtes, c'est de l'âge d'or pratiquement pour le sport professionnel. On parle d'Alexander Ovechkin, effectivement, qui a annoncé hier, confirmé que ce sera sa dernière saison dans la Ligue nationale de hockey. 22 saisons, c'est quand même déjà extraordinaire. Le record pour le plus grand nombre de buts marqués par un joueur dans la Ligue nationale de hockey, se l'est tout autant avec 929 maintenant pardon, au compteur, et ça va se poursuivre au cours de la saison. Et j'ai l'impression que c'est peut-être la décision qui va arriver au bon moment. Déjà en début de saison, là, avant le début, lors du camp, il y a eu des petites blessures qui sont venues ralentir Alexander Ovechkin. Et surtout, c'est peut-être de quitter au bon moment, quitter lorsque vous êtes encore capable d'en mettre plein la vue, et c'est ce qu'Alexander Ovechkin a montré au cours des dernières années, et peut-être qu'il sent que c'est la fin pour lui et que ses belles années sont peut-être derrière lui. On surveillera cette saison pour voir ce qu'il sera capable de faire. Mais c'était une décision qu'on attendait et qui ne surprend pas nécessairement ce matin. Ceci dit, on est déjà dans les hommages, un peu comme sa tournée là, pour son record. On suivait à peu près chaque match pour savoir quand il allait battre Wayne Gretzky pour ce record de buts marqués. Mais là, on va suivre tous les matchs et voir ses derniers matchs comme... un dernier, par exemple, contre une équipe et contre une autre, et ça risque de marquer les joueurs qui l'ont côtoyé au cours des dernières années. Hier, le Canadien de Montréal était à l'entraînement et la question a été posée, entre autres, à Martin Saint-Louis sur la grande carrière de Alexander Ovechkin, qui l'a lui-même côtoyé. Voici la réponse de l'entraîneur-chef du Canadien.
6: Tu regardes la carrière qu'il a eue, tout ça, c'est extraordinaire. Mais aussi comment que la manière qu'il joue, c'était pas juste un marqueur de but, fallait que tu saches aussi qu'il était sur la glace parce qu'il pouvait te faire mal physiquement aussi. Il amenait beaucoup de passion à la game. Comme toute grande carrière, ils ont une fin aussi.

0: Fait que je lève mon chapeau.
1: Et quand la retraite approche, on change le temps de verbe aussi. Je ne sais pas si vous avez entendu. Il laminait. Bon, c'est pas encore terminé. Malheureusement, pour l'entraîneur-chef du Canadien, il va devoir affronter Alexander Ovechkin encore cette année. Et donc, voilà pour cette nouvelle. Pour le Canadien de Montréal, c'est une rentrée montréalaise ce soir au Centre Bell contre les Hurricanes de la Caroline. Un match très important pour l'équipe. Plusieurs joueurs ont marqué sur leur calendrier ce début à la maison, oui. Mais cette chance de revanche contre les Hurricanes de la Caroline qui avait éliminé en finale de l'Est le Canadien la saison dernière.
2: Tennis, maintenant, il y a Novak Djokovic qui participe ce matin, là, qui va disputer ce matin une deuxième finale cette saison.
1: Pour lui, ça a été compliqué aussi. Sa première finale, c'était en tout début d'année en Australie. Et là, deuxième finale, ce sera ce matin à Pékin contre Alex de Minaur. Et d'ailleurs, sa présence en finale a été facilitée parce que hier, il affrontait Daniil Medvedev. Et en cours de match, Medvedev, après un coup, a frappé une balle dans les gradins ou vers les gradins qui a atteint un spectateur à l'œil. Et donc, le spectateur a dû quitter. On a mis fin à la rencontre. Suspension donc pour cette fin de match. Et puis, Daniil Medvedev, non seulement a perdu la rencontre face à Novak Djokovic, ce match de demi-finale, mais il a aussi perdu la bourse qui devait lui être versée et des points qu'il devait mettre en banque après ce tournoi à Pékin. Donc, une fin un peu difficile à regarder pour Daniil Medvedev. Et puis, pour Novak Djokovic, il s'en plaindra pas. Une autre occasion d'aller mettre un titre en poche. Et donc, ce sera finale à Pékin entre Novak Djokovic et Alex de Minaur. Il y a aussi Carlos Alcaraz qui, lui, sera à Tokyo en finale ce matin contre le Tchèque Jiří Lehečka.
2: Plusieurs matchs à regarder. Merci,
1: oui,
2: Olivier.
1: Un plaisir. Au revoir.

Faisons le tour de ce qui retient l'attention dans les différents quotidiens ce matin. Évidemment, au Québec, vous allez retrouver là tout ce qui concerne cette soirée électorale. Je vous nomme que les grands titres, la presse, le PQ au pouvoir, la CAQ rayée de la carte, Le Devoir, le retour du PQ, le Journal de Montréal, le PQ de retour. Le Globe and Mail également fait sa une avec cette élection. Le PQ revient au pouvoir au Québec, un nouveau test pour l'unité. Sinon, autre sujet en une du Globe and Mail, c'est le gouvernement Carney qui souhaite offrir une plus grande indépendance à l'Agence de l'investissement pour la défense, structure créée l'an dernier qui vise à accélérer le processus d'achat d'équipements militaires. Et là, selon des sources du Globe and Mail, Ottawa envisagerait de transformer cette nouvelle agence en une société d'État. C'est un changement qui donnerait beaucoup plus d'autorité pour prendre des décisions. Un projet de loi du ministre de l'Approvisionnement, Joël Lightbound, devrait être déposé en ce sens à la Chambre des communes cette semaine. Ça pourrait même se faire aujourd'hui. Le premier ministre n'a pas voulu là, commenter ce sujet puisque c'est un projet de loi qui n'a pas encore été déposé. Le Toronto Star, oui, revient, lui, sur la disparition de l'avion ambulance ontarien qui, ça s'est fait là, durant un vol entre les Bermudes et Boston. Il y a la garde côtière américaine qui a identifié les 6 personnes qui étaient à bord, 2 Bermudiens, 4 membres d'équipage canadien. Ils étaient employés de Latitude Air Ambulance. Les recherches qui, je le rappelle, ont été suspendues dimanche. Les autorités ont ratissé près de 7000 kilomètres d'océan. Sinon, sur le site de Radio-Canada, vous retrouverez un article pour comprendre là, tout le mouvement de contestation dans les lycées de la France. Un mouvement qui ne s'essouffle pas, on le voit. Il y a une journée nationale de manifestation en cours ce matin, aujourd'hui. Les lycéens qui en ont en fait contre l'état de l'école publique en général, qui dénoncent des établissements décrépitude, un nombre élevé d'élèves par classe, un taux d'absentéisme important chez les enseignants, souvent non remplacés. Et cette mobilisation des lycéens se déplace maintenant ailleurs dans d'autres sphères. C'est devenu en fait un débat politique en France. Article à lire sur le site web de Radio-Canada. Canada.

0: Alors, nous allons revenir sur ces résultats de l'élection québécoise. Je le disais d'entrée de jeu, nouveau gouvernement, gouvernement du Parti québécois qui fait en quelque sorte son grand retour puisque presque rayé de la carte aux dernières élections. Et là, bon, ben un retour au pouvoir, gouvernement, mais gouvernement minoritaire. Paul Saint-Pierre Plamondon qui est donc à la tête de la province, à la tête du Québec. Les libéraux de Charles Milliard vont former l'opposition officielle. Eux aussi, c'est un retour en quelque sorte après 8 ans de pouvoir de la CAQ là, qui était dirigée par Christine Fréchette. CAQ qui a été rayée de la carte hier soir. On fait le tour de tout ça avec Jean-Philippe Robillard. Jean-Philippe, c'est pas la victoire quand même que souhaitait là, le chef péquiste.
1: Ouais, effectivement, c'est une victoire, on pourrait dire, en demi-teinte pour lui, pour Paul Saint-Pierre Plamondon, qui n'a pas décroché, Marie-Michel, vous l'avez dit, la majorité qu'il espérait tant à l'Assemblée nationale. Le PQ, donc, qui a fait élire 59 députés, mais qui n'a récolté que 28% des voix. Alors, ce sera donc, vous l'avez dit, un gouvernement minoritaire, ce qui fait qu'il devra négocier avec les partis d'opposition. Il devra négocier parfois à gauche, parfois à droite, que ce soit avec le Parti conservateur d'Éric Duhaime qui a obtenu 19 sièges ou encore avec Québec solidaire là, qui a fait élire 9 députés. Deux partis donc qui obtiennent la balance du pouvoir. Dans son discours de victoire, le chef péquiste qui va devenir le 34e premier ministre du Québec a tendu la main aux autres partis à l'Assemblée nationale. Il a promis d'être également le premier ministre de tous les Québécois. Et même s'il est à la tête là, d'un gouvernement minoritaire, Marie-Michel, Paul Saint-Pierre Plamondon a également réitéré hier dans son discours de victoire sa volonté de tenir éventuellement un référendum sur la souveraineté du Québec. On l'écoute.
2: J'aurai toujours le souci de collaborer avec les autres partis politiques. Le Parti québécois formera un gouvernement qui tend la main et je serai le premier ministre de tous les Québécoises et les Québécois, sans exception. Donc, les Québécois ont parlé ce soir. Ils ont décidé d'élire un parti québécois en lui demandant aussi de travailler avec les autres partis. Je comprends parfaitement ce message et je vais être à la hauteur de ce que les Québécois, en tout cas, je vais tout faire pour être à la hauteur de ce que les Québécoises et les Québécois nous demandent. D'ailleurs, nous aurons dès cet automne une mise à jour économique pour soulager les Québécois qui en arrachent avec le coût de la vie, pour agir en itinérance à la veille d'un hiver. Bien, on n'oubliera pas non plus notre engagement de consulter les Québécois sur leur avenir. Avec évidemment le concours, on le souhaite, de d'autres députés indépendantistes, de d'autres partis qui vont rendre cet engagement également possible.
1: On vous parlait d'une victoire en demi-teinte. Le Parti québécois qui a eu 2 défaites qu'on pourrait qualifier de crève-cœur. Le parti qui a perdu dans Arthabasca l'érable aux mains des conservateurs. C'est une revanche hein, pour les conservateurs. C'est Alex Boissonneau qui a été défait. Et dans Jean Talon, le PQ a aussi été défait. Pascal Paradis a perdu. C'est la candidate libérale Julie White là, qui a gagné. Là.
0: Dans une lutte très serrée, peu de votes là, séparent les deux. Autre soirée en demi-teinte, celle des libéraux. Bon, n'ont pas remporté le pouvoir, mais tout de même, belle avancée par rapport aux dernières élections, vont former l'opposition officielle.
1: Oui, les libéraux qui ont repris leur château fort, qui ont doublé le nombre de députés. Ils ont fait élire 40 députés. Ils ont récolté 24% des suffrages. Dans son discours de victoire, le chef libéral Charles Milliard, qui a été élu, il faut le mentionner, dans Offord, en Estrie, s'est adressé directement là, au chef du Parti québécois. Il y avait un message pour lui.
3: Alors, M. Saint-Pierre Plamondon, les Québécois ne vous ont pas donné de majorité à l'Assemblée nationale. Vous devrez avoir plus d'appui pour gouverner. Et je veux que vous sachiez très clairement où on se situe. Pour l'amélioration des soins de santé, pour construire des logements, pour soutenir notre économie, vous trouverez des interlocuteurs, sérieux. Mais pour préparer votre référendum, vous allez trouver une opposition déterminée. Et bien évidemment, je le dis respectueusement, mais bien évidemment, il n'y aura pas de députés du Parti libéral du Québec qui vont soutenir une potentielle démarche référendaire dans un gouvernement minoritaire.
0: Et puis, Jean-Philippe, autre fait qu'on ne peut pas passer sous silence, c'est la soirée du Parti conservateur. Cette fois, c'est la bonne pour Éric Duhaime, mais pas que, hein, entrée fracassante avec plusieurs députés au Parlement.
1: Oui, effectivement. Le chef conservateur, donc Éric Duhaime, qui a été élu, il faut le mentionner, dans Bellechasse, qui entre à l'Assemblée nationale, on peut dire Marie-Michel, par la grande porte. Son parti a récolté 20% des voix, je vous l'ai dit tantôt, les conservateurs qui ont fait élire 19 députés, ce qui lui permet d'être reconnu comme un parti officiel. Ça fait plusieurs années que c'est ce que souhaitait Éric Duhaime. On écoute le chef conservateur lors de son discours de victoire.
4: Ce soir, nous venons d'écrire une page d'histoire. Pour la première fois en 100 ans, les Québécois ont décidé d'envoyer un gros caucus de députés conservateurs à l'Assemblée nationale. Pas un député, pas deux députés, pas trois députés, presque 20 députés à l'Assemblée nationale. Il y a plus de un Québécois sur cinq qui vient de voter conservateur aujourd'hui. Et imaginez quelque chose, là. On vient de battre 6 ministres de la CAQ.
0: Et Jean-Philippe, la coalition Avenir Québec, de son côté, elle, rayée
1: oui.
0: de la carte.
1: Oui, justement, le parti de Christine Fréchette, qui était au pouvoir depuis 8 ans, a été balayé. Il n'y a aucun député qui a été élu. Lui qui en avait pourtant 90 à la dissolution de la Chambre. Même la chef caquiste, Christine Fréchette, a été défaite dans Trois-Rivières. Le parti n'a récolté que 13% des voix. Dans son discours de défaite, Christine Fréchette a dit qu'elle était la responsable de ce qui est arrivé à son parti.
5: Je passerai pas par 4 chemins. Les Québécois ont parlé, puis leur choix est clair, puis je le respecte. Le résultat n'est clairement pas celui qu'on espérait, puis comme chef, j'en assume l'entière responsabilité. Pas nos candidats, pas nos militants, pas nos bénévoles, moi. Ce soir, les Québécois ont choisi de confier à Paul Saint-Pierre Plamondon et au Parti québécois la responsabilité de gouverner le Québec.
1: Et puis, il y a Québec solidaire qui est parvenu à conserver 9 circonscriptions. On écoute sa co-porte-parole, Ruba Gazal.
6: On s'est battu comme seule la gauche sait se battre. Une chance que Québec solidaire est là pour être la voix de ceux qui en ont pas, ceux qu'on oublie très souvent. On a résisté, on se tient debout, c'est ça aussi Québec solidaire. Québec solidaire, c'est des gens qui se tiennent debout, qui résistent contre vents et marées. Les forces progressistes, les forces de gauche au Québec sont encore bien vivantes, puis elles sont devant moi ici.
1: Vous en avez parlé tantôt, mais le taux de participation là, qui était quoi, de 66 %, hein?
0: Voilà, merci Jean-Philippe.
1: Merci, au revoir.

0: Julie Jasmine, on surveille une action collective qui pourrait faire grand bruit, celle de l'autrice québécoise Anne Robillard contre Meta. Ça se déroule au Palais de justice de Montréal pour, en fait, l'utilisation non autorisée d'œuvres protégées.
1: Exactement. Donc, en guerre contre Meta, maison mère de Facebook, bien sûr. Et c'est la première fois qu'on se rend si loin, c'est-à-dire un stade de demande d'autorisation dans une histoire liée au droit d'auteur et à l'intelligence artificielle. Anne Robillard, c'est une autrice à succès. 5 millions de livres vendus ici en France. On parle des romans fantastiques Les Chevaliers de l'Émeraude. Et selon Madame Robillard, Meta aurait téléchargé, et ça c'est intéressant, des livres issus de bibliothèques clandestines, notamment en Russie, et ça aurait servi à former ce qu'on appelle son grand modèle de langage. Donc le grand modèle de langage de Meta. En résumé, ça, c'est un programme d'intelligence artificielle qui est vraiment conçu pour comprendre, analyser, gérer du texte de manière naturelle. Donc, c'est finalement, ça a servi à entraîner la machine, c'est ce qu'on comprend. Puis, ce serait non seulement ses œuvres, mais d'autres œuvres aussi, des membres du groupe qu'elle représente. Et les représentants d'Anne Robillard disent que, bon, évidemment, Meta a violé le droit exclusif, donc, de reproduction, qui fait partie de la loi sur le droit d'auteur, bien sûr. L'avocate de Meta, quant à elle, dit que ben, c'est une loi canadienne et que ça ne s'applique pas à l'extérieur du pays. Et elle souligne aussi qu'il n'y a pas de centre de données de Meta au Canada. Alors aujourd'hui, il y aura les plaidoiries donc des deux parties. Puis après ça, le juge va prendre l'affaire en délibéré pour statuer si on va aller à la prochaine étape. Alors est-ce que ce sera un rejet, est-ce que ça pourrait être un procès ou encore un règlement à l'amiable? Ce sera à suivre, bien sûr.
0: Intéressant de suivre ça. Là, une autre histoire digne d'Arsène Lupin, un nouveau vol dans un musée français. Cette fois, un livre. En fait, le livre le plus cher au monde qui a été volé.
1: Exactement, le livre de l'Apocalypse. Donc, le cambriolage a eu lieu à Auvergne. On est dans le centre de la France, de la nuit de dimanche à lundi. Et on dit que c'est le plus cher du monde parce qu'il a vraiment cette magnifique couverture dorée ornée de pierres précieuses, imaginez, faite par Salvador Dalí, ce qui est quand même pas banal. Juste pour vous dire, la couverture elle seule pèse 330 livres. Alors, ça prenait un minimum de planification. J'en ris, mais c'est pas si drôle, en fait. Donc, c'est 14 artistes écrivains qui ont contribué à cette œuvre-là dans les années 50, et c'est un propriétaire privé, donc qui expose ça dans un musée privé. Et donc là, on ne sait pas en temps. En fait, là, une enquête qui est ouverte, bien sûr, mais à savoir si ça a été commis par effraction, on ne le sait pas encore.
0: Et une œuvre comme ça de Salvador Dali qu'on espère pouvoir retrouver.
1: Oui.
0: Belle nouvelle pour les amateurs des Backstreet Boys qui ajoutent 2 supplémentaires à Toronto.
1: Et j'ai un grand sourire parce que vendredi matin, 10h, savez-vous ce que je fais, Marie-Michel? Je serai en ligne pour essayer de me trouver des billets. Alors, on dit c'est dû à une demande si folle qu'on a ajouté 2 dates de concert à Toronto, bien sûr. Ce sera donc du 12 au 21 février prochain pour les Backstreet Boys.
0: Ça donne un peu plus de chance, ces 2 nouvelles dates, pour ceux qui veulent des billets, Julie Jasmine.
1: Oui, mais...
0: On va se laisser, d'ailleurs, sur cette chanson des Backstreet Boys.

0: Alors voilà, question de bien partir cette journée pour vous réveiller un brin. Votre équipe du matin prend le relais dans les prochaines secondes. Passez une excellente journée.
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8: Saint-Pierre Plamondon, élu premier ministre du Québec.
9: Les mots me manquent pour vous dire à quel point ce soir, je suis fier d'être Québécois.
8: Le Parti québécois va former un gouvernement minoritaire. La CAQ, rayée de la carte après 8 ans de pouvoir.
10: Les Québécois ont parlé, puis leur choix est clair, puis je le respecte.
8: Percée majeure pour le Parti conservateur.
11: Nous allons brasser la cage des vieux partis, toute la gang ensemble.
8: Et le Parti libéral formera de nouveau l'opposition officielle.
12: Nous étions 18 et maintenant nous sommes 40.
8: Pendant que Québec solidaire maintient la majorité de ses acquis.
13: Ce soir, on a défié tous les pronostics. On est encore là.
8: Bonjour, ici Mathieu Bellumeur. Bienvenue au Radio-Journal.
14: Je pense qu'on a redonné le goût de l'avenir et le goût du Québec à des centaines de milliers de Québécois qui avaient cessé d'y croire. Donc vous, à l'évidence.
8: Bien entendre Paul Saint-Pierre Plamondon, chef du Parti québécois. Le Parti québécois qui est de retour au pouvoir, mais il formera un gouvernement minoritaire. Le PQ a fait élire 59 députés contre 40 pour le Parti libéral du Québec, qui sera l'opposition officielle à l'Assemblée nationale. Le Parti conservateur du Québec fait son entrée par la grande porte au Parlement avec 19 députés. Québec solidaire maintient la majorité de ses acquis avec 9 élus, tandis que la coalition Avenir Québec a été complètement rayée de la carte. Benoît Chapdelaine a passé la soirée au Rassemblement du Parti québécois à Montréal.
14: Vous êtes tellement beau et souriant, tellement beau de vous voir.
15: Paul Saint-Pierre Plamondon a fait son entrée sur scène vers 23h, entouré de dizaines de nouveaux élus. Il a rappelé que le parti avait fait élire 20 fois plus de députés qu'en 2022.
14: Le Parti québécois formera un gouvernement qui tend la main et je serai le premier ministre de tous les Québécoises et les Québécois, sans exception.
15: Le premier chef du Parti québécois a accédé au pouvoir depuis Pauline Marois en 2012, s'est engagé à respecter ses promesses électorales.
14: Je vais m'occuper personnellement du sujet troublant de l'itinérance au Québec. Nous allons réduire de moitié l'itinérance au Québec. Nous allons réduire la bureaucratie, réduire le gaspillage de fonds publics éhontés.
15: Il a rappelé son intention de tenir un référendum sur l'avenir du Québec, même s'il dirige un gouvernement minoritaire.
14: Bien, on n'oubliera pas non plus notre engagement de consulter les Québécois sur leur avenir. Avec évidemment le concours, on le souhaite, de d'autres députés indépendantistes, de d'autres partis.
15: Des dizaines de nouveaux députés du Parti québécois vont donc siéger bientôt à l'Assemblée nationale, dont Sandrine Michon de Saint-Jérôme.
16: Le Parti québécois a repris sa place au cœur des Québécois, des Québécoises. On a travaillé fort, puis on sent que les gens veulent du changement.
15: Et le PDG sortant de Montréal International, Stéphane Paquette, dans Pointe-aux-Trembles.
17: Semaine après semaine, on voyait que c'était plus facile.
14: Alors, merci à tous et une excellente soirée.
15: Ici Benoît Chapdelaine, Radio-Canada, Montréal.
8: Parlons maintenant de la coalition Avenir Québec qui s'est effondrée hier soir. Jean-Philippe Robillard est en studio. Le parti n'a fait élire aucun député.
18: Oui, le parti qui avait pourtant, Mathieu, 90 députés avant le déclenchement des élections. La CAQ a donc été balayée, qui n'a remporté aucune circonscription, qui n'aura donc plus aucune présence à l'Assemblée nationale. Tous les ministres, Mathieu, ont perdu leur siège. Même la chef caquiste a été défaite dans Trois-Rivières. Dans son discours de défaite, Christine Fréchette a dit porter toute la responsabilité de cette débâcle de la CAQ qui était au pouvoir, il faut le rappeler, depuis 8 ans.
10: Je ne passerai pas par 4 chemins. Les Québécois ont parlé, puis leur choix est clair, puis je le respecte. Le résultat n'est clairement pas celui qu'on espérait. Puis comme chef, j'en assume l'entière responsabilité. Pas nos candidats, pas nos militants, pas nos bénévoles, moi.
8: Une soirée difficile donc pour la coalition Avenir Québec, Jean-Philippe, mais une bonne soirée, très bonne soirée pour le Parti conservateur.
18: Oui, depuis le temps que le chef conservateur, Éric Duhaime, voulait être élu à l'Assemblée nationale, c'est maintenant chose faite. Éric Duhaime, donc, a été élu dans Bellechasse. Le Parti conservateur qui a récolté 20 % des voix, qui a fait élire, Mathieu, 19 députés, sa députation qui a même débordé de la grande région de Québec, ce qui lui permet d'être reconnu comme un parti officiel, ce que souhaitait Éric Duhaime, ce qui fait de lui le deuxième parti d'opposition et ce qui pourrait également donner aux conservateurs la balance du pouvoir dans certains dossiers. On écoute le chef conservateur, Éric Duhaime.
19: Nous venons d'écrire une page d'histoire. Pour la première fois en 100 ans, les Québécois ont décidé d'envoyer un gros caucus de députés conservateurs à l'Assemblée nationale. Il y a plus de 1 Québécois sur 5 qui vient de voter conservateur aujourd'hui.
18: Et une victoire importante des conservateurs, c'est dans la circonscription Arthabasca-l'Érable où ils ont défait les péquistes.
8: Merci beaucoup, Jean-Philippe.
18: Merci, au revoir.
8: Et le Parti libéral du Québec a plus que doublé son nombre de députés en remportant 40 circonscriptions. Le PLQ promet de collaborer avec le gouvernement péquiste, sauf sur la question de l'indépendance. Andréanne Williams.
20: Charles Milliard ne sera pas premier ministre, mais c'est en vainqueur qu'il a été accueilli par ses partisans dans un restaurant de Magog lundi soir.
12: Nous étions 18 et maintenant nous sommes 40.
20: Les libéraux formeront l'opposition officielle à l'Assemblée nationale et ils auront désormais une voix plus forte en chambre avec l'ajout de 22 députés. Son chef, Charles Milliard, promet de collaborer avec le gouvernement péquiste de Paul Saint-Pierre Plamondon, mais s'opposera à tout projet indépendantiste.
21: Il y a des éléments sur lesquels, j'ai parlé à M. Plamondon tout à l'heure, des éléments sur lesquels on voudra collaborer, mais il y en a d'autres, vous comprendrez qu'on ne collaborera pas d'aucune façon. La crise du logement, la crise d'itinérance, on va collaborer. La crise de la souveraineté, on ne collaborera pas.
20: Si la députée libérale de Chaumédé, Madeleine Féquière, envisage déjà la prochaine élection...
22: On va continuer à se battre, et puis au prochain tour.
20: Charles Milliard, lui, affirme qu'il n'y pense pas encore.
21: Pas ce soir particulièrement. On va faire une petite pause. Mais écoutez, un gouvernement minoritaire, par définition, c'est un gouvernement qui a une plus courte durée habituellement.
20: Les députés libéraux auront toutefois peu de temps pour souffler. Avec un gouvernement minoritaire à Québec, le travail pour convaincre les électeurs de se ranger derrière le Parti libéral reprendra dès la rentrée parlementaire. Ici Andréanne Williams, Radio-Canada, Magog.
8: Et Québec solidaire préserve l'essentiel de ses acquis à Montréal et à Québec, mais sort de cette élection avec 3 députés de moins qu'au lendemain de l'élection en 2022. Québec solidaire a ainsi déjoué plusieurs pronostics qui avaient prédit une soirée beaucoup plus sombre pour le parti de gauche. Emma Guerrero-Dufour était présente au Rassemblement solidaire à Montréal.
23: Au Club Soda à Montréal, les militants solidaires jubilent d'avoir préservé la plupart de leurs acquis.
24: On s'est battus! Comme seule la gauche sait se battre.
23: La co-porte-parole Ruba Gazal, réélue, a remercié les militants pour leurs efforts et averti le nouveau gouvernement.
24: Nous serons là pour travailler ensemble à faire avancer le Québec. Mais vous pouvez aussi compter sur nous pour nous tenir debout à chaque fois que ça sera nécessaire.
23: Le nouveau député de Gouin, Alexandre Boulris, ex-député néo-démocrate, s'ajoute à l'équipe solidaire.
25: C'est un Québec qui prend soin de son monde, qui refuse la peur et qui choisit l'amour, c'est possible!
23: Xavier, militant de longue date, est content de voir de nouveaux visages solidaires entrer au Salon Bleu.
26: Bon, mais il y a une nouvelle là qui vient d'être élue et puis c'est Stéphanie Vachon.
23: Cette ex-militante syndicale reprend le flambeau dans Sherbrooke.
27: Québec solidaire sera là pour défendre un État fort.
23: Au centre-ville de Québec, le co-porte-parole Sol Zanetti et le député Étienne Grandmont gardent leur place. Les bras croisés, Marie-Claude, militante de depuis 2012, n'a pas le cœur à la fête.
0: Moi, ce que ça me dit présentement, quand je regarde la map électorale, c'est que la vision de la gauche est mécomprise.
23: Face à un vent conservateur qui a soufflé sur la province, le parti de gauche compte bien continuer de faire entendre sa voix. Ici Emma Guerrero-Dufour, Radio-Canada, Montréal.
8: Un mot sur le taux de participation à cette élection générale. Taux de participation qui a légèrement augmenté cette année. Près de 67 % des électeurs ont exercé leur droit de vote. C'est un peu plus qu'en 2022. Le taux de participation était alors d'un peu plus de 66 %. En France, maintenant, des dizaines de milliers de lycéens manifestent encore aujourd'hui pour réclamer plus de moyens pour leur établissement. Soutenu par les syndicats de l'éducation, le mouvement s'accompagne de violences et de blocages sous haute surveillance policière. Le bilan compte déjà des centaines de blessés, dont un élève de 15 ans qui a eu la main arrachée lors d'une manifestation et plus de 5000 gardes à vue. Accusé de répression disproportionnée, le gouvernement de Sébastien Lecornu tente d'éteindre la crise à 6 mois de la présidentielle, tout en appelant au retour d'une contestation pacifique. Et puis aux États-Unis, Donald Trump approuve l'exécution par peloton de Nidal Hassan, l'auteur de la tuerie de Fort Hood qui a fait 13 morts en 2009. Cet ancien psychiatre militaire, aujourd'hui partiellement paralysé, avait ouvert le feu pour empêcher les soldats de prendre part à des guerres qu'il jugeait illégales en Irak et en Afghanistan. Voilà, c'était le Radio-Journal. Ici Mathieu Bellumeur, au nom de toute l'équipe. Merci d'être à l'écoute. Bonne journée.

0: On est le mardi 6 octobre et je pense qu'on peut dire officiellement qu'il fait froid ce matin. Ça se ressentait vraiment. Pour la première fois, je dirais, changement drastique par rapport aux dernières semaines, ce qu'on a vécu. D'ailleurs, il y a des avis de gel qui sont encore en vigueur dans toutes nos régions ce matin. À Barrie, il fait moins 1. Désolé pour les gens de Barrie. On est déjà passé dans le négatif. Toronto, 5 degrés ce matin. Hamilton, 1 degré. Ça va monter cet après-midi. Bon, quand même, à Toronto, un maximum prévu de 17 degrés. Donc, ça devrait remonter pas mal en après-midi, généralement ensoleillé, maximum de 17 aussi à Hamilton, 16 à Welland, 14 à Barrie et pour Kingston également, 14 ensoleillé un peu partout, quelques nuages peut-être en matinée, mais ça devrait être quand même une belle journée. Catherine Moras, bonjour.
1: Bonjour Camille.
0: On va parler d'élections, pas nécessairement d'élections québécoises, mais d'élections municipales ce matin.
1: On va parler d'abord des débats qui s'engagent dans la course à la mairie à Hamilton. C'est notre collègue Annie Poulin qui s'y est rendue. Elle porte une attention particulière à l'enjeu du logement, très présent jusqu'à maintenant dans la campagne électorale. Il y a d'ailleurs un débat sur le logement qui est prévu ce soir à l'initiative de l'organisme Hamilton is Home. Et Annie Poulin nous fera un compte-rendu de ce qu'il se passe là-bas à 7h15.
0: Oui, et le logement, c'est aussi un sujet dont on parle beaucoup à Toronto dans le contexte des élections.
1: Oui, et s'il y avait des auditeurs qui étaient parmi nous la semaine dernière, on avait tenu une table ronde citoyenne sur la mobilité. On avait reçu des citoyens qui se déplacent de toutes sortes de façons différentes. On avait parlé avec eux des promesses des principaux candidats à la mairie de Toronto. On va refaire l'exercice, mais cette fois-ci, on parlera du logement à Toronto. On va recevoir deux invités qui ont des profils très différents. L'une est la fondatrice de l'Auberge francophone. C'est un organisme qui aide, entre autres, les nouveaux arrivants à se loger à Etobicoke. Et l'autre est une agente de location. Donc, elle loue des logements et des chambres à des locataires, en plus d'être elle-même nouvellement propriétaire. Alors, on pourra entendre toutes leurs perspectives ainsi que les promesses des principaux candidats. Ce sera tout de suite après à 7h40.
0: Oui, et on va prendre le temps de le faire parce qu'on sait qu'il y a beaucoup de choses à dire sur le logement, à Toronto notamment. Makia Nyang est avec nous à La Culture ce matin. Bonjour Makia.
2: Bonjour Camille.
0: De quoi est-ce que vous allez parler?
2: Alors aujourd'hui, on va parler littérature. Mon collègue Adrien Vol s'est entretenu avec l'auteur Éric Dupont à l'occasion de la sortie de son dernier livre Les Princes Charmants. Et aussi côté musique, je me suis rendue hier soir au concert de l'artiste américain Steve Lacy. Donc c'était une prestation surprenante et j'ai hâte de vous en parler un peu plus tard.
0: Merci beaucoup Makia. Et Jessica Chen est avec nous aux informations. Bonjour Jessica.
3: Bonjour Camille.
0: Alors, on commence avec la saison grippale qui, d'ailleurs, commencerait plus tôt que d'habitude en Ontario cette année.
4: En effet, alors, des médecins et spécialistes des maladies infectieuses constatent des taux de cas plus caractéristiques de la fin octobre ou du début novembre. Les dernières données de Santé publique Ontario font état d'un taux de positivité en augmentation dans toute la province au cours de la troisième semaine de septembre, durant laquelle 202 cas ont été confirmés sur un total de 815 dans tout le pays. Pour rappel, les vaccins contre la grippe et la COVID-19 sont disponibles dès à présent dans toute la province pour les personnes âgées de 65 ans et plus. Le grand public, lui, y aura accès à la fin du mois.
0: Et on parlait d'élections municipales. Le vote anticipé à Toronto commence aujourd'hui.
4: Oui, tout à fait, Camille. Alors, la municipalité précise que les électeurs éligibles peuvent voter dans 50 bureaux de vote et ce jusqu'à samedi. La ville précise qu'elle communiquera le taux de participation au vote anticipé le 13 octobre. Les autorités demandent aux personnes qui se sont inscrites pour voter par correspondance de déposer leur dossier de vote par correspondance dans l'une des 25 urnes mises à disposition par Toronto Élections et ce avant le 14 octobre midi.
0: Merci Jessica, on va vous retrouver vers 6h30 pour un bulletin un petit peu plus long. Quelques nouvelles de sport. D'abord, grosse nouvelle dans le monde du hockey. On a appris que Alex Ovechkin, le capitaine des Capitals de Washington, va prendre sa retraite à la fin de la saison. Le Russe de 41 ans a annoncé hier la nouvelle à ses coéquipiers. Il vient d'amorcer sa 22e campagne dans la Ligue nationale de hockey, dont il est le meilleur buteur. Il a d'ailleurs atteint ce titre de meilleur buteur le 6 avril 2025 en inscrivant son 895e but. Il ne s'est pas arrêté là. Il commence cette saison avec 929 buts, 1688 points au compteur. Il a atteint le plateau des 1000 buts en saison et en série le 22 mars. Aussi champion de la Coupe Stanley en 2018 et il détient d'autres records. Personne n'a réussi plus de buts en avantage numérique, de buts en prolongation et de buts gagnants, notamment que ce joueur qui est actuellement le chandail numéro 8 des Capitals. Et au soccer, le sélectionneur de l'équipe masculine du Canada assume ses propos au sujet des États-Unis. Jesse Marsh avait suscité la polémique cette semaine avec des commentaires sur la mentalité américaine. C'était dans une entrevue qu'il a accordée au journal The Guardian. Il a déclaré que les Américains sont, je cite, « inondés de propagande dès leur plus jeune âge et ont l'impression de mériter un traitement de faveur parce qu'ils sont Américains ». Lui-même, Jesse Marsh, est américain originaire du Wisconsin et ses commentaires surviennent alors que le Canada s'apprête aujourd'hui à affronter les États-Unis dans un match amical. Ça se passe à Saint-Paul au Minnesota, bien sûr dans le contexte de cette guerre commerciale entre le Canada et les États-Unis. Le match d'aujourd'hui, c'est la première rencontre entre les deux pays depuis mars 2025. La dernière fois, les Canadiens avaient battu les Américains 2-1 pour décrocher la troisième place de la Ligue des Nations de la CONCACAF.

0: 8h16, si vous voulez nous écrire, il y a la bulle de conversation sur l'application audio, aussi notre adresse courriel matintoronto@radio-canada.ca. Et on va faire le tour de Nouvelle économique avec vous, Catherine Maurras. La réplique tarifaire du Canada alimente l'inflation. C'est ce qu'affirme la Banque du Canada.
1: Effectivement. Donc, depuis le 8 septembre, ça fait presque un mois maintenant, le gouvernement canadien impose des droits de douane qui vont de 15 à 50 % sur des produits fabriqués aux États-Unis. On le sait, c'est une réplique à la décision de l'administration américaine de frapper plusieurs produits canadiens de droits supplémentaires de 50 % le 28 août. Et des chercheurs de la Banque du Canada ont voulu savoir si les droits imposés par le gouvernement canadien font augmenter les prix au pays. On apprend dans un document de travail daté du 2 octobre, donc de vendredi dernier, que c'est le cas. Ils ont calculé qu'une augmentation de 25 % sur les importations américaines fait grimper l'inflation globale mesurée par l'indice des prix à la consommation de 0,66 %. La recherche constate que c'est moins que ce qu'on pourrait attendre si le coût supplémentaire des produits américains se répercutait directement sur ceux qui les achètent au Canada. Et la raison pour laquelle l'augmentation d'un prix frappé de droits de douane ne se fait pas directement, j'ai dit la raison. Il y a deux raisons. Écoutez bien ça. La première, c'est qu'il y a un effet de substitution. Les produits taxés peuvent être remplacés par d'autres produits qui sont soit faits au Canada ou soit faits dans un autre pays. Et la deuxième raison, c'est qu'une entreprise au Canada qui doit payer plus cher pour des intrants américains taxés avec des droits de douane a le choix de réduire sa marge de profit en absorbant une partie de la hausse. Tout ça pour préserver ses parts de marché. D'ailleurs, la Banque du Canada note que plus les taux des droits de douane sont élevés, plus il y a un risque de surestimer leur impact sur l'inflation. Enfin, du côté des États-Unis, il y a plusieurs études qui démontrent que la guerre commerciale a des effets inflationnistes. La dernière, c'est celle du Budget Lab de l'Université Yale, qui estime que les droits de douane en vigueur actuellement font grimper le taux d'inflation aux États-Unis de 0,7 %. Ça représente des coûts supplémentaires de 1 100 $ américains annuellement pour les ménages.
0: Autre sujet maintenant, Cenovus Energy annonce un accord pour le rachat d'Athabasca Oil Corporation.
1: Une transaction de 5,7 milliards de dollars. La contrepartie sera composée de 65 à 75 % en espèces et de 25 à 35 % en actions. L'acquisition d'Athabasca Oil va permettre à la société énergétique établie à Calgary de renforcer sa présence en Alberta et de consolider sa position parmi les plus grands producteurs de sable bitumineux au Canada. Avec cet achat, Cenovus va pouvoir ajouter environ 45 000 barils de pétrole par jour à sa production. L'opération va aussi permettre à Cenovus d'acquérir la propriété exclusive de Duvernay Energy et de renforcer sa position dans la région riche en pétrole de Kaybob-Duvernay dans le centre-ouest de l'Alberta. C'est là qu'elle estime pouvoir porter sa production à 20 000 barils de pétrole par jour.
0: Merci Catherine.
1: Je vous en prie.
0: Makia, vous allez nous parler de littérature.
2: Oui, on ouvre notre segment culture avec une revue littérature faite par mon collègue Adrien Vol. Il nous parle du dernier roman d'Éric Dupont, nommé Les Princes Charmants. Donc le livre explore une question assez universelle. Est-ce qu'on peut trouver le bonheur dans la rencontre d'un seul homme? Donc dans ce récit, largement inspiré de sa propre vie, Éric Dupont raconte comment notamment sa vie s'est retrouvée bouleversée lorsqu'il a rencontré son prince charmant. C'est un récit marqué par le désir, l'anxiété et la quête de soi. Adrien Vol a rencontré l'auteur.
3: Vous avez choisi de faire de ce livre une suite de lettres adressées à un amant, ou une suite de souvenirs adressés à un amant, mais il y a cette adresse qui est intéressante dans la façon dont vous avez décidé d'écrire ce livre. Pourquoi avoir choisi cette forme?
4: La forme s'est imposée d'elle-même parce que, en fait, par forme, si on entend la longueur des chapitres qui est assez inhabituelle pour mon cas, c'est que chaque chapitre était lu à voix haute à quelqu'un. Et c'est ce qui explique aussi les finales ou les chutes plus recherchées dans les chapitres. Maintenant, quant à la forme, ce livre-là devait être un récit de voyage parce qu'il raconte un week-end que je suis allé passer à Toronto, dans lequel moi je transforme ce week-end en c'est pas un instant, mais c'est quelques jours ou c'est quelques heures que ça a pu durer. Je m'en sers comme point d'ancrage pour faire des retours en arrière et des projections. Et c'était vraiment, il fallait que tout se passe sur les rails. C'était la contrainte.
3: Justement, sur les rails, vous partez de Montréal en train, vous parcourez Toronto en métro, et au fur et à mesure que vous voyagez, vous portez un regard sur Toronto qui est, c'est moi qui le dis, très ambivalent. Vous décrivez une ville parfois dure, voire hostile, mais aussi une ville juste, dans laquelle vous avez des souvenirs, notamment des souvenirs amoureux. Est-ce que vous pouvez commenter ce que vous avez voulu faire passer de Toronto pour un public qui, je pense, en majorité, ne sera pas forcément à Toronto?
4: J'ai voulu peut-être démystifier un peu cette image de ville froide et un peu, peut-être quand on la compare à des villes de moindre taille au Canada, que Toronto peut avoir l'air inhumaine. Et c'est vrai dans certains aspects, dans son architecture, dans la manière de vivre aussi, dans l'aménagement. Les édifices dans lesquels on vit à Toronto sont très froids, sont très... je vais dire que ça n'existe pas à Montréal, mais la plupart des francophones qui vivent à Montréal ne vivaient pas, au moins à l'époque, dans des édifices aussi hauts. Et pour moi, c'était un peu comme un manque d'humanité un peu dans l'architecture des lieux.
2: Alors, on vient d'entendre une première partie de leur échange, et pour poursuivre, au milieu des années 90, être québécois et gay dans une école anglophone, c'était aussi devoir composer avec beaucoup de préjugés. Et justement, l'auteur nous fait vivre cette réalité à travers le regard de son personnage.
4: Si vous manquez un détail, c'est qu'en 1995, il y a eu un référendum sur la souveraineté du Québec. D'accord?
3: Ça, je sais.
4: Et moi, je parle de 1995, quand j'allais faire de la suppléance dans les écoles anglophones.
3: Okay.
4: Dès que j'ouvrais la bouche, on entendait mon accent. Et la première question qu'on me posait, c'était: qu'est-ce que vous allez voter au référendum? Ou allez-vous voter au référendum? Êtes-vous un séparatiste? C'était la première question que soit les élèves me posaient ou les autres enseignants qui étaient là, parce que c'était partout dans les nouvelles, il n'y avait pas moyen d'éviter le sujet.
3: Okay.
4: Et moi, bon, évidemment, je venais d'une famille séparatiste, donc je les entendais souvent dire des choses absolument épouvantables sur le Québec, sur les Québécois, et je devais me contenir, je devais tout simplement rien dire. Ensuite, pour ce qui est de l'homosexualité en tant qu'enseignant suppléant, c'est arrivé de multiples fois que l'on m'insulte, que les élèves me lancent des insultes homophobes. Des élèves de 14, 15, 16 ans, et puis qu'ils soient très, très clairs même dans leurs insultes. Donc, c'est pas... quand je dis que c'était un cauchemar, c'est parce que je l'ai vécu.
3: Le titre de votre livre, moi, quand je le vois, oui, j'ai l'impression que c'est un écho, c'est personnel, encore une fois, à La Nuit des Princes Charmants de Michel Tremblay. Est-ce que il y a un rapport que vous vouliez essayer de créer, ou est-ce que j'affabule complètement ce que je peux entendre?
4: Non, on n'a pas voulu créer un rapport avec le livre de Michel Tremblay. C'est un titre sur lequel moi et mon éditrice on s'est entendu. Et puis c'est seulement quand je crois que c'était en août, avant qu'il sorte un peu, où j'ai rappelé à Mélanie que si Michel Tremblay avait La Nuit des Princes Charmants aussi. Ah oui, c'est vrai. Mais il n'y avait pas de référence. Mais beaucoup de gens m'en parlent, évidemment, avec raison, parce qu'il y a quand même plusieurs mots dans le titre qui sont pareils. C'est aussi une réflexion, ce livre, sur l'attachement, d'avoir une forme d'attachement avec mon père, que je répète, avec tous les hommes que je rencontre après. Mm-hmm. Vous savez, quand les gays envoient à la blague comme ça, « Oh, daddy issues », oui, bien sûr, daddy issues. Et assumons-le, parce que je vois dans certains comportements que je peux avoir envers mon conjoint, par exemple, ou d'autres conjoints que j'ai eu dans le passé, des manières d'être qui ressemblent beaucoup à celles que j'avais quand j'essayais de me faire aimer par mon père.
2: C'était mon collègue Adrien Vol qui a discuté avec l'auteur québécois Éric Dupont. Donc son nouveau livre, Les Princes Charmants, est disponible depuis le 8 septembre.
0: Merci, Maca.

0: Ingrid Saint-Pierre avec les joailliers. Restez avec nous parce que dans la prochaine demi-heure de l'émission, on aura la chronique politique internationale avec John Miller Beauvoir. Ce sera autour de 6h50. Il va notamment parler du fait que pour la première fois de son histoire, une femme a été nommée première ministre au Maroc. Il reviendra aussi sur le premier tour des élections au Brésil. Mais pour tout de suite, on va passer aux informations régionales avec Jessica Chen. Et d'abord, l'inventaire du marché de l'immobilier dans la région du Grand Toronto est énorme selon certains agents immobiliers.
1: Oui, et pourtant, le nombre moyen de jours de mise en vente de logements à Toronto semble s'allonger d'année en année. Voici les explications de Kim Tai Franco.
2: Il faut 3 à 4 fois plus de temps pour vendre une maison dans la région du Grand Toronto aujourd'hui qu'en 2022, selon un rapport publié la semaine dernière par l'entreprise immobilière Wahi. Anita Bostock est agente immobilière chez Johnston & Daniels.
3: Les acheteurs n'ont pas tellement de confiance au marché en ce moment.
2: La guerre tarifaire avec les États-Unis, combinée au risque d'une remontée des taux d'intérêt, pourrait freiner les acheteurs potentiels. Pourtant, le marché serait en faveur des acheteurs, selon la courtière immobilière de Royal LePage, Monica Merina.
4: On a un inventaire énorme de condominiums, d'appartements à vendre, et beaucoup sont tout neufs, jamais utilisés.
2: La Chambre de commerce de Toronto aimerait que les réglementations concernant le zonage dans le Grand Toronto soient revues. Elle souhaite harmoniser les réglementations qui sont complètement différentes d'une municipalité à une autre. Gil Gerson est le président de l'organisation.
5: We could build at a much lower cost if we could get a more streamlined functional zoning.
2: Les coûts de construction pourraient être beaucoup plus bas si le système était plus uniforme, dit-il. Mais surtout, ces modifications permettraient de construire plus de logements pour les familles. Ici Kim Tai Franco, Radio-Canada, Toronto.
0: Le procès d'un homme accusé d'avoir participé au vol d'or à l'aéroport Pearson a débuté hier en banlieue de Toronto.
1: C'est un vol qui est survenu en 2023 et ça a été décrit comme l'un des plus grands vols d'or de l'histoire du Canada. Grégory Wilson a les détails.
6: Pampal Sidhu a plaidé non coupable aux deux chefs d'accusation pesés contre lui lors du premier jour de comparution devant un tribunal à Brampton lundi. À l'entrée de la cour, l'accusé dit avoir entièrement confiance en son équipe composée de 3 avocats et avoir hâte que tout soit réglé. L'ex-employé d'Air Canada est accusé de vol de plus de 5 000 $ et de complot en vue de commettre un acte criminel. En avril 2023, un conteneur transportant plus de 20 millions de dollars d'or et de devises étrangères a été volé de l'aéroport. La grande majorité du butin n'a jamais été retrouvée. Au tribunal, la couronne a raconté qu'un conducteur d'un poids lourd avait en sa possession un bordereau d'envoi frauduleux dans le cadre du vol. Ce document de contrôle sert normalement à décrire la marchandise transportée. Elle dit que M. Sidhu a participé à l'impression de ce document falsifié. Lors de l'audience devant le juge seulement, un policier qui a participé à l'enquête a d'ailleurs comparu comme premier témoin. Des copies de vidéos de caméras de surveillance et une copie du document frauduleux ont également été présentées. Dans les jours qui suivent, d'autres témoins seront appelés à comparaître, notamment du personnel d'Air Canada. On s'attend à ce que le procès dure environ 2 semaines. Ici Grégory Wilson, Radio-Canada, Toronto.
0: Autre procès maintenant, celui d'un homme qui se présente comme le roi de la crypto qui doit s'ouvrir ce matin à Toronto.
1: Aujourd'hui âgé de 27 ans, Aiden Platersky a été arrêté au printemps 2024. Il est accusé d'avoir escroqué des personnes qui pensaient investir dans les crypto-monnaies et le marché d'échange. Il a plaidé non coupable d'un chef d'accusation de fraude et d'un chef d'accusation de blanchiment des produits du crime. Les enquêteurs affirment qu'il a mis en place pendant 2 ans un stratagème frauduleux de plusieurs millions de dollars en utilisant l'argent reçu d'investisseurs. Le ministère public devrait appeler plus d'une douzaine de témoins à la barre. Aiden Platersky assure lui-même sa défense lors du procès.
0: Jessica, les deux passagers qui se trouvaient à bord d'un avion ambulance basé en Ontario qui s'est écrasé ce week-end alors qu'il effectuait un vol entre les Bermudes et Boston ont été identifiés hier.
1: Il s'agit d'une mère originaire des Bermudes et de son fils. La police des Bermudes a indiqué que Marilyn Lavonne Bean et Sergio Wayne Lottimore se trouvaient à bord de l'appareil avec 4 membres d'équipage lorsqu'il a disparu au large de Nantucket dans le Massachusetts samedi. Les équipes de recherche ont ensuite découvert un champ de débris au large de l'île avant que les gardes-côtes américains ne suspendent les opérations de sauvetage dimanche.
0: Et en terminant au sport, l'attaquant Kyle Larin et l'ailier Tyone Buchanan ont quitté l'équipe masculine canadienne de football après avoir été blessés.
1: Selon Canada Soccer, Larin a ressenti une gêne au dos avant le match amical de la sélection nationale contre le Pérou samedi. L'attaquant de 31 ans, originaire de Brampton, avait disputé la victoire 1-0 de son pays face au Chili le 26 septembre. Buchanan, également originaire de Brampton, s'est blessé quant à lui au bas du corps après avoir été taclé par un défenseur péruvien lors de la victoire 2-0 du Canada à Montréal samedi. Les deux joueurs seront examinés par leurs clubs respectifs.
0: Merci Jessica. 6h34, si vous voulez nous écrire, vous savez qu'il y a plusieurs façons de le faire. Il y a notre adresse courriel matintoronto@radio-canada.ca, également la bulle de conversation sur l'application audio et notre numéro de téléphone qui peut aussi servir pour les textos 416-205-6466. Vous pouvez aussi nous appeler, bien sûr. On aimerait vous entendre, entre autres, sur la question du logement. Vous savez, on va organiser une table ronde en deuxième heure de l'émission, vers la fin de la deuxième heure, sur le sujet du logement dans le contexte des élections municipales. Et on sait qu'il y a beaucoup à dire sur ce sujet. Est-ce que vous, vous avez des expériences à partager? Qu'est-ce que vous aimeriez entendre de la part des candidats? Écrivez-nous, appelez-nous. On est là pour vous écouter. Jessica, on parlait de cette nouvelle sur cette ambulance aérienne disparue. Les recherches pour retrouver les 6 personnes qui se trouvaient à bord de cet avion médical ontarien au large du Massachusetts, qui a disparu dans la nuit de vendredi à samedi, ont été suspendus. La garde côtière américaine a confirmé que les débris repérés tard samedi soir étaient à environ 32 km au large de l'île de Nantucket. 4 Canadiens et 2 citoyens des Bermudes figuraient parmi les passagers de ce vol qui partait de Hamilton en Ontario. Et l'avion, en fait, non, le vol au départ, l'avion avait quitté les Bermudes, devait se rendre à Boston, mais l'avion venait à la base de Hamilton. L'appareil disparu appartient à la compagnie Latitude Air Ambulance de Hamilton. Et pour comprendre les raisons qui ont motivé la décision d'arrêter les recherches de la part de la garde côtière américaine, Martine Laberge, ma collègue, s'est entretenue avec Jean Houde, président de Yamsar Solutions Inc. et retraité après 34 ans de service de l'aviation royale canadienne en recherche et sauvetage. Elle lui a d'abord demandé s'il comprend cette décision de suspension des recherches et si elle respecte le protocole habituel.
7: Moi, c'est une réaction normale. Tu sais, j'ai travaillé dans la recherche et sauvetage au niveau, tu sais, des forces canadiennes, oui, à la même capacité que les forces américaines, et j'ai été coordonnateur de mission pendant 12 ans. Alors, tu sais, quand un avion est manquant ou un bateau est manquant, on espère toujours une fin positive à ça. Mm-hmm. Et on met vraiment tous les efforts disponibles rapidement pour saturer l'aire de recherche en question. Et c'est ce que les Américains ont fait. C'est ce qu'on fait, nous, au Canada également, parce qu'il y a une vérité implacable dans la recherche et sauvetage. C'est que, je vais dire en anglais, parce que c'est un terme anglais, là, « survivability decreases with time ». Ça veut, okay, dire que la survie de quelqu'un réduit avec le temps qui passe tout le temps. Donc, il ne faut pas perdre de temps, il faut envoyer tout ce qu'on a, les effectifs au maximum. C'est ça que la garde côtière a fait. Et on espère qu'en utilisant la technologie moderne pour créer des aires de recherche qui sont en fonction de la dérive des objets dans l'eau, parce que lorsqu'un objet est dans l'eau, que ce soit un avion, une personne ou un débris d'avion, cet objet-là, aussitôt qu'il frappe l'eau, va commencer à dériver avec les vents, les marées, les courants, et ainsi de suite. Donc, lorsque des heures passent ou même des jours passent, du moment où un avion frappe l'eau et que les débris se déplacent, on peut trouver les débris, tu sais, à des centaines de kilomètres là, de l'endroit, mm-hmm, de l'impact. Ouais. Il y a de la technologie moderne, tu sais, qui fait ça. Donc, les gens de la garde côtière américaine, ils ont un programme de recherche et sauvetage qui s'appelle SAROPS, qui est vraiment très, très efficace. Et ils se sont servis de ça pendant les derniers jours pour effectuer des recherches dans les zones qui étaient vraiment propices selon les courants, les marées et les vents. Et ils ont mis beaucoup d'avions, beaucoup d'effectifs. Et puis, en fin de ligne, à un moment donné, c'est quand tu as couvert tout l'aire de recherche en question de façon efficace. Puis là, efficace, ça, c'est un terme qui veut dire les conditions météorologiques sont bonnes, les vagues sont pas trop grosses. Quand tu regardes la mer d'un avion ou d'un hélicoptère à 300 pieds, tu serais capable de voir

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1: Le critère numéro 3, le dernier vraiment, c'est est-ce qu'il y a encore des chances de survie rendues à ce moment-là? Là, pour déterminer ça, il y a des modèles qui existent pour quantifier combien de temps est-ce qu'une personne qui est immersée dans un environnement froid, l'océan Atlantique, c'est froid, et combien de temps cette personne-là va être capable de survivre là, vraiment jusqu'à la mort. Et les paramètres entrés, c'est la température de l'eau, les vents, qu'est-ce que la personne portait, avait-il une veste de sauvetage ou pas. Puis ce modèle-là, ultimement, nous donne une idée, c'est un outil qui dit, dans des conditions à peu près comme ça, là, dans l'océan Atlantique, au mois d'octobre, une personne qui a survécu dans l'eau, qui a survécu à l'incident, premièrement, à l'impact, dans l'eau, avec peut-être une veste de sauvetage qui est très peu probable parce que les gens n'en portent pas dans des avions commerciaux. À ce moment-là, bien le temps de survie, tu sais, se mesure en heures. On parle de peut-être 8 à 10 heures.
2: Wow.
1: Mais tu sais, c'est pas ça qui arrête là, les recherches. Là, c'est le combiné de ratisser l'aire de recherche en profondeur beaucoup de fois, de s'assurer qu'on a vraiment relevé toutes les pierres possibles et de visiter le modèle de survie pour s'assurer qu'on n'est pas à l'intérieur de ça. Fait que c'est ça, là, ultimement, qui crée une décision qu'on doit arrêter.
2: La décision qui a été prise. Qu'est-ce qui se passe à partir de ce moment-ci? Repêchage peut-être des boîtes noires. Est-ce que ça, ce sera déterminant? Est-ce que c'est encore possible? Qu'est-ce que vous surveillez dans les prochaines étapes?
1: Ce qui arrive de façon générale, c'est que la garde côtière ne sera plus impliquée parce que leur travail, c'est d'essayer de trouver des gens qui sont encore vivants et manquants. Là, on a décidé que ce n'était pas le cas.
2: D'accord.
1: Donc, là, tous les effectifs sont retournés à la maison et il n'y a plus personne qui cherche de façon active. Maintenant, ça ne veut pas dire que tout s'arrête là. Une situation comme ça, normalement, est tournée vers la police qui prend ça en charge comme des personnes manquantes. La police, à ce moment-là, peut décider d'envoyer des bateaux, des effectifs pour faire des recherches là, sous-marines, pour trouver peut-être là les corps des personnes ou trouver d'autres débris d'avions qui pourraient aider. Et en parallèle avec ça, il y a une enquête qui est en cours présentement avec les États-Unis parce qu'ils ont juridiction dans cette région-là de l'océan Atlantique. Eux, ils vont faire des recherches pour trouver, comme tu dis, là ou les boîtes noires,
2: ouais,
1: pour essayer de reconstruire qu'est-ce qui est arrivé pour empêcher qu'un autre accident comme ça arrive dans le futur. Et c'est vraiment une opération de tenter de trouver les corps des personnes qui est multipliée par tenter de trouver les pièces qui manquent pour reconstruire le puzzle, parce que c'est un genre de puzzle.
3: C'était Jean Houde, président de Yamsar Solutions Inc., retraité après 34 ans de service de l'aviation royale canadienne en recherche et sauvetage. Il était au micro de ma collègue Martine Laberge à l'émission Dans la mosaïque. On va maintenant parler de musique avec Makia parce que vous étiez hier soir au concert de Steve Lacy.
4: Oui, Camille, c'était au Coca-Cola Coliseum hier soir à Toronto et environ 9000 personnes étaient présentes pour le All Year Tour de Steve Lacy.

0: Donc on entend un extrait de sa chanson Bad Habit. Vous pouvez nous parler un peu de cet artiste?
1: Oui, j'ai un peu grandi avec Steve Lacy. Il faisait partie d'un groupe nommé The Internet où il était guitariste. Et c'est un des premiers concerts où je me suis rendue seule à Paris tellement j'étais fan. Donc c'était en 2017, il y a presque 10 ans déjà. Est-ce que vous avez déjà fait des concerts seule, Camille?
0: Non, j'essayais d'y penser. Je ne pense pas pour un concert. J'ai l'habitude d'aller au cinéma très souvent seule, voire même au théâtre, à l'opéra, mais pas pour un concert.
1: D'accord, bah je vous conseille fortement parce que c'est vraiment intéressant. Et me concernant, on peut dire que la boucle est bouclée parce que hier, je me suis aussi rendue seule. C'est quelque chose que j'adore faire. Et pour parler davantage de Steve Lacy, il est né en Californie et ses premiers pas avec la musique commencent à 7 ans. Donc sa première mixtape a été enregistrée avec son iPhone et composée par lui-même, puis mixée sur un logiciel gratuit qui s'appelle GarageBand.

0: Donc on vient d'entendre un extrait de son morceau Ride, et si vous écoutez attentivement, il y a parfois des moments qui sont pas super propres dans la musique. Les instruments sont pas toujours parfaitement mixés, mm-hmm. et les voix peuvent garder leurs petites imperfections. Donc normalement le mixage sert justement à équilibrer les différents instruments et les voix pour que tout sonne de manière harmonieuse. Mais chez Steve Lacy, certaines de ses imperfections restent audibles, et c'est justement ce qui donne à ses morceaux ce côté très intime, presque fait maison.
1: Oui, c'est intéressant. On retrouve ça d'ailleurs chez plusieurs artistes de cette génération.
0: Oui, complètement. Steve Lacy fait partie de cette génération qui a participé à populariser un R&B alternatif, donc une musique beaucoup plus libre qui mélange R&B, soul, jazz, pop et rock, donc avec parfois des guitares très brutes et des voix qui ne cherchent pas forcément la perfection.
1: Et donc, parlez-nous un peu de l'ambiance hier, comment c'était au concert?
0: C'était finalement assez simple. Il est arrivé dans le noir avec seulement quelques lumières autour de lui. La scénographie reprenait les tons roses et bleus de la pochette de son album Oh Yeah, et il y avait beaucoup d'humour, notamment des blagues sur sa propre voix parce qu'il était un peu malade, et il a aussi dit être très heureux d'être au Canada même s'il faisait froid et de jouer à guichet fermé. Donc il n'y avait pas de danseurs, pas de gros artifices, juste lui et ses musiciens, et aussi un très bon son, ce qui était très apprécié. Donc moi j'étais intimement convaincue qu'en commençant son concert, il allait forcément prendre sa guitare à un moment donné. Et évidemment, ça n'a pas manqué. On vient d'écouter un tout petit aperçu d'un duo de guitare entre lui et son musicien.
1: Et Makia, vous nous disiez un peu plus tôt que vous étiez allée à son concert en 2017, donc il y a presque 10 ans. Est-ce qu'il a fait certaines de ses chansons de cette époque?
0: Oui, alors il a commencé avec son dernier album, et qui est beaucoup plus pop et alternatif. Donc c'est des musiques que je connais moins, puisque l'album est sorti au mois de juin. Mais il n'a évidemment pas oublié ses classiques, notamment Dark Red ou See You Girl. Et c'est peut-être ce que j'ai apprécié pendant le concert, c'est qu'il y avait très peu d'artifice, et il est revenu aussi à ses premiers titres. Donc toute l'attention était vraiment sur les chansons et sur les musiciens. Mmh. Et vous, Camille, quel était votre dernier concert?
1: Moi, je pense que je vais vous décevoir parce que ça fait longtemps que je suis allée voir un concert. Je pense que ça doit remonter à au moins 3 ans. C'était Daniel Bélanger à Toronto. D'ailleurs, un concert aussi très intime. Moi, j'aime les concerts où on a l'impression d'avoir vraiment cette connexion avec l'artiste. Parce que à quoi ça sert d'aller voir un concert quand on aime la musique? On peut l'écouter chez nous sur les albums. Mais c'est vrai que quand on peut avoir un peu plus de la part de la personnalité de l'artiste sur place, c'est vraiment ça qui me plaît dans les concerts.
0: Oui, je suis d'accord, j'adore quand ils font des discours au début et qu'on se sent un peu plus connecté à l'artiste, qu'il rend un petit peu hommage à ses fans, donc c'est super apprécié. En tout cas, Steve Lacy sera en concert ce soir à la Place Belle à Laval, toujours dans le cadre de sa tournée Oya.
1: Merci beaucoup, Makia. Il est 6h47, on va faire le tour de quelques actualités avec Jessica Chen. D'abord, un policier de longue date de Toronto a été inculpé pour conduite en état d'ivresse.
2: Oui, selon la police de Toronto, des agents ont été appelés dimanche dans l'est de la ville pour intervenir auprès d'une personne endormie au volant d'un véhicule à l'arrêt. La police précise que l'inspecteur Michael Hales a été inculpé de 2 infractions liées à la conduite en état d'ivresse. Monsieur Hales fait partie des forces de police depuis 30 ans. Le chef de la police de Toronto, Aaron Demq, a indiqué que M. Hales n'était pas en service au moment des faits et qu'il a été suspendu avec maintien de salaire.
1: Et on sait désormais où l'on peut trouver la meilleure baguette de Toronto.
2: Un concours a été organisé dimanche par French Morning Media Group et 2 boulangeries ont été récompensées. La boulangerie Goûter a été récompensée par le grand prix du jury, composé de 2 chefs et 2 journalistes culinaires, tandis que Bakery Pompette a remporté le prix du public, composé de près de 500 personnes. Ronnie Alleged de la boulangerie Goûter affirme ne pas avoir vraiment de marque de fabrique, mais surtout une passion et l'amour du métier qui lui permet d'offrir tous les jours au Canada ce qu'il a appris en France. Martine Bauer, chef et cofondatrice de Bakery Pompette, elle souligne l'importance de mettre en avant les ingrédients canadiens.
1: Et d'ailleurs, j'entendais hier notre collègue Charles Le Bourgeois à l'émission Dans la Mosaïque qui parlait de ces baguettes et qui a eu l'occasion de s'entretenir avec ces 2 vainqueurs. Donc, si ça vous intéresse, allez retrouver ça sur l'audiophile de la Mosaïque. Et puis, Jessica, dans une 12 minutes au Radio Journal de 7h, on va parler évidemment des résultats des élections au Québec.
2: Oui, le Parti québécois qui reprend le pouvoir, mais qui formera un gouvernement minoritaire à l'issue des élections tenues hier. On aura plus de détails au Radio Journal de 7h.
1: Merci Jessica. On va maintenant parler du Maroc parce que pour la première fois de son histoire, une femme a été nommée première ministre au Maroc, une nomination historique saluée notamment par les associations féministes qui aspirent depuis longtemps à une gouvernance plus inclusive et à une meilleure représentation des femmes dans les instances du pouvoir. Parallèlement aussi au Brésil, c'est un sujet qu'on va aborder un peu plus tard, le candidat de l'opposition est arrivé en tête du premier tour de l'élection présidentielle, confirmant la progression des partis de droite en Amérique latine. Deux sujets dont on va parler avec John Miller Pouvoir, politologue affilié à l'Association internationale de sciences politiques. Bonjour John.
3: Bonjour.
1: Donc parlons d'abord du Maroc. Pour la première fois, une femme prend la tête du gouvernement. Qui est cette femme qui vient de briser ce plafond de verre?
3: Fatima Ezzara El Mansouri est une femme de réseau qui connaît très bien les rouages du pouvoir. Avocate formée en France, elle a été la première femme élue maire de Marrakech. Issue d'une famille de notables, elle a également été députée, ministre et occupe une place importante au sein du parti Authenticité et Modernité, arrivée en tête des élections législatives. À 50 ans, elle franchit donc un nouveau plafond de verre en devenant la première femme à diriger le gouvernement marocain.
1: Donc une nomination historique, on le comprend, mais qui intervient dans un contexte socio-économique particulièrement difficile. Quels sont les principaux défis qui vont l'attendre?
3: Les attentes sont nombreuses, particulièrement chez les jeunes. Confrontés au chômage et au manque de perspective, le désespoir a poussé des milliers de personnes, dont de nombreux jeunes, à tenter de rejoindre l'Europe l'été dernier. On s'en souvient, cette ruée migratoire qui a provoqué une véritable crise humanitaire et fait plusieurs dizaines de morts. Alors, au-delà du symbole, le nouveau gouvernement devra répondre aux revendications concrètes en matière d'emploi, de services sociaux et rebâtir la confiance dans la gouvernance. Et plus précisément, le nouveau gouvernement devra faire en sorte que les grands projets d'infrastructure engagés par le Maroc, notamment en préparation de la prochaine Coupe du monde de football de 2030, génèrent des retombées concrètes pour les jeunes en matière d'emploi et d'opportunités économiques.
1: Mais au-delà de la politique, parce que vous parliez du symbole, qu'est-ce que cette nomination représente pour les femmes et les jeunes filles marocaines?
3: Le symbole est extrêmement puissant. Pour la première fois, une jeune marocaine peut regarder au sommet du gouvernement et y voir une femme. Mm-hmm. Et cela élargit le champ des possibles et montre que les plus hautes responsabilités politiques ne sont plus exclusivement réservées aux hommes. Mais le symbole ne suffira pas. Les femmes représentent moins de 30% du Parlement, en dépit des progrès réalisés. Les inégalités importantes subsistent et les femmes font face à des barrières culturelles et structurelles à leur plein épanouissement. Le véritable test sera donc de savoir si cette nomination historique contribuera aussi à accélérer les réformes, concevoir des politiques publiques sensibles au genre et à rendre les institutions publiques plus accessibles aux femmes.
1: Bon, on va maintenant changer de continent parce qu'on voulait revenir sur les élections au Brésil. 4 ans après la défaite du père Bolsonaro, son fils arrive en tête du premier tour. Le bolsonarisme est-il plus que jamais aux portes du pouvoir à nouveau?
3: C'est un véritable retour en force du clan Bolsonaro. Flavio Bolsonaro, fils de l'ex-président, est arrivé en tête du premier tour avec près de 47% du suffrage. Au-delà du succès enregistré à l'élection présidentielle, l'épouse de l'ancien président a été élue au Sénat, tandis qu'un autre de ses fils a remporté un siège à la Chambre des députés. Alors, la famille Bolsonaro renforce donc considérablement son influence sur la scène politique brésilienne. Et 4 ans après la défaite de Jair Bolsonaro, surnommé le Trump des tropiques pour ses affinités idéologiques avec ce dernier, son mouvement politique démontre donc qu'il a survécu à son fondateur actuellement en prison et qu'il s'est profondément enraciné dans une partie de la société brésilienne.
1: Oui, on va suivre de près les résultats de ces élections, le deuxième tour qui a lieu le 25 octobre. John Miller Beauvoir, politologue affilié à l'Association internationale de sciences politiques et l'un de nos chroniqueurs en politique internationale. Merci beaucoup.
3: Merci beaucoup. À bientôt.

en attendant demain de la franco-manitobaine Rayana. Dans la prochaine heure de l'émission, il y a plusieurs sujets qu'on va aborder, mais on va surtout tourner autour du sujet du logement. D'abord, on va se rendre à Hamilton. En fait, c'est notre collègue Annie Poulain qui s'est rendue sur place pour aller recueillir des réactions en lien avec les élections municipales. Et ce soir, d'ailleurs, à Hamilton, il y a plusieurs candidats à la mairie qui participent à un débat axé sur le thème du logement. Et donc, c'est un sujet qui retient vraiment l'attention là-bas. C'est un sujet, le logement aussi, qui retient l'attention à Toronto. On le sait, il y a beaucoup de choses à dire. Et on organise un peu plus tard, en deuxième heure, vers 7h40, une table ronde avec deux intervenantes qui en ont long à dire sur l'accès au logement à Toronto. Donc, ce thème dont les candidats, les principaux candidats à la mairie parlent aussi régulièrement. Donc, ce sera un fil conducteur de notre deuxième heure de l'émission. Et dans quelques instants, bien sûr, c'est le Radio-Journal qui va commencer. Je voulais vous mentionner, si vous êtes sur la route, si vous devez prendre la route dans les minutes qui suivent, qu'il y a quelques événements à signaler sur l'autoroute 401, notamment une collision en direction ouest sur les voies collectrices au niveau de Don Mills, donc deux voies de gauche qui sont fermées, et aussi un véhicule en panne sur l'autoroute 400 en direction sud au niveau de l'avenue Shepherd. Une voie de droite et l'accotement de droite sont fermés. Pour le moment, ça bloque surtout sur le réseau routier à l'embranchement de la 404 DVP et de la 401. Pour le reste, ça reste plus relativement fluide, mais on commence à voir des petites zones rouges, notamment sur la Gardiner. Donc, armez-vous de patience si vous devez prendre la route ce matin. Comme d'habitude, nous, on se retrouve dans une dizaine de minutes à 7h10. À tout de suite.

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5: Le Québec sera dirigé par un gouvernement minoritaire du Parti québécois.
6: Les mots me manquent pour vous dire à quel point ce soir... Je suis fier d'être Québécois.
5: Paul Saint-Pierre Plamondon devient le 34e premier ministre. Les électeurs tournent le dos à la CAQ.
7: Le résultat n'est clairement pas celui qu'on espérait.
5: Le parti n'a plus aucun député. Percée majeure du Parti conservateur.
8: Pas un député, pas deux députés, presque 20 députés à l'Assemblée nationale.
5: Le PLQ, lui, fait des gains et conserve son statut d'opposition officielle.
9: On a fait des gains dans plusieurs régions.
5: Pendant que Québec solidaire évite le pire.
10: Ce soir, on a défié tous les pronostics. On est encore là.
5: Bonjour, ici Mathieu Bellumeur. Bienvenue au Radio-Journal.
11: Je pense qu'on a redonné le goût de l'avenir à des centaines de milliers de Québécois qui avaient cessé d'y croire.
5: Paul Saint-Pierre Plamondon, chef du Parti québécois que l'on vient d'entendre, le PQ reprend le pouvoir et va former un gouvernement minoritaire. Il a remporté 59 des 127 sièges de l'Assemblée nationale à l'issue des élections tenues hier. Le Parti libéral a réussi à faire élire 40 députés et va former l'opposition officielle. La percée historique du Parti conservateur a marqué le scrutin. La formation d'Éric Duhaime va occuper 19 sièges à l'Assemblée nationale, alors que la coalition Avenir Québec n'aura aucun représentant au Parlement. Benoît Chapdelaine, lui, a passé la soirée au rassemblement du Parti québécois à Montréal.
11: Vous êtes tellement beau et souriant, tellement beau de vous voir.
12: Paul Saint-Pierre Plamondon a fait son entrée sur scène vers 23h, entouré de dizaines de nouveaux élus. Il a rappelé que le parti avait fait élire 20 fois plus de députés qu'en 2022.
11: Le Parti québécois formera un gouvernement qui tend la main et je serai le premier ministre de tous les Québécoises et les Québécois, sans exception.
12: Le premier chef du Parti québécois a accédé au pouvoir depuis Pauline Marois en 2012, s'est engagé à respecter ses promesses électorales.
11: Je vais m'occuper personnellement du sujet troublant de l'itinérance au Québec. Nous allons réduire de moitié l'itinérance au Québec. Nous allons réduire la bureaucratie, réduire le gaspillage de fonds publics éhontés.
12: Il a rappelé son intention de tenir un référendum sur l'avenir du Québec, même s'il dirige un gouvernement minoritaire.
11: Bien, on n'oubliera pas non plus notre engagement de consulter les Québécois sur leur avenir. Avec évidemment le concours, on le souhaite, de d'autres députés indépendantistes de d'autres partis.
12: Des dizaines de nouveaux députés du Parti québécois vont donc siéger bientôt à l'Assemblée nationale, dont Sandrine Michon de Saint-Jérôme.
13: Le Parti québécois a repris sa place au cœur des Québécois, des Québécoises. On a travaillé fort, puis on sent que les gens veulent du changement.
12: Et le PDG sortant de Montréal International, Stéphane Paquette, dans Pointe-aux-Trembles.
14: Semaine après semaine, on voyait que c'était plus facile.
11: Alors, merci à tous et une excellente soirée.
12: Ici Benoît Chapdelaine, Radio-Canada, Montréal.
5: Et je le disais, la coalition Avenir Québec a été rayée de la carte. La formation politique qui était à la tête d'un gouvernement majoritaire pendant 8 ans n'a réussi à faire élire aucun député. Lors du rassemblement du parti à Trois-Rivières, la déception était grande parmi les partisans, comme nous le raconte Karine Matheux.
7: Le résultat n'est clairement pas celui qu'on espérait.
15: La chef Christine Fréchette a prononcé un discours empreint d'humilité.
7: Puis comme chef, j'en assume l'entière responsabilité.
15: Elle n'a pas été élue, ni aucun candidat de la coalition Avenir Québec.
7: Ce soir, c'est un résultat clairement difficile pour la coalition, puis je mesure la déception. Nos candidats, nos militants, puis tous ceux qui nous ont fait confiance.
15: Dans la foule réunie à Trois-Rivières, l'émotion était vive parmi les militants et des larmes coulaient sur plusieurs visages.
16: Je pense que je vais me passer de commentaires en ce moment. Je suis trop dans les émotions.
15: Nombreux d'entre eux jugent que les bons coups du parti n'ont pas été assez mis de l'avant pendant la campagne électorale.
17: Déjà, juste Mme Fréchette, ce qu'elle a fait en 6 mois, ça aurait dû être dit
18: mieux compris.
15: Mais il ne souhaite pas critiquer le travail de Christine Fréchette.
19: C'est facile de dire on aurait dû, hein? Le discours qu'elle a donné, là, c'est de la dignité. C'est une grande dame.
20: Pas fière, très fière.
15: Pour le père de la chef caquiste Yves Fréchette, présent dans la salle, cette défaite n'est pas une finalité en soi.
20: Vous allez la revoir.
15: Cet autre militant croit que le parti va se reconstruire.
21: Si Mme Fréchette demeure là, en place, comme chef du parti, elle va être capable de reconstruire.
15: C'est aussi l'avis de l'ancien ministre Lionel Carman, présent dès les premiers balbutiements de la formation politique.
22: Parce que parmi nos candidats, il y avait 50 % qui étaient du renouveau, une majorité de femmes candidates également, une grande diversité aussi parmi nos candidats. Donc moi, je pense que la base caquiste est en train de s'élargir.
15: Ici Karine Matheux, Radio-Canada, Trois-Rivières.
5: Et une autre histoire qui s'est écrite hier soir, c'est celle du Parti conservateur du Québec qui fait son entrée à l'Assemblée nationale par la grande porte. Son chef, Éric Duhaime, a été élu dans Bellechasse avec près de 64 % des voix. Et le parti compte maintenant 19 députés, sera donc reconnu comme groupe parlementaire avec une forte présence dans la grande région de Québec. 15 des 19 élus se trouvent dans la capitale nationale et dans Chaudière-Appalaches. Compte rendu de Marie-Pierre Mercier à Québec.
23: C'est une vague bleu foncé qui a déferlé sur la grande région de Québec. Le Parti conservateur d'Éric Duhaime triomphe et fait son entrée à l'Assemblée nationale avec 15 des 18 circonscriptions de la capitale nationale et de Chaudière-Appalaches.
24: Nous allons brasser la cage des vieux partis, toute la gang ensemble.
23: La vague a emporté sur son passage toutes les anciennes circonscriptions caquistes, dont celle de Bernard Drainville.
25: Ça a été une campagne où il y avait beaucoup de vent de face.
23: Celle qui le remplace dans Lévis, Karine Laflamme, donne déjà le ton.
26: Ce qu'on veut prioriser, c'est le troisième lien. Fait que c'est là-dessus qu'on va vraiment miser à l'Assemblée nationale.
23: Pour la première fois de l'histoire du Québec, la capitale nationale se réveille au lendemain d'une élection générale sans être représentée au sein du gouvernement. Le Parti québécois n'a remporté aucune circonscription. Pascal Paradis, le seul député péquiste sortant dans la région, s'est incliné devant la libérale Julie White dans Jean Talon.
27: Le gouvernement du Parti québécois va être là pour la capitale nationale. Ce qu'on aurait préféré, bien sûr, c'est avoir une grande députation ici.
28: On a un vent qui reprend. On est conscient qu'on a eu des années plus difficiles.
23: Au centre-ville de Québec, Québec solidaire conserve ses acquis.
29: Québec solidaire est en train de tenir le fort.
23: Le co-porte-parole Sol Zanetti a été réélu dans Jean Lesage, tout comme Étienne Grandmont dans Taschereau. Ici Marie-Pierre Mercier, Radio-Canada, Québec.
5: Maintenant, Jean-Philippe Robillard se joint à nous. Jean-Philippe, parlons du Parti libéral de Charles Millière qui a déjoué les pronostics.
30: Oui, les libéraux qui ont repris des châteaux forts au Québec, qui ont aussi doublé le nombre de députés à l'Assemblée nationale, Mathieu. Ils sont passés de 18 à 40 sièges. Ils ont récolté, les libéraux, 24 % des suffrages. Ma collègue en a parlé. Ils ont notamment repris aux péquistes la circonscription de Jean Talon dans la région de Québec. Le chef libéral Charles Millière qui a été élu dans Harford, en Estrie, qui fait donc son entrée pour la première fois au Parlement. Dans son discours de victoire, le chef libéral, a promis de collaborer avec le gouvernement péquiste, sauf sur la question de l'indépendance du Québec.
31: Alors, M. Saint-Pierre Plamondon, les Québécois ne vous ont pas donné de majorité à l'Assemblée nationale. Vous devrez avoir plus d'appui pour gouverner. Et je veux que vous sachiez très clairement où on se situe. Pour l'amélioration des soins de santé, pour construire des logements, pour soutenir notre économie, vous trouverez des interlocuteurs sérieux. Mais pour préparer votre référendum, vous allez trouver une opposition déterminée.
5: Et Jean-Philippe, Québec solidaire est parvenu à sauver les meubles.
30: Oui, un parti dont plusieurs analystes prévoyaient un fort recul, Mathieu, dans les intentions de vote, mais qui est quand même parvenu à faire élire 9 députés. Ça, c'est 2 de moins qu'à la dernière élection. On écoute la co-porte-parole, Rubert Gazal, qui affirme que sa formation politique est toujours vivante et qu'elle n'a pas dit son dernier mot.
32: On s'est battu. Comme seule la gauche sait se battre. Une chance que Québec solidaire est là pour être la voix de ceux qui en ont pas, ceux qu'on oublie très souvent. Québec solidaire, c'est des gens qui se tiennent debout, qui résistent contre vents et marées. Les forces progressistes, les forces de gauche au Québec sont encore bien vivantes.
30: Un mot pour vous dire en terminant que dans Sainte-Marie-Sainte-Anne, le député Guillaume Clich-Rivard a été battu par 40 voix derrière le candidat libéral.
5: Merci Jean-Philippe.
30: Merci, au revoir.
5: Maintenant, le premier ministre canadien Mark Carney a félicité le chef péquiste et se dit prêt à travailler avec lui dans le meilleur intérêt des Québécois. L'ancien premier ministre François Legault a lui aussi félicité Paul Saint-Pierre Plamondon en lui souhaitant de prendre les meilleures décisions pour l'avenir du Québec. On connaît maintenant l'identité des 6 personnes qui se trouvaient à bord de l'avion ambulance canadien qui s'est écrasé en fin de semaine au large du Massachusetts. L'appareil transportait 2 patients originaires des Bermudes. Les 4 autres victimes sont les membres de l'équipage canadien, tous employés de la société ontarienne Latitude Air Ambulance. L'avion reliait les Bermudes à Boston quand le contact a été perdu samedi. Avant de disparaître, le pilote a signalé des problèmes électriques et déclaré une urgence. Des débris ont été retrouvés au large de Nantucket. Les gardes-côtes américains ont suspendu les recherches. Voilà, c'était le Radio-Journal. Merci d'être à l'écoute. Bonne journée.

0: Bonjour à tous, c'est Camille Grirois qui est avec vous en ce mardi 6 octobre. Un mardi frais, c'est le moins qu'on puisse dire. Cette nuit, en fait, il y a des avis de gel qui sont encore en vigueur partout dans toutes nos régions. Cette nuit, on a eu des températures qui se sont approchées du point de congélation. C'est encore le cas à Barrie, il fait moins 1 en ce moment. Welland, 1 degré. Kingston, 2. 0 à Hamilton, 5 à Toronto. On va quand même avoir des maximales un peu plus élevées cet après-midi. 17 à Toronto et Hamilton qui sont prévus. 17 degrés, Welland 16, Barrie et Kingston 14. Et surtout du soleil, généralement ensoleillé un peu partout, peut-être un petit peu plus nuageux pour ce qui est de Toronto et de Barrie, mais pour le reste du soleil, du soleil, du soleil. Et ça fait du bien. Je vous mentionne, si vous devez prendre la route, une collision sur l'autoroute 400 Nord. C'est sur la bretelle de sortie vers l'avenue Finch. Et donc, l'accotement et la voie de gauche sont fermés. Catherine Moras, notre réalisatrice, vous allez nous parler du menu de l'émission. On va surtout parler dans cette prochaine heure d'élections municipales.
1: C'est pratiquement le thème de la prochaine heure de radio parce que c'est le 26 octobre que les Ontariens ont rendez-vous pour choisir leurs prochaines administrations municipales. Notre collègue Annie Poulin s'est rendue à Hamilton où il est beaucoup question de logement. C'est un enjeu très présent jusqu'ici dans la campagne. Il y a d'ailleurs un débat ce soir à l'initiative de l'organisme Hamilton is Home. Peut-être que les auditeurs souhaitent l'écouter. Quoi qu'il en soit, elle sera avec nous dans quelques instants pour mettre la table.
0: Et on parlera aussi d'élections et de logements à Toronto.
1: Oui, on va avoir notre deuxième table ronde de la série. Ce sont des citoyens qui viennent nous parler de leurs aspirations, de leurs besoins et des promesses des principaux candidats à Toronto. Alors aujourd'hui, on parlera de logement de 7h40 jusqu'à 8h.
0: Merci Catherine.
1: Je vous en prie.
0: Aux informations, Jessica Chen, la saison grippale commencerait plus tôt que d'habitude en Ontario cette année.
2: Oui, c'est en tout cas ce que constatent des médecins et spécialistes des maladies infectieuses. Ils voient des taux de cas qui sont plus caractéristiques de la fin octobre et du début novembre. Les dernières données de Santé publique Ontario font état d'un taux de positivité en augmentation dans toute la province au cours de la troisième semaine de septembre, durant laquelle 202 cas ont été confirmés sur un total de 815 dans tout le pays. Pour rappel, les vaccins contre la grippe et la COVID-19 sont disponibles dès à présent dans toute la province pour les personnes âgées de 65 ans et plus. Le grand public, lui, y aura accès à la fin du mois.
0: Par ailleurs, aucune poursuite ne sera engagée contre un agent de police de Guelph suite au décès d'un homme tombé d'une fenêtre cet été.
2: C'est ce qu'a annoncé l'organisme de surveillance de la police de l'Ontario. En juin dernier, des agents avaient été appelés dans un appartement situé près des routes Willow et Édimbourg Nord, où un homme criait briser des vitres et jeter des meubles à l'extérieur. Selon l'unité des enquêtes spéciales, un agent a alors utilisé un pistolet paralysant contre un homme de 58 ans qui s'est barricadé dans une chambre, mais en vain. L'homme est tombé en arrière par la fenêtre et s'est écrasé au sol. Le directeur de l'UES, Joseph Martineau, estime que l'utilisation du pistolet paralysant était justifiée. Il aurait pu empêcher la chute, mais qu'elle s'était avérée inefficace.
0: Et au bulletin d'information de 7h30, vous allez nous parler du marché de l'immobilier à Toronto.
2: Oui, un marché qui est au ralenti au niveau, entre autres, des ventes.
0: Merci beaucoup, Jessica. Donc, on vous retrouve dans une quinzaine de minutes. À la culture, Makia, Michelle Good figure parmi les 5 finalistes du prix littéraire le mieux récompensé au Canada.
3: Oui, le prix Guillaire a dévoilé hier ses finalistes et parmi eux, l'auteur Michelle Good en lice pour son roman Elisa Sunshine, qui raconte l'histoire de 3 générations de femmes issues de la communauté autochtone Cree, ainsi que la tradition narrative qui les relie. Donc, Michelle Good avait déjà été finaliste pour son premier roman 5 petits indiens, paru en 2023, et le prix Guillaire, la plus importante distinction littéraire canadienne pour la fiction, sera remis le 16 novembre. Le lauréat repartira avec 100 000 $.
0: Et par ailleurs, Jessie Ware est à Toronto ce soir.
3: Oui, la chanteuse britannique se produit à la salle History dans le cadre de sa tournée de Superbloom Tour. Elle vient présenter sur scène son nouvel album Superbloom avec l'artiste britannique Drove en première partie. Le spectacle commence à 19h.
0: Merci, Makia. Quelques nouvelles de sport. D'abord au hockey, bon, on a appris hier que Alex Ovechkin, capitaine des Capitals de Washington, va prendre sa retraite à la fin de la saison. Il l'a lui-même annoncé à ses coéquipiers. Donc le joueur russe de 41 ans vient d'amorcer sa 22e campagne dans la Ligue nationale de hockey, dont il est le meilleur buteur depuis qu'il a inscrit en avril 2025 son 895e but dans le circuit. Donc c'était un record qui a été atteint à ce moment-là. Son actuel contrat d'une saison sera son dernier. Il a commencé cette saison avec 929 buts au compteur et 1688 points. Il a également remporté la Coupe Stanley avec les Capitals en 2018. Il détient bien d'autres records. Entre autres, personne n'a réussi plus de buts en avantage numérique que lui, ni de buts en prolongation et de buts gagnants. Et puis au soccer, l'équipe masculine du Canada s'apprête à affronter ce soir les États-Unis lors d'un match amical. Ça va se passer à Saint-Paul au Minnesota à partir de 20h. Le Canada occupe en ce moment la 27e place du classement de la FIFA. Il a vaincu le Chili 1-0 en match amical le 26 septembre, puis a blanchi le Pérou 2-0 à Montréal. C'était samedi, donc tout récemment. Et les Américains, eux, occupent la 16e place du classement. Le match d'aujourd'hui, c'est la première confrontation entre les deux pays depuis mars 2025. À ce moment-là, les Canadiens avaient battu les Américains 2-1 pour décrocher la 3e place de la Ligue des Nations de la CONCACAF. En marge de cette rencontre, il y a des propos du sélectionneur de l'équipe masculine qui ont fait réagir, mais il a déclaré, Jesse March, qu'il assumait ses propos. C'est au sujet des États-Unis. Dans une entrevue accordée au Guardian, le journal, il parlait de la mentalité américaine. Il disait que les Américains sont inondés de propagande dès leur plus jeune âge et ont l'impression de mériter un traitement de faveur parce qu'ils sont américains. Lui-même, Jesse March, est américain, originaire du Wisconsin. Et donc, ces commentaires qui surviennent dans ce contexte de tension entre les États-Unis et le Canada. Il a dit qu'il comprend bien que ce n'est pas toujours le rôle d'un sportif de se mettre en avant sur la scène politique, mais il dit avoir une perspective unique en tant qu'Américain, mais aussi avec une perspective canadienne maintenant qu'il occupe ses fonctions en tant que sélectionneur de l'équipe masculine canadienne de soccer. 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On va maintenant se tourner vers la ville de Hamilton. Plusieurs candidats à la mairie participent ce soir à un débat sur le logement. C'est une initiative de l'organisme Hamilton is Home. À 20 jours du scrutin, Annie Poulain s'est penchée sur la course à la mairie de Hamilton. Bonjour Annie.
4: Bonjour Camille.
0: D'abord, qui va participer au débat ce soir?
4: Mais il va y avoir trois des quatre principaux candidats à la mairie de Hamilton. D'abord, la mairesse sortante, Andrea Horvath. Ensuite, celui qui est vu par plusieurs comme son principal rival, Keenan Loomis, qui est arrivé deuxième, pas très loin derrière Andrea Horvath en 2022. Et il va y avoir Scarlett Gillespie, qui, elle, n'est pas présentée comme une future mairesse, mais elle est à gauche et elle est vue comme une candidate qui pourrait voler des votes à Andrea Horvath. Et le grand absent du débat de ce soir, ça sera Rob Cooper, qui est conseiller municipal un peu plus à droite, qui est aussi pressenti comme parmi les favoris pour remporter la mairie. Mais son équipe nous a dit qu'il ne sera pas en mesure de participer à ce débat parce qu'il avait déjà d'autres engagements.
0: Et l'enjeu du logement a été très présent jusqu'ici dans la campagne électorale.
4: Oui, avec la hausse du coût de la vie, l'augmentation des impôts fonciers, c'est un sujet qui est au cœur des préoccupations des résidents de Hamilton. J'ai parlé avec quelques personnes que j'ai rencontrées au centre-ville la semaine dernière. Je leur ai demandé qu'est-ce qui devrait être la priorité de la ville.
5: Je voudrais qu'on fasse quelque chose de sérieux pour les sans-abri et aussi... Le logement, c'est très cher pour nous.
6: Les gens sans domicile fixé, homeless people, il faut qu'ils prennent l'action pour améliorer la situation partout à Hamilton. Les gens en Hamilton, spécialement ici, dans downtown, ils ne sont pas en sécurité parce qu'il y a beaucoup de problèmes.
4: Donc voilà, Camille, les thèmes du logement et de l'itinérance qui sont liés étaient les premiers à venir en tête de ceux que j'ai rencontrés. J'ai aussi parlé au professeur de sciences politiques à l'Université McMaster, Peter Greff, qu'on entend souvent sur nos ondes. Il est aussi résident de Hamilton. Il m'a dit qu'il habitait au centre-ville. Et il m'a expliqué que le logement est vraiment au cœur des préoccupations, notamment parce que l'itinérance est très visible au centre-ville de Hamilton, mais aussi à cause du prix que les gens doivent payer pour leur loyer.
7: Il y a plusieurs personnes qui ont grandi ici qui se retrouvent incapables de rester en ville ou d'avoir accès à la propriété. Il y a plusieurs gens qui vont plus loin à Brantford ou à Sainte-Catherine pour essayer de trouver du logement. Donc, il y a aussi cette idée qu'il y a un certain déplacement des gens qui ont grandi ici, mais qui n'ont pas la capacité de rester dans leur communauté natale à cause du coût de l'immobilier et l'augmentation aussi des loyers.
4: Il n'est pas le seul à le dire. Selon un rapport de l'Alliance canadienne pour mettre fin à l'itinérance, en 2018, les logements d'une chambre les moins chers à Hamilton pouvaient être loués pour environ 800 $ par mois. En 2024, les prix les moins chers qu'on pouvait trouver pour le même type de logement étaient rendus autour de 1 200 $ par mois. L'Alliance parle donc d'une augmentation rapide du prix du logement à Hamilton et c'est un rapport qui faisait un lien entre l'augmentation du coût du logement, les logements les moins chers et la hausse de l'itinérance.
0: Mais c'est intéressant parce qu'il y a une époque où les gens de Toronto allaient à Hamilton parce que justement c'était moins cher que Toronto et maintenant, comme disait M. Grafe, les gens de Hamilton doivent quitter Hamilton. Mais bref, qu'est-ce que les candidats proposent jusqu'ici dans le dossier du logement?
4: Andrea Horvath, la mairesse sortante, promet de continuer sur sa lancée.
8: We already are very much involved in increasing the amount of housing across the whole housing spectrum.
4: Donc, elle dit qu'elle veut accroître l'offre pour tous les types de logements. Elle ajoute que durant son mandat, la Ville a mis sur pied un secrétariat consacré au problème et qu'il y a présentement 2000 unités de logements abordables en construction. Selon elle, la Ville a récemment reçu des millions de dollars de la province et du gouvernement fédéral pour le logement et elle promet aussi des surprises au courant du débat ce soir. Ça va rester à suivre. Kenneen Loomis, de son côté, croit aussi que Hamilton a besoin de plus de logements. On l'écoute.
9: Well, there's no doubt that we need to build more houses and we need to build faster. So the current process requires about 31 months to get any.
4: Donc voilà, il dit qu'il faut accélérer la construction de logements. Selon lui, le processus actuel est trop lent, parmi les plus lents au pays, selon lui. Scarlett Gillespie, de son côté, dit qu'il faut s'assurer que les logements sociaux disponibles soient tous occupés et bien gérés, ce qui n'est pas toujours le cas selon elle. Elle dit qu'elle vit elle-même dans un logement social de la ville de Hamilton et qu'elle voit là, des lacunes. Elle rappelle aussi que la crise du logement ne touche pas que Hamilton, mais que c'est une crise qui perdure là, dans tout le pays. Rob Cooper a répondu qu'il n'était pas en mesure d'accorder une entrevue, mais sur son site, il indique que Hamilton fait face à une crise du logement et une crise de l'itinérance. Il promet de s'attaquer aux deux problèmes en construisant plus rapidement, de façon plus intelligente et en augmentant l'accès aux services en santé mentale et au programme de logement avec des services de soutien et d'accompagnement.
0: Et quels sont les autres enjeux qui dominent la campagne?
4: On parle beaucoup des impôts fonciers, de la gestion de la ville par Andrea Horvath et aussi, surtout dernièrement, là, des solutions par rapport aux tarifs américains. Alors que la scierie Stelco a annoncé la semaine dernière la suspension d'une partie de ses activités, ce qui pourrait toucher jusqu'à 500 emplois du côté de Hamilton. J'ai demandé au politologue Peter Greff s'il s'attend à ce que Andrea Horvath reste à la mairie à la suite de ces élections du 26 octobre.
7: Je pense que c'est très concevable qu'elle ne soit pas réélue. Il faut quand même souligner que c'est la première candidate, voyons, de gauche ou qui a été liée un peu au mouvement ouvrier dans cette ville depuis belle lurette. Donc la capacité de gagner était quand même, c'était toute une défi qu'elle a réussi. Par la suite, je pense qu'elle a essayé de se montrer compétent pour trouver une vote du centre pour sa réélection. Mais il y a quand même, comme dans la plupart des villes, des manquements au niveau de la rigueur de la gestion.
4: Et donc, selon lui, Camille, si elle gagne, ce sera surtout parce que les votes vont avoir été divisés entre ses deux principaux opposants, Kenneen Loomis et Rob Cooper. J'ai posé la question à la principale intéressée, Andrea Horvath, elle-même, et elle n'était pas du tout d'accord. Évidemment, elle m'a dit qu'il ne fallait pas faire de prédiction avant le jour du vote et elle m'a assuré là, qu'elle travaille fort et espère que les électeurs vont lui donner un second mandat à l'Hôtel de Ville.
0: Merci beaucoup, Annie. Et si vous êtes résident de Hamilton, je vous mentionne que le vote par anticipation a déjà commencé. En fait, il y a 3 fins de semaine de vote par anticipation. Ça a commencé la fin de semaine dernière, les 3 et 4 octobre, mais cette fin de semaine, le 10 et le 11, et puis ensuite le 17 et le 18 octobre, vous allez pouvoir continuer à aller voter par anticipation de 10h à 18h. Et à Toronto, c'est aujourd'hui que ça commence pour le vote par anticipation. Les bureaux vont ouvrir de 10h à 19h. Aujourd'hui et tous les jours jusqu'à dimanche, les électeurs qui sont appelés évidemment à choisir un maire, mais aussi un conseiller municipal et un conseiller scolaire. Je rappelle qu'il y a 53 candidats à la mairie à Toronto. Et la ville invite les citoyens à utiliser l'outil en ligne MyVote pour vérifier d'abord si vous êtes bien inscrit sur la liste électorale à la bonne adresse. D'ailleurs, vous avez jusqu'à ce dimanche 19h, donc le 11 octobre, pour ajouter, mettre à jour ou confirmer vos renseignements. Ça permet aussi, cet outil MyVote, vote en ligne, de consulter la liste des bureaux de vote et les heures, découvrir les candidats de votre quartier, télécharger ou imprimer votre carte d'électeur numérique, carte d'électeur qui est aussi envoyée, bien sûr, par la poste. D'ailleurs, vous devriez déjà les avoir reçus. Et pour ce qui est de Mississauga, le vote par anticipation commence aussi aujourd'hui de 9h à 18h. Ça va d'abord être au Mississauga Civic Center jusqu'à demain. Et ensuite, il y a plusieurs autres bureaux de vote par anticipation qui vont ouvrir jusqu'à la fin de la semaine. Ailleurs dans la province, le calendrier varie vraiment d'une municipalité à l'autre pour ce qui est du vote par anticipation. Donc, à vérifier auprès de votre municipalité. Je rappelle que les élections ont lieu le 26 octobre partout en Ontario. On va partir maintenant en musique avec Luan Larobina, Voz de mi vida.

0: Il est 7h30, c'est le moment des informations avec Jessica Chen. D'abord, le procès d'un homme accusé d'avoir participé au vol d'or à l'aéroport Pearson a débuté hier en banlieue de Toronto.
1: C'est un vol qui est survenu en 2023 et ça a été décrit comme l'un des plus grands vols d'or de l'histoire du Canada. Voici les détails de Gregory Wilson.
2: Parampal Sidhu a plaidé non coupable aux deux chefs d'accusation pesés contre lui lors du premier jour de comparution devant un tribunal à Brampton lundi. À l'entrée de la cour, l'accusé dit avoir entièrement confiance en son équipe composée de 3 avocats et avoir hâte que tout soit réglé. L'ex-employé d'Air Canada est accusé de vol de plus de 5 000 $ et de complot en vue de commettre un acte criminel. En avril 2023, un conteneur transportant plus de 20 millions de dollars d'or et de devises étrangères a été volé de l'aéroport. La grande majorité du butin n'a jamais été retrouvée. Au tribunal, la couronne a raconté qu'un conducteur d'un poids lourd avait en sa possession un bordereau d'envoi frauduleux dans le cadre du vol. Ce document de contrôle sert normalement à décrire la marchandise transportée. Elle dit que M. Sidhu a participé à l'impression de ce document falsifié. Lors de l'audience devant juge seulement, un policier qui a participé à l'enquête a d'ailleurs comparu comme premier témoin. Des copies de vidéos de caméras de surveillance et une copie du document frauduleux ont également été présentées. Dans les jours qui suivent, d'autres témoins seront appelés à comparaître, notamment du personnel d'Air Canada. On s'attend à ce que le procès dure environ 2 semaines. Ici Gregory Wilson, Radio-Canada, Toronto.
0: Toujours sur la scène judiciaire à Toronto, la défense d'un jeune meurtrier a demandé hier 6 ans de prison pour le meurtre d'un conducteur de remorqueuse.
1: Sulakshan Selvasingam a été tué dans une station-service en 2024 dans le cadre de la guerre dans l'industrie du remorquage. La peine maximale pour un mineur coupable de meurtre prémédité est pourtant de 10 ans au Canada. La défense affirme toutefois que les conditions de son client en détention préventive ont été difficiles après son arrestation il y a 2 ans. L'individu a notamment été fouillé à nu de façon illégale, confiné à l'intérieur du centre juvénile durant 6 mois et son identité a été révélée. La couronne a plutôt réclamé 8 ans, soit 10 ans moins les 2 années que le meurtrier âgé de 16 ans à l'époque a déjà purgé. La sentence sera rendue à une date indéterminée.
0: Maintenant, Latitude Air rend hommage aux 4 membres d'équipage qui se trouvaient à bord de l'avion médicalisé qui a disparu au large du Massachusetts.
1: La garde côtière américaine a identifié hier l'équipage du jet Gulfstream G100, Philippe Gregory Childerhose, Thomas Henry Farquhar, Sarah Jane Payton et Jolene Paith Weir. L'appareil effectuait samedi matin un vol médical entre les Bermudes et Boston lorsqu'il a perdu le contact avec le contrôle aérien, selon les autorités. La compagnie aérienne basée à Hamilton indique que les pilotes étaient connus pour leur gentillesse et que ces spécialistes de la santé se consacraient entièrement au bien-être d'autrui.
0: L'inventaire du marché de l'immobilier dans la région du Grand Toronto est énorme selon certains agents immobiliers.
1: Oui Camille, et pourtant le nombre moyen de jours de mise en vente de logements à Toronto semble s'allonger d'année en année, comme le constate Anita Bostock, agente immobilière chez Johnston et Daniel.
3: Pour les maisons individuelles, ça prend environ 36 jours. L'année passée, c'était 32 jours, alors ça prend encore plus de temps que l'année passée, et ça, c'était pas trop vite non plus. Les condos, ça prend même plus longtemps. Ça prend environ 2-3 mois. Ça dépend aussi de la taille, de la location, du prix.
1: Ce ralentissement s'explique, selon elle, par un manque de confiance des acheteurs envers le marché, du fait notamment de la guerre tarifaire avec les États-Unis et du risque d'une remontée des taux d'intérêt.
0: Et en terminant, l'attaquant Kyle Larin et l'ailier Tate John Buchanan ont quitté l'équipe masculine canadienne de football après avoir été blessés.
1: Selon Canada Soccer, Larin a ressenti une gêne au dos avant le match amical de la sélection nationale contre le Pérou samedi. L'attaquant de 31 ans, originaire de Brampton, avait disputé la victoire 1-0 de son pays face au Chili le 26 septembre. Buchanan, également originaire de Brampton, s'est blessé au bas du corps après avoir été taclé par un défenseur péruvien lors de la victoire 2-0 du Canada à Montréal samedi. Les deux joueurs seront examinés par leurs clubs respectifs.
0: Merci Jessica. Il est 7h34. Les signes de prudence s'accumulent chez les consommateurs au pays. Qu'est-ce que ça veut dire pour le magasinage du temps des fêtes, période cruciale pour les détaillants et qui approche à grands pas? Je vais poser la question à notre journaliste économique à Toronto, Marjorie April. Bonjour Marjorie.
4: Bonjour Camille.
0: Donc on voit que le consommateur est prudent en ce moment.
4: Oui, à cause de l'incertitude économique, c'est évident. On a vu un changement cette année parce que au deuxième trimestre, on voyait encore que les dépenses réelles des ménages, la consommation soutenait l'économie, mais les données plus récentes, celles de juillet, nous montrent plus de prudence. On voit que les ventes au détail ont reculé d'environ 1 % en volume. La Banque du Canada dit que la prudence des ménages, elle vient, entre autres, bien sûr, de l'incertitude économique, mais aussi des prix qui demeurent élevés. Et c'est dans ce contexte-là que ce matin, PwC publie un sondage qui a été fait auprès de 1000 consommateurs, qui est fait chaque année pour voir c'est quoi leurs intentions par rapport aux dépenses des fêtes. Et là aussi, on voit de la prudence. Parce qu'à l'échelle du pays, on dit que les répondants prévoient dépenser 11 % de moins que les répondants au même sondage l'an dernier. Mm-hmm. On parle en moyenne de dépenses de presque 1 500 $ pendant les fêtes. C'est ce que les gens prévoient dépenser. Et ça, c'est 11 % de moins que l'an dernier. C'est un sondage qui a été fait en juillet et en août. Ça peut paraître tôt pour déjà penser à nos dépenses des fêtes, oui, puis répondre à des questions là-dessus, mais c'est quand même significatif et c'est quand même important que ce genre d'exercice-là soit fait pendant l'été. Justement, j'en ai parlé à Sébastien Doyon, qui est associé service conseil chez PwC Canada.
5: Les gens sont forcés de budgéter. Et ces budgets-là commencent à être établis aux alentours pas mal du mois de juillet-août. On a la rentrée scolaire qui s'en vient pour certains d'entre eux. On vient de terminer les vacances. Donc, la majorité des gens ont quand même une bonne perspective sur comment ils vont réellement dépenser à partir de cette période-là de l'année. Puis c'est une période qui est importante d'aller chercher le pouls pour les détaillants également. Généralement, leurs commandes sont passées à ce moment-là pour la période des fêtes. Donc, c'est important de leur donner aussi ce signal-là aux détaillants pour être capable de faire des correctifs de dernière minute.
4: Oui, donc le recul de 11 % dont je parle, qui a été mesuré par PwC, ce n'est pas une prévision de vente, mm-hmm, mais ce sont des intentions qui sont exprimées par les consommateurs plusieurs mois à l'avance quand on leur demande combien vous allez dépenser pour les fêtes. Mais comme il le dit, ça peut être significatif pour les détaillants de savoir ça. Et ce qui est intéressant, c'est que les intentions vont dans le même sens que d'autres indicateurs récents, d'autres données économiques, parce que si ce matin, il y avait juste ce sondage-là qui nous disait ça, ben j'en parlerais pas ce matin. Oui. Mais quand on regarde l'ensemble des données économiques dans les dernières semaines, les derniers mois qu'on a eus, ça va dans le même sens. Effectivement, ce serait assez logique, compte tenu de tout ça, que les consommateurs soient un petit peu plus prudents sur les dépenses cette année aux fêtes.
0: Mais concrètement, qu'est-ce qui peut changer dans la façon de magasiner pour les consommateurs?
4: Bon, un exemple de ça, puis on le voit dans le sondage, c'est que les gens peuvent essayer d'étirer leur budget. 69 % cherchent des options moins chères. Ils sont plus nombreux à attendre les périodes de promotion aussi. Ils vont attendre, par exemple, pour magasiner durant le Vendredi fou. Mm-hmm. Il y a quand même une contradiction intéressante dans le rapport de PwC. Puis je trouvais ça intéressant parce que c'est très représentatif de ce qu'on vit en ce moment, puis c'est très aligné avec l'actualité. Il y a une exception parce que 54 % des répondants disent qu'ils sont prêts à payer plus pour un produit canadien comparable. Alors, en même temps, ils disent « on va essayer de payer le moins cher en général mm-hmm. ». Mais sauf pour cette exception-là, si c'est un produit canadien comparable, ils sont prêts, dans 54 % des cas, des répondants, à payer un petit peu plus cher. On écoute ce que ça veut dire pour les détaillants, selon Sébastien Doyon de PwC.
5: Il faut que les détaillants soient beaucoup plus précis sur leurs offres. Si on revient sur l'achat canadien, je peux augmenter mes chances d'avoir plus de

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1: Ça vaut la peine de payer plus ou pas, comme les achats locaux dans certains cas. Alors, des choix auxquels on sera tous confrontés, et ça arrive plus vite qu'on le pense, parce que je parlais du Vendredi fou. C'est le 27 novembre cette année. Bon, oui. C'est quand même, on a quand même le temps d'y penser. Mais de plus en plus, ce qu'on voit chez les détaillants, c'est cette tendance depuis plusieurs années maintenant à étirer la période des soldes. C'est plus juste le Vendredi fou. C'est la semaine du Vendredi fou et c'est pratiquement le mois du Vendredi fou. On voit même des offres qui commencent dès le mois d'octobre. On va commencer à avoir des offres qui ont rapport justement à la période des fêtes. Pourquoi? Parce que les détaillants essaient d'aller chercher le plus possible chez chacun des consommateurs, et c'est d'autant plus vrai dans une période d'incertitude économique où les gens hésiteront un petit peu plus peut-être à dépenser.
2: Oui. Autre sujet, Marjorie, on est à quelques jours de l'Action de grâce. Est-ce qu'on voit de la pression dans le prix du panier d'épicerie? Est-ce que le repas de l'Action de grâce va coûter plus cher?
1: Bien, si on mange de la dinde, oui. Le repas de dinde coûterait 10 % de plus cette année selon le Laboratoire de sciences analytiques en agroalimentaire de l'Université Dalhousie. C'est publié ce matin. Dans le scénario de Dalhousie, on dit que le repas de dinde pour 4 personnes passerait de 32,50 à 35,70, donc 10 % de plus. Mais presque les deux tiers de la hausse viennent juste du prix de la dinde, qui a beaucoup augmenté. Alors, c'est intéressant ça parce que pourtant, je disais récemment que l'inflation alimentaire avait ralenti. L'inflation des aliments achetés en magasin, c'est sous l'inflation générale en ce moment. On est à 2,8. Mais ça, c'est une moyenne qui couvre énormément de produits, hein, qui est mesurée par Statistique Canada. Et ça nous montre ça, que le prix d'un repas précis peut évoluer de façon très différente. Là, ici, dans le cas de la dinde, c'est à cause de la hausse du prix de la dinde depuis l'an dernier. Oui. Et il faut aussi garder en tête que ce genre de scénario-là, c'est fait justement avec un scénario. C'est pas l'inflation officielle de l'Action de grâce, là. Oui. C'est vraiment basé sur certains prix promotionnels aussi, certaines hypothèses. Mais ça illustre quand même quelque chose qu'on vit tous. Même quand l'inflation générale ralentit, il y a des achats précis qui peuvent continuer à augmenter plus vite que le chiffre d'inflation générale qu'on nous donne. Et si on mange de la dinde, ben on va le constater cette année, ça risque de coûter plus cher, à moins de tomber sur un bon spécial, parce que ça, c'est encore possible aussi.
2: Oui, mais si certains commencent déjà à penser au magasinage du temps des fêtes, peut-être que aussi le repas du temps des fêtes, c'est dans l'esprit de certains auditeurs, donc certainement ça les intéressera aussi au-delà de l'Action
1: Surtout
2: de grâce.
1: Surtout l'Action de grâce, c'est en fin de semaine, alors il faut y penser vite.
2: Merci beaucoup Marjorie, à demain.
1: À demain.
2: On va parler maintenant des élections municipales à Toronto. Il reste donc 3 semaines avant le scrutin du 26 octobre. La semaine dernière, on avait fait une table ronde citoyenne sur le thème de la mobilité, les manières de se déplacer, les transports à Toronto. On va poursuivre un peu dans le même esprit aujourd'hui avec ce thème du logement. Quels sont les besoins de la communauté? Qu'est-ce que les principaux candidats à la mairie promettent à ce sujet? On reçoit donc Julie Loutété, fondatrice et directrice générale de l'Auberge francophone et présidente de la Coalition des Noirs francophones de l'Ontario. Bonjour Julie.
3: Bonjour Catherine.
2: Et à vos côtés, Nastasia Trullier, gestionnaire de patrimoine. Vous louez des logements et des chambres à des locataires, mais c'est des logements qui ne vous appartiennent pas, mais vous êtes par ailleurs aussi propriétaire d'un condo dans lequel vous habitez. Bonjour, Nastasia.
4: Bonjour. Oui, effectivement, c'est ça.
2: Donc, je vais commencer d'abord avec le fait que toutes les deux, vous avez des emplois où, au quotidien, vous voyez les défis des Torontois avec le logement, l'accès au logement. Parlez-nous un peu de ce que vous faites et surtout ce que vous voyez sur le terrain. On va commencer avec Julie.
3: Merci, Catherine, pour la question. Je pense que le logement, c'est un problème fondamental, comme les noms de l'auberge francophone l'indiquent. Nous, on a compris dès le début que les logements, c'est vraiment la base, surtout pour les nouveaux arrivants, pour avant de s'intégrer. Je pense que la première chose, c'est d'abord de trouver un logement. Oui. Donc, c'est capital d'avoir un toit avant de penser même à l'emploi ou à autre chose, parce que si vous n'avez pas un toit, vous n'allez pas être stable, même mentalement. Donc, pour nous, les logements,

0: c'est très capital. Et à l'auberge francophone, nous aidons plus les nouveaux arrivants francophones ou les immigrants francophones qui arrivent à trouver du logement. Comme vous le savez, nous sommes dans une ville anglophone. Alors, beaucoup de bailleurs ne parlent que l'anglais. Nous aidons aussi les gens à intervenir auprès des bailleurs, à être comme l'intermédiaire entre le client et les bailleurs, à leur faciliter la recherche des logements et jusqu'à ce que la personne ou la famille va concrétiser le bail. Et à ce moment-là, notre travail sera au moins fini.
1: Oui.
0: Merci.
1: Oui, parce que même juste comprendre le système de location à Toronto, ça peut être très compliqué pour les gens qui viennent d'ailleurs, le dossier qu'il faut déposer, les codes de crédit, tous ces sujets-là. Nastasia, vous, qu'est-ce que vous observez pour ce qui est des défis d'accès au logement?
2: Eh bien, effectivement, Camille, les défis sont assez grands, surtout pour les nouveaux arrivants, puisque souvent, forcés soit de quitter le pays ou avec des situations précaires, quand ils arrivent, on leur demande un premier et dernier mois, souvent même un dépôt supplémentaire. Ensuite, il faut avoir une cote de crédit, comme on l'a déjà dit, 6 mois de banque à compte pour être capable de voir un peu les dépenses et les arrivées d'argent. Alors, ce ne sont pas des documents que tout le monde peut avoir. Souvent, ils n'ont pas d'historique de crédit. Donc, ça va un peu les forcer à chercher d'autres solutions. Et effectivement, les logements sont très difficiles d'accès pour les nouveaux arrivants.
1: Oui. Parlons de ce que la ville en tant que telle, l'entité municipale, peut faire pour améliorer ce dossier. La mairesse sortante, Olivia Chow, a fait du logement un des grands enjeux de son premier mandat. Elle s'engage un peu, elle table un peu sur son bilan, elle s'engage à maintenir le cap. Elle a notamment sévi sur les rénovictions, entre autres. Bon, il y a aussi des programmes incitatifs pour construire davantage de logements abordables. Qu'est-ce que vous pensez de ce bilan? Je vais commencer avec Nastasia. Est-ce qu'il y a des aspects en particulier qui ont amélioré l'accès au logement à Toronto?
2: Alors oui, effectivement, comme on parlait tout à l'heure, un first and last, même si on a cherché dans les premiers prix pour un sous-sol, pour un appartement de type bachelor, on va chercher souvent dans les 1 500 et plus. Donc comme on l'a dit, premier et dernier mois, il faut rentrer avec 3 000 $, ce qui est un budget. Après, ce qu'on voit, c'est que comme les logements sont pas abordables, les personnes vont se rapatrier sur des chambres. Ensuite, on va avoir des logements un petit peu plus abordables qu'il va falloir partager souvent. Sauf qu'avec un 800 000 $, les personnes nécessitent tout de même un certain budget. Donc, ce n'est pas facile. D'un autre côté, on a aussi des propriétaires qui ont de la difficulté à payer leur logement avec les taxes qui ont augmenté. Donc, ça fait d'un côté, on a des propriétaires qui ont du mal à payer leur logement, de l'autre côté, des nouveaux arrivants qui ont du mal à se loger. Il faudrait peut-être voir du côté des lois sur le rooming qui devrait être peut-être plus accessible et qui devrait nécessiter plus d'encadrement.
1: Parce que vous dites les maisons de chambre, c'est une réalité à Toronto. Donc, il faut, plutôt que de nécessairement fermer la porte, il faut l'encadrer davantage. C'est un peu votre point de vue?
2: Oui, effectivement. Le fait de l'encadrer, c'est que la mairie pourrait donner peut-être des permis pour justement aller chercher aussi des taxes supplémentaires qui pourraient aider à l'accès au logement. Et d'un autre côté, que ce soit plus encadré, parce que j'ai déjà aussi entendu des histoires où est-ce qu'il y avait beaucoup de personnes dans un même logement. Donc le fait de pouvoir encadrer proposerait des meilleurs logements et aussi plus accessibles et la possibilité à des propriétaires de pouvoir sous-louer une partie de leur logement.
1: Oui, Julie, on avait beaucoup parlé ces dernières années du phénomène de rénoviction, donc quand un propriétaire veut récupérer son bien et donc donne un avis d'expulsion à son locataire. Là-dessus, bon, la ville a commencé à sévir un peu. La mairesse sortante, Olivia Charb, promet aussi, si elle est réélue, de mettre un groupe de travail contre les mauvais propriétaires, ce qu'elle appelle les mauvais propriétaires qui enfreignent la loi. Comment faire, à votre sens, pour se protéger quand on est locataire?
0: Oui, beaucoup de locataires, malheureusement, ne connaissent pas leurs droits. Quand ils reçoivent des lettres comme ça d'éviction, ils cherchent à quitter sans pour autant chercher à comment se protéger ou à éviter cette éviction-là arrive. C'est ça le problème. Nous, au niveau de l'auberge, on essaye de vraiment éduquer les gens, de connaître leurs droits en tant que locataires. Quand ils reçoivent ce genre de lettres, comment il faut se protéger par rapport à ça. Donc, nous devons ici mettre l'accent sur la crise des logements à Toronto persiste. Mm-hmm. Le problème est toujours là. Donc, avec cette crise, plusieurs propriétaires profitent de cette crise-là pour augmenter les prix, parce qu'il n'y a pas un contrôle des prix pour les locations. Dans mes 30 ans d'expérience à Toronto, qu'est-ce que nous avons vu? Il y avait des immeubles luxueux qui coûtaient trop cher, mais avec des conditions aussi luxueuses. Mais malheureusement, les appartements qui coûtaient moins cher, avec des mauvaises conditions, ont même doublé, peut-être que leurs prix sont maintenant plus élevés que les appartements luxueux. Mais qui contrôle tout ça? Il n'y a pas de contrôle. Les propriétaires mettent les prix comme ils veulent. Ils veulent faire sortir ceux-là qui étaient là avant parce que les prix qu'ils payaient sont toujours trop bas par rapport au prix actuel. Alors, ils profitent de faire sortir ceux-là qui étaient là pour au moins mettre tous les appartements à un prix très élevé. Il n'y a pas de contrôle, il n'y a pas de restrictions. Alors, ils font ce qu'ils veulent. Nous, les clients qui nous arrivent, on peut les aider juste à... en intervenant auprès de bailleurs. On a vu des étudiants à qui on demande 12 mois de paiements avant qu'on leur donne les appartements. Les propriétaires font du n'importe quoi, surtout ceux-là qui ne veulent pas suivre la loi.
1: Ouais, c'est des histoires qu'on a entendues en effet à plusieurs reprises, le fait qu'on se faisait demander jusqu'à un an de loyer en avance, alors que d'habitude, c'est le premier et le dernier mois. Bon, cela dit, pour ce qui est du contrôle des loyers, ça relève de la province. On sait que c'est le gouvernement Ford qui a adopté le fait que pour toutes les constructions passées après 2018, il n'y a plus de contrôle des loyers. Donc, il faudrait là-dessus que le maire ou la mairesse soit capable de faire du lobbying auprès de la province. Mais j'aimerais parler aussi des propriétaires. Donc, à Toronto, la moitié de la ville est locataire, l'autre moitié est propriétaire. Et notamment, le candidat Brad Bradford mise beaucoup, lui, dans sa plateforme sur l'accès à la propriété. Il dit notamment qu'il veut abolir la taxe de transfert immobilier sur les résidences principales dont le coût est égal ou inférieur au prix moyen à Toronto. En ce moment, c'est 1 100 000 $. Nastasia, vous êtes récemment devenue propriétaire. Parlez-nous peut-être juste de votre expérience pour devenir propriétaire. Quels sont les défis que vous avez dû affronter?
2: Eh bien, les défis sont énormes. Pour commencer, avant même d'accéder, j'ai choisi le fait de prendre sur plan, c'est-à-dire en fait de payer sur une durée de 3 ans pour être capable de mettre la mise de fonds qui est de 20%. Comme on le sait, les habitats à Toronto sont des prix que je qualifierais astronomiques. Moi, ça m'a pris toute une vie en fait de mettre cet argent de côté avant même de commencer à mettre sur plan. Mmh. Donc, j'ai eu quand même la chance à mon âge d'être capable de mettre cette mise de fonds. Cependant, ça n'a pas été sans sacrifice. Puis à la fin, au moment du closing, je me suis fait réclamer les taxes la journée même, alors que normalement, le programme prévoyait pour les premiers home buyers d'avoir cette taxe incluse.
1: Oui, donc ça a été...
2: Donc les défis sont énormes et les surprises le sont tout autant.
1: Et quand on parle de propriété à Toronto, on parle souvent d'impôts fonciers. Et donc, tous les candidats se positionnent là-dessus. La mairesse sortante, Olivia Chow, avait augmenté les impôts fonciers. Elle a promis, si elle est réélue, de limiter l'augmentation au taux de l'inflation. Brad Bradford et Chris Alexander, eux, veulent geler l'impôt foncier pendant 1 an. Est-ce que c'est quelque chose que vous surveillez en particulier, Nastasia, à nouveau?
2: Mais c'est sûr que ça fait partie du budget, on ne va pas se le cacher. Derrière, c'est quand même un mois d'hypothèque à redonner, donc si on calcule un petit peu. Donc oui, c'est un budget qu'il faut sortir de sa poche, donc il faut effectivement bien regarder dans son budget ce qu'il va falloir redonner à la fin à l'État.
1: Oui, mais sur la question de l'impôt foncier, les locataires se sentent parfois exclus de cette discussion dans le sens qu'ils n'ont pas l'impression d'être concernés directement. Cependant, les propriétaires, des fois, répercutent ce coût des impôts fonciers sur les loyers. Julie, quelle est votre perspective sur cette question-là en particulier?
0: Moi, je vois plus ça. On devait d'abord penser au prix même du loyer avant de penser aux taxes. Les prix d'achat à Toronto est devenu trop élevé, ce qui fait que les jeunes couples n'arrivent pas à pouvoir accéder à l'achat de leur loyer et rester locataire pendant plusieurs années, ça ne donne pas quand même une stabilité mentale. C'est quand même mieux quand vous pouvez investir ce que vous payez chaque mois. Au moins, ça va comme dans un dépôt pour votre maison que de payer des locations pendant plusieurs années. Nous, on a vécu ça. À vivre à Toronto, vous êtes là comme locataire, vous payez et des fois, vous n'avez même pas assez d'argent pour pouvoir payer ces loyers-là. Et si vous pensez à ce que vous avez investi pendant 10 ans dans un même immeuble, ça ne compte même pas pour vous. Donc, d'un jour au lendemain, on peut vous demander de quitter, vous allez partir. Ça ne donne pas quand même une bonne santé mentale quand vous avez un chez-soi où vous savez que vous êtes en train d'investir comme votre maison s'exploite quand même bien. Donc, pour revenir à la question des taxes, moi, je pense que si un candidat ou deux candidats pensent à enlever ou à enlever ça pour un moment, c'est très important. C'est très important.
1: J'aimerais revenir parce qu'on arrive bientôt à la fin de l'heure aussi sur les logements réellement abordables. Parce que c'est une chose de baisser les loyers, mais pour beaucoup de gens, c'est pas suffisant pour que ce soit réellement abordable. Et donc, on avait posé la question au candidat Chris Alexander. Lui, il dit que la ville doit construire jusqu'à 10 000 logements abordables par année. On va l'écouter rapidement.
3: Je pense à l'approche des années 90 où on avait un financement fédéral pour un système, un réseau de logements coopératifs. Il faut relancer ça. La ville devrait viser une construction d'unités beaucoup plus nombreuses. Le fédéral, oui, devrait continuer à financer et même élargir son engagement là-dedans. Mais c'est le secteur privé qui va construire. Mais pas construire autrement, ça ne serait pas les édifices des années 90, ça serait les édifices, d'après mon idée, de logement.
1: Donc, il nous reste à peine 2 minutes avant la fin de l'émission. Donc, très rapidement, à chacune d'entre vous, je vous pose la question. Quelle est la place des initiatives de logement hors marché du secteur public, Nastasia d'abord?
2: Eh bien, Camille, pour commencer, effectivement, je trouve que c'est une bonne idée de relancer le marché abordable. Pour commencer, moi, j'aimerais beaucoup qu'on puisse nous aider à avoir des lois qui sont assouplies et encadrées pour le rooming, puisque c'est la solution. Les bâtisses existent déjà. Donc, en rendant déjà souple la loi, on pourrait effectivement donner des logements abordables aux personnes et puis par la suite aussi construire davantage.
1: Julie, en 30 secondes, l'importance d'avoir des initiatives du secteur public pour le logement.
0: Moi, je pense que la ville a des programmes Miraki, les programmes d'acquisition des logements locatifs
1: Oui.
0: à logements multiples pour les organismes habitants locatifs, s'ils peuvent faciliter ce genre de programme pour que les organismes habitants locatifs aient accès à ces logements-là. Et c'est ça qui va permettre qu'on ait des prix abordables et aussi les programmes avec le gouvernement fédéral, s'ils pouvaient travailler ensemble, continuer pour permettre que les organismes habitants locatifs ou les coopératives accèdent au logement au lieu que ce soit les privés qui construisent partout dans les centres-villes comme si c'était juste des arbres qui poussent partout par les privés, mais que ce soit plus par les organismes habitants locatifs. C'est là où on aura des logements à prix abordables.
1: Julie Loutété, Nastasia Trullier, merci beaucoup pour votre temps. On aurait pu continuer, mais malheureusement, on doit céder l'antenne au Radio-Journal. On va continuer à parler de sujets de logement, mais merci d'avoir pris le temps de nous présenter votre perspective ce matin.
2: Merci beaucoup.
0: Merci à vous, Catherine.
1: On se retrouve donc toute l'équipe à 8h10.

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4: Le Parti québécois va former un gouvernement minoritaire.
5: Je serai le premier ministre de tous les Québécoises et les Québécois.
4: Paul Saint-Pierre Plamondon lance un message aux autres provinces.
5: Le Québec sera toujours un partenaire de bonne foi.
4: Et le mouvement de contestation dans les lycées ne s'essouffle pas en France.
6: Embarqué dans le projet de construire une Acadie, vivre en français.
4: Bonjour, ici Annie Poulain avec les informations. Le Québec affiche aujourd'hui une carte électorale complètement différente de ce qu'elle était hier matin. Le Parti québécois a chassé la coalition Avenir Québec du pouvoir en faisant élire 59 députés. Ils forment cependant un gouvernement minoritaire comme lors de l'élection de 2012 sous la direction de Pauline Marois. Benoît Chapdelaine a assisté au rassemblement du Parti québécois à Montréal.
7: Vous êtes tellement beau et souriant, tellement beau de vous voir.
8: Paul Saint-Pierre Plamondon a fait son entrée sur scène vers 23h, entouré de dizaines de nouveaux élus. Il a rappelé que le parti avait fait élire 20 fois plus de députés qu'en 2022.
5: Le Parti québécois formera un gouvernement qui tend la main et je serai le premier ministre de tous les Québécoises et les Québécois, sans exception.
8: Le premier chef du Parti québécois a accédé au pouvoir depuis Pauline Marois en 2012. S'est engagé à respecter ses promesses électorales.
5: Je vais m'occuper personnellement du sujet troublant de l'itinérance au Québec. Nous allons réduire de moitié l'itinérance au Québec. Nous allons réduire la bureaucratie, réduire le gaspillage de fonds publics éhontés.
8: Il a rappelé son intention de tenir un référendum sur l'avenir du Québec, même s'il dirige un gouvernement minoritaire.
5: Bien, on n'oubliera pas non plus notre engagement de consulter les Québécois sur leur avenir. Avec évidemment le concours, on le souhaite, de d'autres députés indépendantistes, de d'autres partis.
8: Des dizaines de nouveaux députés du Parti québécois vont donc siéger bientôt à l'Assemblée nationale, dont Sandrine Michon de Saint-Jérôme.
9: Le Parti québécois a repris sa place au cœur des Québécois, des Québécoises. On a travaillé fort et on sent que les gens veulent du changement.
8: Et le PDG sortant de Montréal International, Stéphane Paquette, dans Pointe-aux-Trembles.
10: Semaine après semaine, on voyait que c'était plus facile.
5: Alors, merci à tous et une excellente soirée.
8: Ici Benoît Chapdelaine, Radio-Canada, Montréal.
4: Et par ailleurs, même s'il a rappelé son intention de tenir un référendum sur l'avenir du Québec, Paul Saint-Pierre Plamondon a tenté de rassurer les autres provinces et territoires du pays.
5: Je veux aussi dire un mot à nos voisins et à nos nombreux partenaires dans le Canada anglais. Je veux réitérer la chose suivante. Le projet d'indépendance que nous portons n'est pas construit contre vous. Et le Québec sera toujours un partenaire de bonne foi, ouvert à la collaboration, ce qu'on a toujours été. En fait, le Québec ne changera jamais de position géographique, de sorte que nous continuerons toujours à être des voisins. Donc, nous avons un intérêt à travailler ensemble et à bien nous entendre.
4: Le premier ministre du Canada, Mark Carney, a réagi aux résultats du scrutin. Il a félicité Paul Saint-Pierre Plamondon et a affirmé qu'il a hâte de travailler avec lui, notamment dans les dossiers de l'économie, du logement et de la lutte contre l'itinérance. Mark Carney a aussi remercié la première ministre sortante, Christine Fréchette, dont le parti, la Coalition Avenir Québec, n'a fait élire aucun député. Affrontements, blocages sous forte présence policière et déjà plus de 5000 gardes à vue. Le mouvement de contestation dans les lycées ne s'essouffle pas en France. Des milliers d'élèves sont de nouveau dans la rue aujourd'hui pour réclamer plus de moyens dans leurs établissements. Le compte-rendu de notre correspondant Frédéric Arnould.
11: Journée de mobilisation massive un peu partout en France. Des dizaines de milliers de lycéens manifestent encore aujourd'hui. Ils ont été rejoints par des syndicats, des enseignants et des étudiants dans une logique de convergence des luttes. Certains parents, d'ailleurs, se sont aussi joints au mouvement. Les lycéens manifestent depuis quelques jours pour réclamer des moyens, dénoncer l'insalubrité des bâtiments ou encore le non-remplacement de professeurs, notamment dans les quartiers plus défavorisés. Ce sont des manifestants qui sont souvent calmes, mais parfois qui ont dû être dispersés à coups de gaz lacrymogène dans certains quartiers. Depuis le début de ce mouvement qui a démarré mi-septembre en banlieue parisienne, il y a 215 élèves au moins qui ont été blessés. Certaines manifestations ont dégénéré ces derniers jours alors que des éléments perturbateurs ont infiltré la mobilisation et ont même mis le feu à certains lycées. Le ministre de l'Intérieur a déclaré ce matin que les forces de l'ordre n'interviendront pas en l'absence de violence ou de dégradation et resteront à proximité des établissements pour prévenir les incidents. Pendant ce temps, le ministère de l'Éducation nationale a annoncé l'ouverture d'une consultation nationale lycéenne. Trop peu, trop tard pour certains qui entendent bien continuer le mouvement de protestation, alors que la facture des dégâts causés depuis le début du conflit se chiffre déjà à plusieurs dizaines de millions d'euros. Ici Frédéric Arnould, Radio-Canada, à Paris.
4: L'Inde a annoncé que 12 membres de l'équipage d'un pétrolier battant pavillon panaméen avaient été blessés au cours d'une attaque aujourd'hui dans le détroit d'Ormuz. Le ministère indien des Affaires étrangères a condamné l'attaque dans un communiqué. Les blessés ont depuis été évacués et sont soignés à Oman. L'Inde, qui est un des pays fournissant le plus de main-d'œuvre à la marine marchande mondiale, a déjà vu plusieurs de ses marins tués dans des attaques contre des navires en mer d'Arabie et dans le détroit d'Ormuz depuis le début de la guerre au Moyen-Orient. Toujours à l'étranger, les Canadiens qui possèdent une propriété en Floride pourraient subir une forte hausse de leurs frais dans les prochains mois. Le gouverneur de l'État, Ron DeSantis, envisage d'alléger ou d'abolir la taxe foncière pour les résidents permanents et ouvre du coup la porte à un transfert du fardeau fiscal sur les épaules des Canadiens qui migrent vers le sud en hiver. Ceux qui sont communément appelés les Snowbirds représentent le tiers des acheteurs internationaux en Floride. La courtière immobilière et propriétaire de la Florida Realty Agency, Sophie Nollet, estime que 90 % des ventes de propriétés en Floride sont faites par des Canadiens.
12: Certains vont vendre leur propriété et en racheter une nouvelle, mais pour alléger les frais. Donc, ils veulent quand même garder un pied à terre en Floride, mais ils veulent considérablement réduire les frais. Mais on en a une majorité de Canadiens et de Québécois qui souhaitent vendre et ne plus racheter. C'est sûr que les Canadiens vont avoir probablement une grosse augmentation quelque part. On s'y attend.
4: Les électeurs de la Floride se prononceront sur cette réforme fiscale aux élections américaines de mi-mandat le 3 novembre. Le Nouveau-Brunswick met à jour sa politique d'aménagement linguistique et culturel. Le document qui porte sur la promotion du français, notamment dans les écoles, a été modifié pour s'adapter aux changements dans les communautés francophones et acadiennes. Frédéric Camarano a préparé ce qui suit.
13: Le monde a bien changé, je t'aime à tous les jours, j'apprends à vivre mieux.
14: Par ces quelques vers du célèbre groupe acadien 1755, la ministre de l'Éducation, Claire Johnson, explique pourquoi il faut mettre à jour la politique d'aménagement linguistique et culturel.
15: On tente d'actualiser ce que ça veut dire d'être francophone et acadien aujourd'hui.
14: L'idée de la politique, c'est de promouvoir le français et la culture acadienne dans les écoles principalement. Et dans ce monde qui a bien changé, il y a de nouveaux arrivants plus nombreux qu'il faut intégrer davantage. Mathieu Land, doyen de la Faculté des sciences de l'éducation de l'Université de Moncton, et Gérald Arsenault, président de la Société de l'Acadie du Nouveau-Brunswick.
6: Le défi, c'est d'amener ces personnes nouvelles arrivantes, d'embarquer dans le projet de construire une Acadie, vivre en français, tout en perdant pas non plus leur identité d'origine.
16: Une des clés du succès d'un document comme ça ou d'une démarche comme celle-ci serait de donner des outils au personnel enseignant pour que les gens qui arrivent chez nous sentent quelque chose qui les accroche, qui veulent s'appartenir à cette culture acadienne.
14: Créer un rapport positif à la langue française et attirer vers le système francophone les enfants des ayants droit scolarisés ailleurs font aussi partie des stratégies du document. La politique ne comprend pas d'indicateurs de succès. Il ne s'agit pas d'un autre plan d'éducation, mais d'une vision, selon la ministre. Ici Frédéric Camarano, Radio-Canada, Moncton.
4: Et en terminant, le livre d'activité jeunesse « Nouchimit, bain de forêt » de l'auteur Mélissa Molène-Dupuis a remporté le prix Reed 2026 dans la catégorie enfants. Cette récompense est décernée par la Communauté des bibliothèques publiques des Premières Nations de l'Ontario pour célébrer l'excellence de la littérature autochtone au pays. L'œuvre invite les jeunes lecteurs à partager leurs connaissances de leur environnement et de la nature qui les entoure. On écoute l'auteur Mélissa Molène-Dupuis.
17: Chaque enfant a la chance de pouvoir écrire et parler de son Nouchimit à lui, de son territoire, de sa forêt, parce qu'on n'a pas tous les mêmes arbres, on n'a pas tous les mêmes animaux. Parce que quand on se rencontrait dans la forêt, avant qu'on soit mis dans des pensionnats, dans des réserves, on se rencontrait puis on échangeait nos savoirs, nos technologies, nos récits. Puis je dis, c'était l'université où est-ce qu'on échangeait les connaissances du territoire.
4: C'est un cahier qui a été illustré par Élise Gravel. Mélissa Molène-Dupuis, de son côté, prépare déjà un autre livre jeunesse. Voilà, c'est ce qui met fin aux informations. Excellente journée à notre antenne.

0: Bienvenue ou re-bienvenue à l'émission. On est très heureux d'être avec vous ce matin, en ce mardi 6 octobre. Il y a quelques événements à vous signaler sur les routes en ce moment. En fait, une collision sur l'autoroute 401 en direction est sur les voies express et au niveau de la rue Dufferin. Donc, une voie du centre et l'accotement de droite sont fermées. Et il y a aussi une collision pas très loin sur la 401 en direction ouest, cette fois-ci sur les voies express au niveau de la rue Keele. Et donc, l'accotement de gauche et deux voies de gauche sont fermées. C'est un mardi qui s'est amorcé avec des températures beaucoup plus fraîches que ce qu'on a connu dans les dernières semaines. En fait, il y a un avis de gel qui est toujours en vigueur partout dans nos régions parce que cette nuit, on a approché le point de congélation. On l'a atteint même à Barrie. Il faisait moins 1 ce matin. Welland, 1 degré. Hamilton, 0. Maintenant, c'est remonté à 3 degrés. Toronto, 5. Kingston, 3 également. Et cet après-midi, on va quand même connaître des maximales à peu près dans les normales de saison. 17 degrés à Toronto, 17 degrés aussi à Hamilton, 16 à Welland, 14 à Barrie et à Kingston. Et surtout, on va avoir beaucoup de soleil aujourd'hui. Quelques nuages peut-être pour Toronto et pour Kingston, mais surtout du soleil partout. Catherine Moras, on va reparler dans quelques minutes des élections au Québec, mais on va aussi s'intéresser plus particulièrement à la relation entre le Québec et le reste du Canada.
1: Ouais, la Belle-Province a maintenant un gouvernement formé par le Parti québécois et des éléments de la campagne de Paul Saint-Pierre Plamondon aurait des conséquences pour l'Ontario. Le premier, c'est cet engagement à tenir un référendum sur l'indépendance du Québec avant la fin du mandat du Parti québécois, mais aussi après celle de Donald Trump aux États-Unis. Le Parti québécois vise aussi un resserrement en immigration qui pourrait avoir des conséquences pour les autres provinces. On fera le tour de ces enjeux avec la politologue Geneviève Tellier.
0: Et un peu plus tard, vers 8h35, on va parler de ce qui se passe en Espagne.
1: Le président du gouvernement espagnol, Pedro Sanchez, a annoncé hier des élections législatives anticipées qui auront lieu le 29 novembre prochain. Ça arrive en pleine crise politique en lien avec le logement. Le pays est secoué de manifestations aux quatre coins de son territoire. On en parlera avec un professeur d'études hispaniques de l'Université McGill.
0: Merci Catherine. Macchia, à la culture, qu'est-ce que vous avez au menu aujourd'hui?
2: Oui, aujourd'hui on va parler littérature. Mon collègue Adrien Vol s'est entretenu avec l'auteur Éric Dupont à l'occasion de la sortie de son nouveau livre « Les Princes Charmants ». Et ensuite, côté musique, je me suis rendue hier soir au concert de l'artiste américain Steve Lacy. Donc c'était une très belle prestation, j'ai hâte de vous en parler.
0: Merci beaucoup, Macchia. Et aux informations, Jessica Chen, le vote anticipé pour les élections municipales de Toronto commence aujourd'hui.
3: En effet, Camille, la municipalité précise que les électeurs éligibles peuvent voter dans 50 bureaux de vote, et ce jusqu'à samedi. La ville précise aussi qu'elle communiquera le taux de participation au vote anticipé le 13 octobre prochain. Les autorités demandent aux personnes qui se sont inscrites pour voter par correspondance de déposer leur dossier de vote dans l'une des 25 urnes mises à disposition par Toronto Élections avant le 14 octobre à midi.
0: Et le procès de celui qui se présente comme le roi de la crypto doit s'ouvrir ce matin à Toronto.
3: Oui, l'homme âgé de 27 ans aujourd'hui est accusé d'avoir escroqué des personnes qui pensaient investir dans les crypto-monnaies et le marché des changes. Il a plaidé non coupable d'un chef d'accusation de fraude et d'un chef d'accusation de blanchiment des produits du crime. Aiden Pleterski a été arrêté au printemps 2024. Les enquêteurs affirment qu'il a mis en place pendant 2 ans un stratagème frauduleux de plusieurs millions de dollars en utilisant l'argent reçu d'investisseurs. Le ministère public devrait appeler plus d'une douzaine de témoins à la barre. Aiden Pleterski assure lui-même sa défense lors du procès.
0: Enfin, dans une quinzaine de minutes, au bulletin de 8h30, vous allez nous parler du marché de l'immobilier.
3: Oui, le marché de l'immobilier à Toronto, dans lequel les ventes se font au ralenti.
0: Merci beaucoup, Jessica. 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On va revenir maintenant sur les élections au Québec. Donc, le Parti québécois et son chef Paul Saint-Pierre Plamondon vont former un gouvernement minoritaire, tandis que le parti qui a dirigé la province pendant 2 mandats, la CAQ, se retrouve complètement rayé de la carte avec 0 siège. Le Parti conservateur du Québec, par ailleurs, fait son entrée à l'Assemblée nationale. On va essayer de décortiquer tout ça aussi avec un point de vue un peu plus pan-canadien avec la politologue Geneviève Tellier, professeure émérite à l'Université d'Ottawa. Bonjour Geneviève.
4: Bonjour Camille.
0: D'abord, juste votre première réaction, parce que la composition de l'Assemblée nationale va vraiment changer. Qu'est-ce que vous retirez de cette soirée électorale?
5: Les sondages n'étaient pas tellement trompés. Alors effectivement, on se demandait si le PQ allait être capable d'avoir un gouvernement majoritaire. On en doutait. Puis effectivement, je pense qu'il y a eu beaucoup d'électeurs qui... parce que ce qu'on entendait beaucoup, ce qui était assez étrange, c'est que plusieurs disaient, ben ça va être quand je vais devant le bulletin de vote que je vais faire mon choix. Mm-hmm. Et c'était très difficile à arriver avec une décision finale. Et j'ai l'impression qu'un des facteurs, ça a été justement de ne pas donner cette majorité-là au Parti québécois. Donc, on se retrouve avec une Assemblée nationale où il y a quatre partis qui, en bonne posture, qui vont pouvoir mener une opposition assez franche au Parti québécois. Mais en même temps, il va falloir avoir de la collaboration aussi. Et c'est ce que j'ai noté dans cette campagne-là. Il y avait quand même un esprit de collaboration. On n'était pas dans une campagne électorale fortement polarisée, même s'il y avait des débats d'idées, même si on voyait des partis de gauche puis des partis de droite. Et donc, cet esprit de collaboration, ben, il va falloir qu'on le voit parce que j'ai pas l'impression que les Québécois probablement veulent retourner en élection demain matin. Oui. Et chacun des partis a quand même des preuves à faire pour la prochaine élection pour essayer d'améliorer leur sort. Donc, de voir comment ils vont travailler tous ensemble, ça va être très intéressant à analyser.
0: Oui. Un parti, par contre, qui revient pas à l'Assemblée, c'est la CAQ. On a déjà vu des partis au pouvoir subir quand même des sérieuses débats. On peut penser ici en Ontario aux libéraux de Kathleen Wynne en 2018 qui étaient passés d'une majorité à 7 sièges et donc qui avaient perdu leur statut de parti reconnu, mais quand même qui restaient présents. Zéro, est-ce que c'est sans précédent?
5: Je pense que oui, dans l'histoire moderne, certainement depuis la Deuxième Guerre mondiale. Et ça va être très difficile, je pense que vous faites bien de le souligner, c'est on n'a aucun siège à l'Assemblée nationale, on n'a pas de visibilité, on n'a pas non plus de chef en devenir, c'est-à-dire que si Mme Fréchette décide de démissionner, et c'est fort possible, qui va vouloir prendre la relève alors que... personne a un siège, personne. Tout le monde a subi la défaite. Tout le monde est en train de repenser à son avenir. J'ai bien l'impression. Et donc, oui, c'est un parti qui est vraiment en déroute, même s'ils ont eu un pourcentage, je pense à peu près 13% des votes, ce qui est à peu près l'équivalent de Québec solidaire. Oui. Mais tout est à reconstruire. Et aussi pour la CAQ, maintenant, ils ont un adversaire. C'est-à-dire que le Parti conservateur a sans doute été chercher les adhérents de la CAQ, c'est-à-dire les adhérents de la troisième voie, un nationaliste qui s'affirme, comme le dit Éric Duhem, mais sans aller vers la souveraineté. Mm-hmm. Et donc, oui, le Parti conservateur va devenir le porte-parole de cette position-là. Alors, est-ce qu'il reste une place à la CAQ? Oui, ça fait beaucoup de questions là, sur lesquelles ils vont devoir réfléchir assez rapidement. Mais
0: parlons justement du Parti conservateur du Québec qui fait son retour à l'Assemblée nationale pour la première fois depuis 1935. Bon, par la suite, il y avait eu l'Union nationale de Maurice Duplessis qui était conservateur, mais la bannière n'existait plus depuis les années 30. Là, 19 sièges pour ce parti. À quel genre de conservateur on a affaire par rapport peut-être à d'autres partis conservateurs au pays?
5: J'ai envie de faire une comparaison avec Doug Ford, qui me semble très intéressant. Ouais. C'est-à-dire que je pense qu'Éric Duhem et Doug Ford sont deux leaders qui ont réussi à avoir une personnalité qui touche les gens. On parle souvent de Doug Ford en disant qu'il est capable de trouver le bon ton pour parler aux Ontariens. Même des gens qui n'ont pas voté conservateur aiment entendre ce qu'il dit à plusieurs occasions. Et donc, M. Ford est capable d'expliquer ou de comprendre les dures réalités du quotidien des Ontariens ou d'une bonne partie des Ontariens. Mm-hmm. J'ai l'impression qu'Éric Duhem a fait la même chose. C'est-à-dire, c'est le seul leader qui a été capable de parler directement aux Québécois et de parler de problèmes concrets. On est tanné de payer des impôts qui servent à rien. On est tanné d'avoir des grands projets comme un TGV qui vont coûter très cher et qui n'auront pas beaucoup de bénéfices. Bref, il réussit à mettre le doigt sur beaucoup de préoccupations des Québécois. Mm-hmm. Maintenant, comment ça va se traduire en termes de propositions? Monsieur Duhem est pas mal plus à droite que Monsieur Ford, je vous dirais. Ils ont plusieurs points communs. Diminuer la taille de l'État, s'en remettre plus au secteur privé, mm-hmm. arrêter les subventions aux entreprises privées. Maintenant, Doug Ford a mis de l'eau dans son vin depuis qu'il est au pouvoir. Est-ce qu'Éric Duhaime va faire la même chose ou est-ce qu'il va camper un peu plus à droite? Être plus à droite, c'est ce qui l'a fait monter dans les sondages puis qui l'a porté à la tête du Parti conservateur du Québec. Un Parti conservateur, comme vous l'avez dit, qui est quasi inexistant. Il y avait toujours à l'occasion quelques candidats, mais qui n'a jamais connu un grand chef, susceptible d'attirer l'attention, et qui est plus à droite. Alors, ça va être intéressant. Finalement, c'est un nouveau Parti conservateur. On le connaît pas tellement bien. Et on va voir justement ces premières semaines, ces premiers mois à l'Assemblée nationale, voir quel dossier il défend et s'il veut rester beaucoup plus à droite ou se recentrer un peu pour collaborer avec d'autres partis.
0: Oui. Monsieur Ford a félicité le premier ministre désigné Paul Saint-Pierre Plamondon. Il dit dans son message, « Siéger à la table des premiers ministres est un immense honneur et une grande responsabilité, surtout alors que nous continuons de contrer les attaques du président Trump contre l'économie canadienne. » À quoi est-ce que ça va ressembler, Paul Saint-Pierre Plamondon, à la table du Conseil de la Fédération, selon vous?
5: Ça va être intéressant. Est-ce qu'il va être présent? Il avait dit vers la fin de la campagne, bon, vous savez, moi, ça m'intéresse pas trop ça. Je ne vois pas vraiment l'utilité. Donc, premièrement, il faut le convaincre d'y aller. Par contre, j'ai envie de reprendre une phrase célèbre. Si vous n'êtes pas à la table, vous êtes probablement au menu. Alors, il y a aussi un coût à être absent. Je vous dirais que la dynamique va être intéressante, surtout en pensant que Daniel Smith va être là aussi. Daniel Smith a été la première première ministre, à part Mark Carney, hier, à féliciter Paul Saint-Pierre Plamondon. Je pense qu'elle voit un allié dans les revendications plus autonomistes, souverainistes de la province. Est-ce que les deux premiers ministres, l'Alberta et le Québec, vont s'allier un peu plus puis venir empêcher les autres premiers ministres d'y aller avec certaines initiatives? Ça reste à voir. Maintenant, je suis pas du tout surprise du message de Doug Ford. Pour l'Ontario, la stratégie gagnante a toujours été d'avoir un Canada uni. Alors, tant que le Canada est uni, c'est à l'avantage de l'Ontario. Et j'ai l'impression que M. Ford va travailler beaucoup en ce sens. Mais la personne qui va devoir travailler encore plus, puis qu'on s'attend qu'il va travailler le plus, ça va être Mark Carney. Alors, Mark Carney qui a été capable de gérer Daniel Smith. Est-ce qu'il va être capable de gérer Paul Saint-Pierre Plamondon? Ben, je pense que c'est ce qu'on va suivre là dans les premiers moments là pour la Fédération canadienne.
0: Mais justement, Mark Carney qui lui disait dans son message de félicitations, j'ai hâte de travailler avec le Québec pour soutenir les travailleurs, les entreprises du Québec touchées par les droits de douane. Bon, là évidemment aussi référence au contexte actuel, créer des emplois, etc. Est-ce que c'était pas nécessairement le scénario espéré par Ottawa?
5: Non, il y a déjà un point de friction, c'est le fameux TGV. Oui. Paul Saint-Pierre Plamondon a dit qu'il était contre. Le Parti conservateur d'Éric Duhaime aussi a dit qu'il était contre. Donc, il y aurait une alliance à faire entre les deux partis. Ça va être à Mark Carney de vraiment courtiser le gouvernement du Québec, le premier ministre. Et il faut pas oublier non plus que dans la province même, il y a de l'opposition par rapport à ce trajet-là, surtout de la part des expropriés. Donc, ça fait pas l'unanimité. Je pense que ça va être un des premiers gros défis pour Mark Carney. Maintenant, sur d'autres enjeux, effectivement, si on parle de création d'emplois puis de renforcer l'économie québécoise, je pense que ça va plaire à Paul Saint-Pierre Plamondon. Comment y parvenir? Jusqu'à présent, la stratégie du gouvernement fédéral, puis c'est pas juste avec Mark Carney, mais ça a toujours été d'utiliser les fonds publics. Alors, on va dépenser plus puis on va aller amadouer nos premiers ministres provinciaux. Ça a fonctionné en Alberta, ça a fonctionné en Colombie-Britannique. Alors, pourquoi pas le Québec? Alors, je m'attends peut-être un peu à une stratégie dans cet ordre. Là. Maintenant, oui, je pense que ça va être plus de travail pour M. Carney que seul l'était avec Mme Fréchette. Pas que Mme Fréchette ne défendait pas les intérêts du Québec, mais avait peut-être moins de revendications autonomistes que M. Saint-Pierre Plamondon.
0: Oui. Monsieur Saint-Pierre Plamondon a quand même, à plusieurs reprises parlé pendant la campagne de référendum. Bon, il appelait ça souvent consultation populaire. Mm-hmm. Mais bref, oui. Il s'est quand même engagé à tenir un troisième référendum au cours d'un premier mandat. Cela dit, avec une condition, pas tant que Donald Trump est président des États-Unis, donc pas avant au moins janvier 2029. Quelle est la probabilité qu'on se rende là sous un gouvernement en plus minoritaire?
5: À l'heure actuelle, parce qu'évidemment, beaucoup de choses peuvent changer, mais je vous dirais que la probabilité est très, très, très faible pour deux raisons. Premièrement, il faut trouver un autre parti qui va l'appuyer. Il y aurait Québec solidaire. Et chez Québec solidaire, oui, les élus semblent d'accord avec un référendum, quoique la manière d'y parvenir n'est pas la même que celle du Parti québécois. Ça demande plus de consultations. Mais je suis pas sûre que tous les membres de Québec solidaire seraient en faveur d'un référendum. Mm-hmm. Alors, trouver un parti qui appuierait l'initiative, on sait que les autres partis veulent bloquer le Parti québécois dans dans ce dossier-là. L'autre chose, c'est est-ce qu'on va se rendre à 3 ans? Vous avez un gouvernement minoritaire. En moyenne, ça dure 2 ans, c'est-à-dire qu'on se rend jusqu'au deuxième budget. Et là, en général, le gouvernement est défait ou veut se faire défaire sur ce budget-là. Donc, j'ai pas l'impression que les probabilités qu'on se rende à 3 ans sont très, très élevées. Et si on se rend à 3 ans, ben là, oui, la donne pourrait changer parce que ça voudrait dire que le gouvernement du Parti québécois est sans doute très, très, très populaire et peut-être que l'initiative serait elle aussi devenue populaire. Mais on est vraiment loin de ça. Alors, j'ai l'impression que c'est un peu le message que les Québécois ont voulu lancer hier. C'est de dire, d'accord, on vous donne le pouvoir, mais on veut pas de référendum. Donc, vous allez être minoritaire.
0: Oui. Paul Saint-Pierre Plamondon a aussi promis de travailler à abolir la monarchie au Québec. Bon, il avait déjà réussi à se soustraire au serment au monarque en tant que député. Là, il parlait d'enlever des fonctions à la lieutenant-gouverneur. Évidemment, ce serait une première au pays si on allait davantage dans cette direction, mais est-ce que constitutionnellement, est-ce que c'est possible?
5: Les experts constitutionnels semblent dire c'est possible d'y aller par la bande, c'est-à-dire qu'effectivement on peut envoyer, il y a des projets de loi qui permettent d'enlever certains pouvoirs à la lieutenant-gouverneur. Est-ce qu'on peut tout simplement abolir le poste? Là, c'est un autre débat, probablement pas. Maintenant, faut pas sous-estimer Monsieur Saint-Pierre Plamondon. Quand il avait annoncé la dernière fois qu'il voulait abolir le serment des députés, le serment au roi, tout le monde avait dit que c'était impossible, mais il était parvenu à le faire. Ouais. Donc, il y a probablement une façon d'y parvenir. Maintenant, la dernière fois, j'ai l'impression que quand M. Saint-Pierre Plamondon a sorti cette idée-là en campagne électorale, c'était pour rappeler aux gens, ben la dernière fois, ils avaient juste 3 députés, puis ils avaient quand même réussi à changer les choses. Donc, le Parti québécois était capable d'avoir des résultats, même si la situation est difficile. J'ai pas l'impression que ça va être la priorité de M. Saint-Pierre Plamondon. Bon, on verra le serment qui va se faire, le serment des députés. Ça peut quand même aller assez bien sans prêter serment au roi. Maintenant, il y a aussi le serment des ministres. Là, ça va être des ministres du Parti québécois. Là, ça risque d'être un petit peu plus difficile. Est-ce que M. Saint-Pierre Plamondon veut le faire immédiatement? J'ai l'impression qu'il y a d'autres intérêts en tête. C'est-à-dire qu'il a déjà parlé d'une mise à jour économique cet automne. Il va y avoir peut-être des baisses fiscales. Alors, j'ai l'impression que ses priorités sont là plus que pour la monarchie. Ouais. Mais bon, on verra. Peut-être que je me trompe.
0: Des choses peut-être plus immédiates pour le quotidien des gens. Geneviève Tellier, politologue et professeure émérite à l'Université d'Ottawa. Merci beaucoup, toujours un plaisir.
5: Ça me fait plaisir.
0: Makia, on va parler de musique avec vous parce que j'ai la voix enrouée, mais c'est vous qui étiez à un concert de Steve Lacy hier.
2: Oui, Camille, c'était au Colisée Coca-Cola hier soir à Toronto et environ 9000 personnes étaient présentes pour le Oh Yeah Tour de Steve Lacy.

0: C'est la pièce Bad Habit qu'on entend de Steve Lacy. Parlez-nous un peu de cet artiste.
1: Oui, j'ai un peu grandi avec Steve Lacy. Il faisait partie d'un groupe nommé The Internet où il était guitariste. Et c'est un des premiers concerts où je me suis rendue seule à Paris tellement j'étais fan. Donc c'était en 2017, il y a presque 10 ans déjà. Est-ce que vous avez déjà fait des concerts seule, Camille ?
0: Non, j'avoue que je vais très souvent au cinéma toute seule, mais les concerts, ça m'est jamais arrivé encore.
1: D'accord, bah, me concernant, j'adore faire ça et je le fais très très souvent. Et justement, pour parler davantage de Steve Lacy, il est né en Californie et ses premiers pas avec la musique commencent à 7 ans. Donc son premier disque a entièrement été enregistré avec son téléphone cellulaire et composé par lui-même, puis mixé sur un logiciel gratuit qui s'appelle GarageBand.

0: L'extrait que vous venez d'entendre, c'est son morceau Ride, et en fait, ça définit vraiment sa façon de faire la musique. Si vous écoutez attentivement, il y a parfois des moments qui sont pas parfaitement propres dans ce morceau. Les instruments sont pas toujours parfaitement mixés et les voix peuvent garder leurs petites imperfections, et c'est totalement fait exprès. Normalement, le mixage sert justement à équilibrer les différents instruments et les voix pour que tout sonne de manière harmonieuse. Mais chez Steve Lacy, certaines de ses imperfections restent audibles et c'est justement ce qui donne à ses morceaux ce côté très intime, presque fait maison.
1: Oui, et c'est d'ailleurs un trait qu'on retrouve chez plusieurs artistes de cette génération.
0: Oui, complètement. Steve Lacy fait partie de cette génération d'artistes qui a participé à populariser un R&B dit alternatif, donc un R&B beaucoup plus libre, qui mélange le soul, jazz, pop, rock, avec parfois des guitares très brutes et des voix qui cherchent pas forcément la perfection.
1: Et donc, parlez-nous de l'ambiance au concert hier soir.
0: Oui, c'était finalement assez simple. Il est arrivé dans le noir avec seulement quelques lumières autour de lui. La scénographie reprenait les tons rose et bleu de sa pochette Oh Yeah. Et il y avait beaucoup d'humour, notamment des blagues au début sur sa propre voix, parce qu'il était un petit peu malade. Et il a aussi dit être très heureux d'être au Canada et de jouer dans une salle complète. Donc il n'y avait pas de danseurs, pas de gros artifices. Juste lui, ses musiciens et un son qui était très bien. Moi, j'étais intimement convaincue qu'il allait forcément prendre sa guitare à un moment donné.

0: Et évidemment, ça n'a pas manqué. Après 3-4 titres d'ouverture, il a directement pris sa guitare. Donc on vient d'écouter un petit aperçu d'un duo de guitare entre lui et son musicien sur scène.
1: Est-ce qu'il a joué aussi certains de ses anciens titres ?
0: Oui, il a commencé avec Oye, donc son dernier album, qui est beaucoup plus pop alternatif, mais il a évidemment pas oublié ses classiques, notamment Dark Red ou See You Girls, et c'est peut-être ce que j'ai apprécié le plus pendant le concert, c'est retrouver ses premiers titres que j'avais entendus à l'époque, donc toute l'attention était vraiment sur les chansons et les musiciens. Et vous, Camille, quel était votre meilleur concert ?
1: Oh, c'est une question difficile, Makia, mais je dirais avec les classiques. Moi, j'ai vu Elton John et Paul McCartney, pas en même temps, mais à deux occasions.
0: Wow.
1: Et j'aime beaucoup voir les artistes comme ça qui ont un très vaste répertoire, parce que c'est intéressant, parce que ça va vraiment dans toutes les directions, et on voit vraiment à quel point ils ont touché des gens au cours de leur carrière. Donc oui, les gros concerts comme ça vaut la peine.
0: Oui, c'est clair. Ben, on grandit avec ces artistes-là. Et en tout cas, Steve Lacy continue sa tournée et sera en concert ce soir à Place Belle à Laval, toujours dans le cadre de sa tournée Oya.
1: Merci beaucoup, Makia. On va passer maintenant aux informations. À 8h32, l'inventaire du marché de l'immobilier dans la région du Grand Toronto est énorme, selon certains agents immobiliers.
2: Et pourtant, le nombre moyen de jours de mise en vente de logements à Toronto semble s'allonger d'année en année. Voici les explications de Kim Tai Franco.
3: Il faut 3 à 4 fois plus de temps pour vendre une maison dans la région du Grand Toronto aujourd'hui qu'en 2022, selon un rapport publié la semaine dernière par l'entreprise immobilière Wahi. Anita Bostock est agente immobilière chez Johnston & Daniel.
4: Les acheteurs n'ont pas tellement de confiance au marché en ce moment.
3: La guerre tarifaire avec les États-Unis, combinée au risque d'une remontée des taux d'intérêt, pourrait freiner les acheteurs potentiels. Pourtant, le marché serait en faveur des acheteurs, selon la courtière immobilière de Royal LePage, Monica Merina.
5: Si on a un inventaire énorme de condominiums, d'appartements à vendre, et beaucoup sont tout neufs, jamais utilisés,
3: la Chambre de commerce de Toronto aimerait que les réglementations concernant le zonage dans le Grand Toronto soient revues. Elle souhaite harmoniser les réglementations qui sont complètement différentes d'une municipalité à une autre. Gil Gerson est le président de l'organisation.
6: We could build at a much lower cost if we could get a more streamlined functional zoning.
3: Les coûts de construction pourraient être beaucoup plus bas si le système était plus uniforme, dit-il. Mais surtout, ces modifications permettraient de construire plus de logements pour les familles. Ici Kim Tai Franco, Radio-Canada, Toronto.
1: À Hamilton, maintenant, plusieurs candidats à la mairie participent ce soir à un débat sur le logement.
2: Oui, il faut dire que l'enjeu du logement a été très présent jusqu'ici dans la campagne électorale. Le professeur de sciences politiques à l'université McMaster, Peter Grafe, est lui aussi résident de Hamilton. Selon lui, le logement est au cœur des préoccupations parce que, bon, l'itinérance est très visible au centre-ville, mais aussi à cause des prix et des loyers.
7: Il y a plusieurs personnes qui ont grandi ici, qui se retrouvent incapables de rester en ville ou d'avoir accès à la propriété. Il y a plusieurs gens qui vont plus loin à Brantford ou à Sainte-Catherine pour essayer de trouver du logement. Donc, il y a aussi cette idée qu'il y a un certain déplacement des gens qui ont grandi ici, mais qui n'ont pas la capacité de rester dans leur communauté natale à cause du coût de l'immobilier et l'augmentation aussi des loyers.
2: Voilà, donc le débat de ce soir est une initiative de l'organisme Hamilton is Home et il se déroule à 20 jours du scrutin.
1: Autre nouvelle, les deux passagers qui se trouvaient à bord d'un avion ambulance d'Air Latitude basé en Ontario qui s'est écrasé ce week-end alors qu'il effectuait un vol entre les Bermudes et Boston ont été identifiés hier.
2: Il s'agit d'une mère originaire des Bermudes et de son fils. La police des Bermudes a indiqué que Marilyn Lavon Bean et Sergio Wayne Lottimore se trouvaient à bord de l'appareil lorsqu'il a disparu au large de Nantucket dans le Massachusetts ce samedi. Les équipes de recherche ont ensuite découvert un champ de débris au large de l'île avant que les gardes-côtes américains ne suspendent les opérations de sauvetage dimanche. 4 membres d'équipage canadien de l'avion d'évacuation médicale appartenant à la compagnie Latitude Air Ambulance basée à Hamilton ont également péri dans l'accident.
1: À Toronto maintenant, un policier de longue date a été inculpé pour conduite en état d'ivresse.
2: Oui, selon la police, des agents ont été appelés dimanche dans l'est de la ville pour intervenir auprès d'une personne endormie au volant d'un véhicule à l'arrêt. Les policiers précisent que l'inspecteur Michael Hales a été inculpé de 2 infractions liées à la conduite en état d'ivresse. Monsieur Hales fait partie des forces de police depuis 30 ans. Le chef de la police de Toronto, Myron Demkew, a indiqué que Monsieur Hales n'était pas en service au moment des faits et qu'il a été suspendu avec maintien de salaire.
1: Et en terminant, on sait désormais où l'on peut trouver la meilleure baguette de Toronto.
2: Un concours a été organisé dimanche par French Morning Media Group et 2 boulangeries ont été récompensées. La boulangerie Goûter a été récompensée par le grand prix du jury, composé de 2 chefs et 2 journalistes culinaires, tandis que Bakery Pompette a remporté le prix du public, composé de près de 500 personnes. René Alléguède de la boulangerie Goûter affirme ne pas vraiment avoir de marque de fabrique, mais surtout une passion et l'amour du métier qui lui permet d'offrir tous les jours au Canada ce qu'il a appris en France. Martine Bauer, chef et cofondatrice de Bakery Pompette, elle souligne l'importance de mettre en avant les ingrédients canadiens.
1: Et d'ailleurs, notre collègue Charles Bourgeois de l'émission Dans la Mosaïque a parlé à ces 2 lauréats hier. C'était à l'émission C'est rattrapable sur l'application audio si ça vous intéresse. Merci beaucoup, Jessica. On va maintenant parler de l'Espagne parce que le président du gouvernement, Pedro Sanchez, a annoncé hier des élections législatives anticipées. Elles auront lieu le 29 novembre. Cette annonce a été faite à la suite du rejet par le Congrès des députés des mesures qu'il proposait pour enrayer la crise du logement. Il y a eu de grandes manifestations dans le pays contre la crise du logement et le président proposait plusieurs choses, par exemple l'interdiction des expulsions de locataires vulnérables jusqu'en 2030 ou encore le durcissement des règles relatives aux locations de courte durée. Mais le gouvernement n'est pas majoritaire au Congrès des députés. On va faire le point sur tout ça avec Jesús Pérez Magallón, professeur émérite d'études hispaniques de l'Université McGill. Bonjour.
8: Bonjour.
1: Comment est-ce que les Espagnols réagissent à cette annonce d'élections législatives anticipées?
8: Ça dépend de quel est votre point de vue par rapport à la situation politique. Mm-hmm. Parce que, comme vous venez de dire, il y a plein de manifestations partout en Espagne, surtout dans les grandes villes. Mais de l'autre côté, il faut se rappeler que ces nouvelles élections sont les résultats aussi de la pression que la droite a exercée pendant plusieurs années, oui. Mais particulièrement depuis l'occupation, l'entrée massive des Marocains à Ceuta. Mm-hmm. Alors, c'est-à-dire que c'est la convergence de deux choses et par conséquent, si vous êtes du côté de ces qui sont contre l'immigration, etc., vous voyez la situation d'une façon. Si vous êtes avec les manifestants qui sont dans la rue, les places, Puerta del Sol, etc., alors vous voyez la situation d'une autre façon.
1: Mais justement, les partis plus à droite, ça fait plusieurs fois qu'ils demandaient des élections. Bon, il y a eu plusieurs gros événements qui ont marqué le mandat de Pedro Sanchez dernièrement, notamment, bon, vous avez parlé de la crise migratoire à Ceuta, mais aussi des scandales de corruption. Et est-ce que, cela dit, est-ce que c'était un pari risqué pour lui de lancer ces élections maintenant?
8: Selon ce que j'ai pu plus ou moins voir par rapport, c'est-à-dire par les gens avec lesquels j'ai communiqué, j'ai parlé, je crois qu'il se sent assez sûr par rapport aux possibilités de PSOE, c'est-à-dire son parti. Par contre, oui. Le problème, c'est la gauche qui a été son support dans les gouvernements de coalition qu'il a eu pendant au moins depuis 2023. C'est-à-dire que c'est possible, selon les enquêtes qui sont publiées, les

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2: S'il y avait des fêtes électorales pour l'Espagne?
3: C'est une très bonne question parce que selon tous les analystes et tous les commentateurs politiques qu'il y a en Espagne, que j'ai pu lire, c'est l'expectative qu'il y a les PSOE, c'est pas de remporter une majorité. Oui. C'est-à-dire qu'un gouvernement progressiste, ça serait très bien. Ça serait le seul, par contre, comme vous venez de dire, en Europe. Mais les possibilités, selon ce qu'on voit pour l'instant, sont pas au rendez-vous.
2: Oui, mais c'est quand même un gouvernement bon qui était minoritaire, mais qui a tenu 3 mandats. Comment est-ce qu'on explique qu'il a réussi à tenir aussi longtemps?
3: Bon, parce qu'il a, Sanchez, c'était un cheval perdant d'entrée, oui. Même au sein de son parti. C'est-à-dire qu'il a réussi d'abord à remporter la secrétaire générale du PSOE, mais par la suite, il a su très bien jouer diplomatiquement avec les autres forces de la gauche ou même des nationalistes, indépendantistes, etc. Et ça lui a permis de gouverner plusieurs années. Le problème, c'est que cette fiasco par rapport aux lois sur les logements, c'est arrivé parce que les Junts, les partis nationalistes, indépendantistes catalans, a décidé de pas le suivre.
2: Oui.
3: Alors, c'est possible que quelque chose comme ça puisse se refaire. Ça va dépendre des résultats réels. C'est-à-dire qu'après le 29 novembre, on verra quelles sont les chances de négocier avec ces partis qui auront des représentants à la Cortes pour former un gouvernement. Oui. Moi, franchement, je suis un peu pessimiste par rapport à ça, parce que toutes les enquêtes, tout mène à une majorité claire, compte tenu que le PP devrait s'associer, c'est lié à Vox. C'est-à-dire que ça serait un gouvernement extrême droite et droite.
2: Oui.
3: C'est-à-dire qu'évidemment, ça serait plus dans la logique des dernières élections partout en Europe.
2: Oui, mais donc il y a certainement un jeu d'alliance à surveiller, que ce soit à droite ou à gauche. Vous avez mentionné la crise migratoire à Ceuta, donc des dizaines de milliers de migrants qui ont rejoint cette enclave espagnole au Maroc. Ça a beaucoup fait les manchettes dernièrement. Il y a eu aussi des scandales de corruption qui ont touché l'entourage de Sanchez. Est-ce que les élections vont lui permettre d'une façon de détourner l'attention de ces sujets, ou au contraire, ça va revenir dans une campagne électorale, selon vous?
3: Moi, je crois que ça va revenir, parce que ce sont des outils que la droite a utilisés généreusement et qui, d'un autre côté, nous mènent aussi un peu au rôle géopolitique que l'Espagne a joué, que le gouvernement de Sanchez a joué. C'est-à-dire l'intervention du Maroc, le rôle d'Israël et des États-Unis, les positions, les opinions que Sanchez et le gouvernement ont soutenues publiquement par rapport à l'agression contre l'Iran, etc., le Gaza, le génocide, tout ça a fait jouer aussi des facteurs internationaux, pas seulement nationaux. Mais je crois que oui, qu'effectivement, dans la propagande qui feront tous les partis, la droite et l'extrême droite vont jouer Ceuta, l'immigration, la corruption, tout ce que l'on appelait aussi les lawfare, parce qu'il y a eu des choses, il y a eu en fait des cas de corruption avérés, vraiment démontrés, mais il y a eu aussi des situations vraiment ridicules, comme l'accusation contre l'épouse de Sanchez, qui n'a tenu la rue, que c'est vraiment quelque chose d'un peu grotesque.
2: Mais pour revenir juste en terminant sur la crise du logement, parce que c'est ce qui retenait beaucoup l'attention ces dernières semaines, sur papier, ce que proposait Sanchez semblait avoir le

0: la faveur de l'opinion. Disons que les gens étaient assez favorables à ces mesures-là. Bon, il s'est passé ce qui s'est passé au Congrès, mais est-ce que vous pensez que les électeurs vont en attendre beaucoup plus de la part des candidats sur ce dossier du logement?
1: Bon, moi, si vous voyez ce qu'il y a dans ces manifestations, concentrations, etc., qui ont lieu,
0: Oui.
1: soit Barcelone, Madrid, Malaga, Valencia, etc., ils demandent plus
0: Oui.
1: que les mesures offertes ou proposées par le gouvernement. Alors, si c'est la droite qui va remporter les élections, évidemment, ça ne sera pas comme ça que ça va se dérouler. Ils vont avoir beaucoup moins. Qu'est-ce que le gouvernement de PSOE et son alliance auraient essayé de mener à bien?
0: Donc, je rappelle la date de ces élections anticipées, le 29 novembre. Jesús Pérez Magallón, vous êtes professeur émérite d'études hispaniques à l'Université McGill. Merci beaucoup d'avoir été avec nous ce matin.
1: Merci à vous.
0: Et je vous parle maintenant, plus près de chez nous, de ces élections municipales en Ontario. Donc, le scrutin, c'est le 26 octobre et ça se passe partout en Ontario. À Toronto, on a voulu organiser plusieurs tables rondes citoyennes pour parler de différents sujets. Et d'ailleurs, le sujet du logement, bon, on le voyait en Espagne, c'est un gros, gros sujet. Ici aussi, à Toronto, ça suscite l'attention et l'intérêt des Torontois. On a parlé de ce sujet du logement un peu plus tôt avec Julie Loutété, qui est fondatrice et directrice générale de l'Auberge francophone et présidente de la Coalition des Noirs francophones de l'Ontario, et Nastasia Trullier, gestionnaire de patrimoine et propriétaire d'un condo dans lequel elle habite. Voici un extrait de la conversation. Parce que vous dites, les maisons de chambre, c'est une réalité à Toronto. Donc, il faut, plutôt que de nécessairement fermer la porte, il faut l'encadrer davantage, c'est un peu votre point de vue?
2: Oui, effectivement. Le fait de l'encadrer, c'est que la mairie pourrait donner peut-être des permis pour justement aller chercher aussi des taxes supplémentaires qui pourraient aider à l'accès au logement. Et d'un autre côté, que ce soit plus encadré, parce que j'ai déjà aussi entendu des histoires où est-ce qu'il y avait beaucoup de personnes dans un même logement. Donc le fait de pouvoir encadrer proposerait des meilleurs logements et aussi plus accessibles et la possibilité à des propriétaires de pouvoir sous-louer une partie de leur logement.
0: Oui, Julie, on avait beaucoup parlé ces dernières années du phénomène de rénoviction, donc quand un propriétaire veut récupérer son bien et donne un avis d'expulsion à son locataire. Là-dessus, bon, la ville a commencé à sévir un peu. La mairesse sortante Olivia Charb promet aussi, si elle est réélue, de mettre un groupe de travail contre les mauvais propriétaires, ce qu'elle appelle les mauvais propriétaires qui enfreignent la loi. Comment faire, à votre sens, pour se protéger quand on est locataire?
3: Oui, beaucoup de locataires, malheureusement, ne connaissent pas leurs droits. Quand ils reçoivent des lettres comme ça d'éviction, ils cherchent à quitter sans pour autant chercher à comment se protéger ou à éviter cette éviction-là arrive. C'est ça le problème. Nous, au niveau de l'auberge, on essaye de vraiment éduquer les gens, de connaître leurs droits en tant que locataires. Quand ils reçoivent ce genre de lettres, comment il faut se protéger par rapport à ça. Donc, nous devons ici mettre l'accent sur la crise des logements à Toronto persiste. Le problème est toujours là. Donc, avec cette crise, plusieurs propriétaires profitent de cette crise-là pour augmenter les prix parce qu'il n'y a pas un contrôle des prix pour les locations. Dans mes 30 ans d'expérience à Toronto, qu'est-ce que nous avons vu? Il y avait des immeubles luxueux qui coûtaient trop cher, mais avec des conditions aussi luxueuses. Mais malheureusement, les appartements qui coûtaient moins cher, avec des mauvaises conditions, ont même doublé, peut-être que leurs prix sont maintenant plus élevés que les appartements luxueux. Mais qui contrôle tout ça? Il n'y a pas de contrôle. Les propriétaires mettent les prix comme ils veulent. Ils veulent faire sortir ceux-là qui étaient là avant parce que les prix qu'ils payaient sont toujours trop bas par rapport au prix actuel.
0: C'était Julie Loutété, fondatrice et directrice générale de l'Auberge francophone et présidente de la Coalition des Noirs francophones de l'Ontario. On entendait aussi dans cet extrait Nastasia Trullier, gestionnaire de patrimoine et propriétaire d'un condo dans lequel elle habite. C'était un peu plus tôt à notre antenne, vers 7h40. Si vous voulez réentendre ou entendre le segment au complet, c'est sur l'audiophile de l'émission Il n'y a pas de matin pareil dans l'application audio. Makia, on va maintenant parler avec vous de littérature.
4: Oui, mon collègue Adrien Vol nous parle du dernier roman d'Éric Dupont, Les Princes Charmants. Donc le livre explore une question assez universelle. Est-ce qu'on peut trouver le bonheur dans la rencontre d'un seul homme ? Donc dans ce récit largement inspiré de sa propre vie, Éric Dupont raconte comment, notamment, sa vie s'est retrouvée bouleversée lorsqu'il a rencontré son prince charmant. Et c'est un récit marqué par le désir, l'anxiété et la quête de soi. Adrien a rencontré l'auteur.
5: Vous avez choisi de faire de ce livre une suite de lettres adressées à un amant, ou une suite de souvenirs adressés à un amant, mais il y a cette adresse qui est intéressante dans la façon dont vous avez décidé d'écrire ce livre. Pourquoi avoir choisi cette forme ?
6: La forme s'est imposée d'elle-même parce que, en fait, par forme, si on entend la longueur des chapitres qui est assez inhabituelle pour mon cas, c'est que chaque chapitre était lu à voix haute à quelqu'un. Et c'est ce qui explique aussi les finales ou les chutes plus recherchées dans les chapitres. Maintenant, quant à la forme, ce livre-là devait être un récit de voyage parce qu'il raconte un week-end que je suis allé passer à Toronto, dans lequel moi je transforme ce week-end en c'est pas un instant, mais c'est quelques jours ou c'est quelques heures que ça a pu durer. Je m'en sers comme point d'ancrage pour faire des retours en arrière et des projections. Et c'était vraiment, il fallait que tout se passe sur les rails. C'était la contrainte.
5: Justement, sur les rails, vous partez de Montréal en train, vous parcourez Toronto en métro, et au fur et à mesure que vous voyagez, vous portez un regard sur Toronto qui est, c'est moi qui le dis, très ambivalent. Vous décrivez une ville parfois dure, voire hostile, mais aussi une ville juste, dans laquelle vous avez des souvenirs, notamment des souvenirs amoureux. Est-ce que vous pouvez commenter ce que vous avez voulu faire passer de Toronto pour un public qui, je pense en majorité, ne sera pas forcément à Toronto ?
6: Ben, j'ai voulu peut-être démystifier un peu cette image de ville froide et un peu peut-être quand on la compare à des villes de moindre taille au Canada, que Toronto peut avoir l'air inhumaine. Et c'est vrai dans certains aspects, dans son architecture, dans la manière de vivre aussi, dans l'aménagement. Les édifices dans lesquels on vit à Toronto sont très froids, sont très je vais dire que ça n'existe pas à Montréal, mais la plupart des francophones qui vivent à Montréal ne vivaient pas, au moins à l'époque, dans des édifices aussi hauts. Et pour moi, c'était un peu comme un manque d'humanité un peu dans l'architecture des lieux.
4: Alors, on vient d'entendre une première partie de leur échange et l'auteur poursuit avec un récit intéressant sur le milieu des années 90 où être québécois et gay dans une école anglophone, c'était aussi devoir composer avec beaucoup de préjugés. Et justement, l'auteur nous fait vivre cette réalité à travers le regard de son personnage et en discute avec Adrien.
6: Si vous manquez un détail, c'est qu'en 1995, il y a eu un référendum sur la souveraineté du Québec. D'accord?
5: Ça, je sais.
6: Et moi, je parle de 1995, quand j'allais faire de la suppléance dans les écoles anglophones.
5: Okay.
6: Dès que j'ouvrais la bouche, on entendait mon accent. Et la première question qu'on me posait, c'était « Qu'est-ce que vous allez voter au référendum ?» Ou « Allez-vous voter au référendum ? » ?»« Êtes-vous un séparatiste ?» C'était la première question que soit les élèves me posaient ou les autres enseignants qui étaient là, parce que c'était partout dans les nouvelles, il n'y avait pas moyen d'éviter le sujet.
5: Okay.
6: Et moi, bon, évidemment, je venais d'une famille séparatiste, donc je les entendais souvent dire des choses absolument épouvantables sur le Québec, sur les Québécois, et je devais me contenir, je devais tout simplement rien dire. Ensuite, pour ce qui est de l'homosexualité en tant qu'enseignant suppléant, c'est arrivé de multiples fois que l'on m'insulte, que les élèves me lancent des insultes homophobes. Des élèves de 14, 15, 16 ans, et puis qu'ils soient très, très clairs même dans leurs insultes. Donc, c'est pas... quand je dis que c'était un cauchemar, c'est parce que je l'ai vécu.
5: Le titre de votre livre, moi, quand je le vois, oui, j'ai l'impression que c'est un écho, c'est personnel, encore une fois, à La Nuit des Princes Charmants de Michel Tremblay. Est-ce que il y a un rapport que vous vouliez essayer de créer ou est-ce que j'affabule complètement ce que je peux entendre?
6: Non, on n'a pas voulu créer un rapport avec le livre de Michel Tremblay. C'est un titre sur lequel moi et mon éditrice on s'est entendu. Et puis c'est seulement quand je crois que c'était en août, avant qu'il sorte un peu, où j'ai rappelé à Mélanie que si Michel Tremblay avait La Nuit des Princes Charmants, au hasard, oui, c'est vrai. mais il n'y avait pas de référencement. Mais beaucoup de gens m'en parlent, évidemment, avec raison, parce qu'il y a quand même plusieurs mots dans le titre qui sont pareils. C'est aussi une réflexion, ce livre, sur l'attachement, d'avoir une forme d'attachement avec mon père, que je répète, avec tous les hommes que je rencontre après. Mm-hmm. Vous savez, quand les gays envoient à la blague comme ça, « Oh, daddy issues », oui, bien sûr, daddy issues, et assumons-le, parce que je vois dans certains comportements que je peux avoir envers mon conjoint, par exemple, ou d'autres conjoints que j'ai eu dans le passé, des manières d'être qui ressemble beaucoup à celle que j'avais quand j'essayais de me faire aimer par mon père.
4: C'était mon collègue Adrien Vol qui a discuté avec l'auteur québécois Éric Dupont. Donc son nouveau livre, Les Princes Charmants, est disponible depuis le 8 septembre.
0: Merci beaucoup, Makia. Et on va maintenant partir en chanson avec Rivière, Virginie B.

0: Virginie B avec Rivière qui nous amène vers cette fin de l'émission. Et Makia, qu'est-ce que vous avez au programme pour demain?
1: Oui, alors demain, on va discuter théâtre avec l'adaptation du film Karate Kid en pièce à Toronto. Et on va discuter aussi opéra avec la pièce Cosi Fan Tutte, réimaginée par le réalisateur Atom Egoyan. Donc ma collègue Katia Saint-Jean s'est entretenue avec lui.
0: J'ai très hâte d'entendre cet entretien. Merci beaucoup, Makia. Jessica Chen, qu'est-ce que surveillent les journalistes aujourd'hui?
2: Eh bien, on parlera des élections, évidemment, au Québec, mais surtout de la réaction ici en Ontario. Et puis, on suivra aussi le procès, on en parlait tout à l'heure, de l'homme qui se surnomme lui-même le crypto, le roi du crypto, de la crypto, voilà. Donc c'est Jean-Philippe Nadeau qui va suivre ça pour nous.
0: Merci beaucoup Jessica, merci au reste de l'équipe, Catherine, Adjani, Andrea. On se retrouve tout le monde demain à partir de 6h10.

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Bonjour, le vertige, on part en vrille avec une carte postale du duo français Pirogue. On prend des nouvelles d'Élie Sapie, coup de cœur pour la nouvelle chanson de BB Club et les deux minutes de François. Emmène-moi dans ton vertigo.

0: on prend des nouvelles de...
1: On prend des nouvelles d'Élie Sapie qui est de retour avec une nouvelle reprise d'un classique du rock. Je vous rappelle que avec la sortie d'Inuktitut en 2023, elle avait revisité dans sa langue maternelle l'Inuktitut des pièces comme The Unforgiven de Metallica, Time After Time de Cyndi Lauper, Wish You Were Here de Pink Floyd, bref des chansons qui étaient liées à des souvenirs personnels de son enfance à Saint-Louis. Un disque qui lui a valu deux Félix, dont celui de l'album de reprise de l'année, un prix Juno aussi pour artiste au groupe autochtone contemporain de l'année. Elle a eu un gros succès, elle a tourné énormément avec ce disque-là. Elle a eu beaucoup d'écho à l'international. Metallica, je pense, avait réagi à sa reprise d'ailleurs. Trois ans plus tard, Élie Sapie reprend cette fois-ci Dreams, grand succès des Cranberries. Sa nouvelle version s'appelle Sinatumaka, et elle a été enregistrée pour la deuxième saison de la série The North of North, série créée par CBC et Netflix. Élie Sapie fait d'ailleurs une apparition dans la série. On peut l'entendre interpréter cette chanson-là, sa reprise de Dreams des Cranberries, mais aussi Arnaque, une chanson qu'elle avait créée en 2018. La deuxième saison de la série North of North se déroule dans une communauté inuite de l'Arctique canadien. Alors que l'hiver s'installe, la série est disponible actuellement sur CBC Gem. Et le choix de Dreams, c'est pas anodin. Élie Sapie explique que cette chanson-là résonne très fort dans l'univers inuit parce que dans le Nord, il fait froid, la vie est pas facile et le rêve prend une place très spéciale. C'est une façon de s'évader, d'imaginer autre chose, une autre vie. Élie Sapie touche aussi au cinéma. Elle vient de co-réaliser avec Marc Séguin un court-métrage d'animation produit par l'ONF. Le film raconte le passage à l'âge adulte d'une jeune fille qui quitte la toundra pour la ville, tout en cherchant à conserver son lien avec son territoire. Et le film a été présenté au festival de Locarno cet été. Donc, on écoute Élie Sapie avec sa reprise des Cranberries.

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2: 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Steve qui participait pour Julien, son garçon, qui nous écrit « Thierry Larose pour que mon ado de 18 ans y soit, pour que je puisse lui offrir un billet et qu'il écoute la musique qu'il sifflote en ce moment même alors que l'effet Pogonate résonne dans toute notre demeure. Merci beaucoup. » Bien, Steve et Julien, bravo. Vous allez pouvoir voir Thierry Larose en personne en spectacle vendredi.

0: Dans quelques instants, on reçoit une carte postale qui vient de Paris.
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0: J'ai reçu une carte postale du duo parisien Pirogue, formé de Will au chant et à la guitare et de Paul au synthé. Après un premier mini-album en 2022, ils sont revenus plus tôt cette année avec un tout premier disque complet qui s'appelle Idésia. C'est entre rétro-futurisme, pop, disco. France Inter a qualifié leur musique d'accélérateur, de lâcher prise. C'est exactement ce que ça fait. Et la carte postale de Pirogue, vous allez voir, est follement fantaisiste, psychédélique. On vous écoute, Pirogue.
1: Bonjour, vous êtes bien sur la boîte vocale de l'Effet Pogonat. 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
2: Chère Catherine, on t'écrit cette carte postale depuis un endroit difficile à localiser. Je crois qu'on est quelque part entre l'océan, un vieux studio d'enregistrement, un souvenir d'enfance et une planète qui n'existe probablement pas. On est parti avec Pirogue, au départ c'était juste pour faire un disque. Et puis comme souvent, on a un peu dérivé et on a trouvé une destination. On a appelé ça Idésia. C'est un album où chaque chanson est un peu comme une carte postale envoyée de là-bas. On y parle des chemins de l'école, des étés qui s'éternisent, et de cette étrange sensation d'avoir parfois encore 15 ans. Il y a des plages aériennes, des vagues, des trucs un peu psychédéliques. On l'a enregistré sur bande, donc forcément à un moment on avait l'impression qu'on était en 1975, alors qu'en réalité, on était juste dans un studio avec des câbles partout. Mais bon, c'est ça, Pirogue. On avance, on dérive, on regarde ce qu'il y a à l'horizon et parfois on se dit « Tiens, ça ferait peut-être un bon morceau ». Et puis, il y a ce côté voyage dans l'album. Pas le voyage où tu prends un avion, tu poses tes valises dans un hôtel et tu demandes le mot de passe du Wi-Fi. Plutôt le voyage où tu pars avec juste quelques affaires et tu trouves un endroit que tu n'avais pas prévu de chercher. Alors Catherine, voilà, si tu écoutes Idésia, imagine que tu montes à bord avec nous. Il n'y a pas de billets et on ne peut pas te garantir qu'on arrivera à l'heure. Mais il y aura du soleil, des paysages sonores aux lumières changeantes et des fêtes au bord de l'eau. On nous demande souvent, mais Idésia, c'est où? La réponse est simple, on ne sait pas. Ou peut-être quelque part entre un souvenir et un rêve. Mais si tu nous écoutes, Catherine, on peut t'envoyer les coordonnées. Il paraît que la meilleure façon d'y arriver, c'est par la musique. Will et Paul, Pirogue.

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1: Wow! Je vous présente M&I. M&I, c'est un projet de pop alternative qui vient de Montréal. C'est un musicien, chanteur, producteur qui navigue entre synth-pop, pop alternative, sonorité électro. Ça peut rappeler, il s'inspire en tout cas de 1975, de Coldplay. En parallèle, il travaille aussi comme producteur, comme musicien, notamment avec le collectif Muosa. Décidément, il y a beaucoup de musiciens qui collaborent avec Muosa, gagnant des Francouvertes 2025. Donc, il joue de la basse avec Muosa. Il collabore aussi avec Sean Nicholas Savage, avec Croy plus récemment. Voici M&I.

0: menteuse.
1: Chers auditeurs, écrivez-moi, j'aime ça vous lire. Où êtes-vous, que faites-vous en écoutant l'effet Pogonate? Vous m'écrivez en allant sur la plateforme Radio-Canada Audio, vous cliquez sur la bulle de conversation qui est juste à côté de ma photo.

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1: Ah, c'est une minute qui plonge dans une collaboration de haut niveau et vraiment très réjouissante. Angèle qui a lancé une chanson avec Caroline Polachek, une des artistes pop que j'aime le plus depuis les dernières années. Elle collabore avec Sébastien sur le nouveau titre d'Angèle qui s'appelle Love Triangle. Donc, c'est une production assez intéressante qui nous plonge dans une amitié que je ne connaissais pas, assez improbable, entre Angèle et Caroline Polachek qui se sont rencontrés au Madison Square Garden à New York en coulisses du spectacle de Dua Lipa en 2022. Donc, Angèle avait collaboré avec Dua Lipa, on s'en souvient, sur la chanson Fever. Caroline Polachek faisait la première partie de Dua Lipa. Donc, elle se rencontre dans les coulisses. Elle se rappelle pas trop de quoi elle parle, un peu de chit-chat de coulisses, mais elles se sont trouvées plusieurs points communs. Angèle est belge. Caroline Polachek a étudié en Belgique aux Beaux-Arts à Bruxelles à 19 ans. Donc, déjà, elle connaît bien quand même la culture et belge et la ville de Bruxelles que Angèle habite. Elles aiment aussi beaucoup d'artistes en commun. Elles aiment notamment Mylène Farmer. Bon, elles sont toutes les deux fans, par exemple, de Lady Gaga. Caroline Polachek, elle, très influencée par Björk. Mais elles ont en commun Mylène Farmer, qui les a influencées énormément. Même qu'Angèle dit que la pièce What You Want a été directement inspirée par Mylène Farmer. Et Caroline Polachek adore le côté français-anglais d'Angèle. C'est vrai qu'Angèle, elle mélange les langues de plus en plus. Et c'est un aspect qui lui plaît beaucoup. Donc, c'est vraiment une amitié très prometteuse. J'espère qu'elles vont refaire des collaborations. Elles semblent avoir beaucoup d'inspiration commune et d'envie commune. Donc, Love Triangle, très réussie collaboration. Angèle, Caroline Polachek avec Sébastien.

Dans quelques instants sur les ondes d'ici musique, un gros plan sur Faux Real, un duo formé par des frères nés à Paris.

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1: Une nouveauté d'une fratrie qui s'amuse avec la pop pour toujours rester inclassable et imprévisible, c'est For Real, duo formé par deux frères nés à Paris, élevés au Luxembourg, qui vivent aujourd'hui les deux à Los Angeles. Adolescents, ils jouaient déjà ensemble dans les petits groupes punk. Après quelques années à faire leur chemin comme ça, chacun de leur côté, ils se sont retrouvés avec l'idée de faire quelque chose ensemble, de repartir à zéro. C'est là que naît For Real. Ce nom fait référence à leur idée du faux réalisme, donc cette façon de brouiller la frontière entre réalité et fiction. Donc, ils veulent brouiller la frontière entre musique, mode, performance, personnage, qu'est-ce qui est vrai, qu'est-ce qui est faux. On ne le sait pas. Ils mélangent glam, synth-pop, funk et leurs spectacles sont vite devenus des événements hyper courus. Sur scène, ils sont seuls, habillés de façon presque identique. Ils misent énormément sur leur gestuelle, leur chorégraphie, leur performance. Ils parlent eux-mêmes de method musician, donc un peu comme le method acting. Ils poussent leur univers jusqu'à, dans leur façon justement de s'habiller, de bouger et d'occuper la scène. Ils vont attirer l'attention rapidement de groupes comme Duran Duran ou Wet Leg, tournent avec Metronomy et signent avec l'étiquette indépendante de Berlin, City Slang. Après plusieurs années de tournée, ils vont lancer un premier album, c'était en 2024. Et il y a quelques temps, il n'y a pas longtemps, ils ont lancé un nouveau disque qui s'appelle Poison Time, album de 11 chansons qui marque un léger déplacement. Ils expliquent avoir voulu essayer quelque chose de plus personnel, de plus direct cette fois-ci. Donc, leurs chansons ont été écrites en quelques mois, assez rapidement. Il y a quelque chose de beaucoup plus spontané dans ce nouvel album. On retrouve bien sûr leur goût pour l'exagération, l'étrangeté, l'extravagance, la performance, mais il y a quand même un côté plus vulnérable et ils parlent d'anxiété sociale, de cette société qui les angoisse un peu, mais en même temps, ils ont cette idée du collectif qui nous aide à passer à travers le quotidien. On pourra retrouver leur excentricité scénique dans un spectacle dimanche soir 11 octobre dans l'intimité de l'Escogriffe à Montréal. Ça devrait être tout un événement, toute petite salle de 230 places. Le duo sera ensuite de passage à Toronto le 13 octobre et puis à Vancouver le 27 octobre. Voici For Real.

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1: Gros plan sur le trio californien Muna, à ne pas confondre avec la québécoise Munia. Muna, c'est un trio qui s'est rencontré à l'université à Los Angeles. Ils commencent à faire de la musique ensemble en 2013 au départ. Le trio expérimente avant de trouver son terrain de jeu, une pop électro accrocheuse. Ils attirent l'attention rapidement de l'industrie musicale, font paraître un premier album et Munia se retrouve en première partie de Harry Styles, ce qui lance quand même leur carrière. Muna se retrouve sans maison de disque à un moment donné et profite de cette période-là pour reprendre le contrôle de sa musique. Et c'est là que Phoebe Bridgers entre dans l'histoire. En 2021, Muna signe avec l'étiquette de disque de Phoebe Bridgers. Après quelques années de tournées, de projets parallèles, les trois membres du groupe sont de retour cette année avec un quatrième album qui s'appelle Dancing on the Wall, sorti au mois de mai. On retrouve leur pop électro, mais avec une certaine tension nouvelle. C'est plus sombre que ce qu'elle faisait auparavant. Muna sera à Toronto ce soir en spectacle pour la seule date au Canada dans le cadre de leur présente tournée. On écoute Muna avec un extrait de leur récent disque.

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1: Coup de cœur pour la nouvelle chanson de BB Club, J'arrive à la ville, une reprise de Lassa de Sella. Oui, la chanson se retrouve à l'origine sur The Living Road, deuxième album de Lassa qui est sorti en 2003. Elle raconte l'arrivée de quelqu'un dans une nouvelle ville avec tout ce que ça peut comporter de déracinement, de découverte, d'espoir. BB Club s'est approprié la chanson en lui donnant une nouvelle couleur sans perdre son côté profondément humain qui avait été donné par Lassa. Cette reprise ne sort pas de nulle part parce que Adèle et Nicolas, les deux membres principaux de BB Club, la jouent déjà sur scène depuis septembre 2024. Ils l'avaient préparée pour La Route Chante, un spectacle hommage à Lassa qui avait été présenté dans le cadre de Pop Montréal. Et deux ans plus tard, BB Club a décidé de l'enregistrer officiellement et de la lancer. Le choix de cette chanson prend aujourd'hui une dimension particulière parce qu'on dit que le duo explique qu'elle est devenue pour eux l'hymne à l'accueil des autres. Elle rappelle aussi que les paroles font référence à l'histoire du grand-père de Lassa de Sella qui avait quitté le Liban pour s'installer à Marseille, en France. Pour BB Club, cette histoire résonne avec la réalité de nombreuses personnes qui doivent quitter leur pays, qui doivent recommencer ailleurs. Une réalité de plus en plus répandue pour plein de raisons. Raisons politiques, de guerre, de changement climatique. Le duo dit vouloir exprimer sa solidarité envers celles et ceux qui prennent ces décisions difficiles. Et la version de BB Club conserve le cœur de la chanson de Lassa, mais avec une approche plus électronique, plus intense, typique de BB Club. Alors, il y a quelques spectacles prévus cet automne au Québec pour BB Club. Ils seront à Montréal le 8 octobre, puis à Gatineau le 16, Sutton le 17, et ça se poursuit pour quelques autres spectacles. Voici donc BB Club qui reprend Lassa de Sella.

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1: Oh, deux minutes de François ce matin. Changement climatique et musique, François.
2: Quelque chose dont on n'a pas parlé au cours de la dernière campagne électorale. Catherine, t'es une amatrice de festivals en plein air.
1: Oui.
2: T'aimes ça.
1: Oui.
2: Eh bien, ça va être de plus en plus difficile plus en plus compliqué d'organiser. Puis il y en a plein, il y en a de plus en plus.
1: Ah, j'ai parlé avec plein de programmateurs de festivals qui angoissent à ce sujet,
2: Le milieu de la musique en direct live au Canada, c'est 10 milliards par année sur le PIB, ce qui n'est pas rien. Mais là, on s'attend à ce que d'ici à peu près 2040, ça coûte environ 2 milliards de dollars aux promoteurs ou aux organisateurs de spectacles en plein air et de festivals. Pourquoi? L'imprévisibilité
1: les
2: des changements
1: de
2: climatiques.
1: Oui.
2: Absolument. Alors, pour donner une idée, entre 2010 et 2022, Catherine, c'est à peu près 8 fois par année dans tout le Canada où on annulait une journée ou un concert parce qu'il pleuvait, faisait trop chaud, etc. Et depuis 2023 jusqu'en 2025, c'est 65 par année. C'est 7 à 8 fois de plus de concerts, de spectacles.
1: C'est
2: ça coûte cher. Et généralement, les promoteurs ne s'assurent pas ou peu pour ça. Donc, ils ne recoupent même pas leurs coûts, ce qu'ils perdent en argent lorsqu'ils annulent un spectacle. Parce que là, tu ne fais pas juste rembourser les gens. Il faut que tu rembourses aussi les artistes. Il faut que tu rembourses le transport,
1: la bouffe. Au Festival d'été de Québec, là, par exemple, un gros nom, là, je ne sais pas, Mariah Carey annule un spectacle. Mais tout est payé. Tout est couvert quand même. Là, elle est payée pareil.
2: Même si le spectacle n'a pas
1: eu lieu. Et son équipe aussi.
2: Voilà. Donc, ça coûte extrêmement cher. Mm-hmm. Donc, est-ce que ça veut dire qu'on va vouloir prendre moins de risques? Parce que les compagnies d'assurance aussi commencent à dire, Catherine, ben comment on va vous assurer si on ne sait pas si le spectacle va avoir lieu ou pas? Donc, c'est les promoteurs qui vont payer de leur poche. J'ai comme la prédiction qu'il va y avoir un petit peu moins de spectacles extérieurs au cours des prochaines années. On va faire attention, on va les mettre dans des périodes de l'année un peu inusitées, genre un grand festival à la fin septembre. Il va faire frette, mais on va le savoir. On va être capable.
1: Il y a moins de chances de pluie diluvienne.
2: Puis ça va tellement mal de ce côté-là que le Climate Contingency Toolkit, qui est une espèce de trousse, de secours pour savoir quoi faire lorsqu'il y a du mauvais temps, comment annuler un spectacle qui vient d'être lancé pour les promoteurs.
1: Ooh.
2: Donc, on le prévoit, on le prédit, puis on le sait que ça va mal aller. Profitez-en là, du festival de jazz. Parce que ça se peut qu'il mouille fort au cours des prochaines années.
1: Oh, merci François, merci quand même.
2: Ouais, je sais, je m'excuse.
1: Merci quand même.
2: On n'a pas parlé d'IA.
1: Non.

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0: C'est comme ça que se termine l'effet Pogonate pour aujourd'hui. Demain, les textes de Renaud, analysés par notre poète en résidence, Daniel Leblanc-Poirier. Salut Claudine Prévost.
1: Salut Catherine Pogonate. J'aurai cet après-midi dans le manège des laissez-passer pour le sur-mesure de ce vendredi avec Thierry Larose.
0: Oui.
1: Dont toutes les places sont parties en moins de 2 minutes.
0: Apparemment, 45 secondes.
1: C'est incroyable quand
0: c'est
1: même.
0: Fou.
1: Hein? Alors,
0: oui.
1: Moi, j'ai une paire de billets à vous offrir. Et aussi, question pour toi.
0: Oui.
1: Est-ce que tu connais le thème principal qui unit les différentes chansons de l'album Trompe-l'œil de Malajub?
0: Ouais, c'est une grande question. J'ai déjà lu là-dessus. Ben, on sait que le thème de Malajub, c'est maladie et jujube. Là. Ça, c'est le thème de Malajub.
1: En tout cas,
0: l'hypocondrie est toujours un
1: c'est
0: thème.
1: Pas loin. Je proclame que vous n'entendrez plus les chansons de cet album de la même manière après que je vous en ai parlé.
0: Parfait, parfait.
1: Okay.
0: Donc, on te suit, Claudine.
1: On y va.
0: Et voilà.
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1: 15h. Oui, il est sur ses rails, prêt pour son parcours musical du jour, ce manège. Et on démarre en force aujourd'hui avec NCD Sound System et leur chanson Time to Get Away. J'espère que vous allez bien. Moi, je suis en pleine forme. Ici Claudine Prévost. Bienvenue dans mon manège à moi. It's time.

La déesse Ariane Roy, comme l'appelle Pierre Lapointe. Ouais, il nous a dit ça à notre micro au printemps dernier. C'est un extrait de son album Medium Plaisir, paru en 2022. Et oui, je suis d'accord avec cet adjectif-là. Il faut la voir sur scène pour saisir l'ampleur de son magnétisme. Elle est en tournée actuellement. Je dis ça, je dis rien.

C'est le producteur écossais Barry Can't Swim avec son invitation à la danse. Le titre de la chanson, c'est ça. C'est Danse, Danse, Danse qui va vous a peut-être fait bouger le corps un peu et réchauffer. Je ne sais pas quelle température il fait là où vous êtes, mais à Montréal, c'est le vrai automne aujourd'hui, hein? Mais si le réchauffement ne passe pas par le corps, il peut aussi passer par le cœur. J'ai la pièce parfaite pour ça. Je t'aime, mon amour. La vie est belle. Par les Français, Bengale.

On était dans une belle collaboration ici entre les musiciens de Tel Aviv, basés aujourd'hui à Paris, Sababa 5 et la japonaise Yurika Anashima, une chanteuse et danseuse du ventre de Tokyo. C'était très inspirant, tout ça. Maintenant, on s'en va chez Bon Enfant, dont le batteur du groupe Lumière fait carrière solo. Il vient d'ailleurs de lancer une toute nouvelle chanson qui a pour titre Simone. Lumière qui doit avoir un horaire plutôt chargé ces jours-ci puisqu'il est en tournée aussi avec Bon Enfant cet automne. On écoute leur titre Magie, Bonheur de lunch, sur Ici Musique.

0: Cette pièce du Canadien Mort Garson, enregistrée pour les plantes, hein, sur cet album mythique Plantasia, lancé en 1976. Et j'ai envie de vous inviter, comme je le fais souvent, à me dire, je vous rejoins où aujourd'hui avec ma musique, dans quelle activité? Et sachez aussi que vous pouvez me donner des pistes musicales sur ce qui ferait votre bonheur dans notre mardi, via la bulle de conversation sur Radio-Canada Audio.
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C'est le projet du français Wax Taylor qu'on vient d'entendre, ancien animateur radio qui s'est reconverti en musicien. Et on monte en Angleterre maintenant pour aller écouter un pionnier de la production qui a travaillé avec, entre autres, Madlib, Radiohead. Ouais, de tout petit nom. Vous le connaissez probablement déjà. Il s'appelle Fortet. Et c'est parti sur ICI Musique.

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Philippe Pereira pour nous accompagner dans notre heure de lunch. Et c'est le moment de mettre en lumière notre chère Gaïance, maintenant artiste montréalaise qui a grandi à Montréal-Nord, qui vit aujourd'hui à Lisbonne, au Portugal. Fille qui a parcouru la planète pour donner des prestations DJ et partout où elle passe, elle fait danser les foules. Son premier album a été nommé pour le prix Polaris, c'était en 2023. Et elle sort une nouvelle chanson aujourd'hui même qui a pour titre « Ensemble ». Je dis « nouvelle chanson », mais si vous êtes des auditrices et auditeurs du manège de la première heure, vous l'avez déjà entendu, cette nouveauté. En primeur, quand elle est venue prendre Gaïance, les commandes de l'émission, c'était l'automne dernier, ça fait un an, en fait, il me semble que c'était en octobre, elle l'avait jouée ici pendant l'émission. Et il y a deux éléments marquants sur ce titre. De un, c'est qu'elle est en français, et de deux, c'est elle qui chante sur la chanson, parce qu'elle avait pris l'habitude de faire chanter les autres. C'est le premier extrait d'un tout nouvel album qui va paraître ce vendredi. Et si Gaïance a choisi le français pour cette nouvelle chanson, Ensemble, c'est parce qu'elle s'adresse au Québec, à sa famille, à ses amis ici. C'est une exploration de la famille choisie et de la nécessité parfois d'établir des limites avec sa famille de sang. Et musicalement, il y a aussi du Québec dans sa démarche. Gaïance dit s'être inspirée de Diane Tell et de l'âge d'or du boogie chez nous avec Boule Noire, Carole Laure et Pierre Perpal notamment. Mais comme on est chez Gaïance, tout ça est jumelé à sa passion pour la musique brésilienne, bien évidemment. Ça donne une chanson super lumineuse qui appelle vraiment à la solidarité et à l'amour pour les gens qui nous entourent. Alors voilà, vous savez presque tout sur cette nouvelle chanson. Il ne nous reste plus qu'à l'entendre, Ensemble, de Gaïance.

La française Gilda, avec son inspiration samba, très agréable ce midi. Et c'est la franco-ontarienne Good Fortune maintenant, le projet de Kelly McNulty, qui est basée à Toronto aujourd'hui. Voici son titre.

Quel bon titre des louanges. Et Pigeon qu'on vient de s'offrir maintenant. Qui se souvient du groupe dans lequel jouait Ariane Moffatt avant sa carrière solo? C'était le duo Tenzin qui faisait dans le trip-hop comme une réponse québécoise à Party Said, disons. On écoute ce vieux succès de 2000, Pollution de l'esprit.

Rayon de soleil chaud de Bob Marley dans notre début d'après-midi ensemble. Personne ne peut être contre un bon Bob Marley une fois de temps en temps, avoué. J'ai une nouveauté de Dumas dans quelques minutes. Nouvel album qu'il fait paraître ces jours-ci, du Hubert Lenoir. Mais d'abord, voici Les Passagers.

Maintenant, à la demande de notre auditrice Ninon de Montréal, qui est en train de s'entraîner aujourd'hui sur le vélo stationnaire, voici un extrait du nouvel EP que Dumas a lancé vendredi dernier. Le disque a pour nom Marathon 2, album électro, le deuxième de la série, vous l'aurez compris. Dumas, qui est un grand adepte de la course à pied, avec cet album, il nous plonge dans l'espèce d'euphorie, dans l'endorphine que procure la course sur de longs kilomètres.

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C'est le duo français Bell Boy qu'on vient d'entendre avec UFO. Et j'attire votre attention maintenant sur un musicien de Melbourne en Australie, Harvey Sutherland. C'est un gars qui fait carrière depuis une quinzaine d'années, qui dit faire du neurotic funk, du funk névrosé en français. C'est un producteur, donc il ne chante pas. Il collabore avec plusieurs artistes pour poser leur voix sur ses productions, mais c'est souvent instrumental aussi. Il mélange le jazz, le disco, le soul. Il aime les rythmes syncopés avec des touches de synthétiseur bien senti, vous allez l'entendre, ça groove son affaire. Harvey Sutherland a commencé à se faire connaître en traînant sa valise de vinyle culte dans des discothèques de Melbourne. Il était tout jeune et dès qu'il s'est mis à sortir des titres sous son nom, il s'est fait remarquer par de grosses pointures à l'international comme Jamie XX ou Disclosure notamment. Et depuis, il a enchaîné plein de concerts à guichets fermés aux quatre coins du monde et dans les plus gros festivals. Son premier album complet est paru en 2022. Il s'appelle Boy. Il dit qu'il l'a composé en faisant la navette entre son studio et le bureau de son psychothérapeute. Donc, il a mis ses tripes sur ce disque-là, comprenez-vous. On va écouter un de ses morceaux les plus funky, en fait, qu'on retrouve sur cet album, Feeling of Love, avec l'un des ambassadeurs du funk moderne, le chanteur et producteur californien Dam Funk. Alors, je vous rappelle le nom de ce grand producteur australien, Harvey Sutherland.

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C'est le titre Disco Ball de Robert Charlebois. On est en 1976 et si on vous la joue, c'est grâce à vous. Hein? La chanson avait fait l'objet d'un ça passe ou ça casse et vous aviez été nombreux à me dire ça passe, ça passe. On enchaîne maintenant avec les Lunatiques.

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Oui, chagrin d'amour dans notre après-midi ensemble. Qui veut ses billets pour assister au concert sur mesure de Thierry Larose qui sera présenté ce vendredi à la Maison de Radio-Canada et sur les ondes d'ici musique? Je vous dis comment faire dans 3 minutes. Restez là.

BB Club, ce duo qu'on aime beaucoup dans le manège. Maintenant, j'ai un cadeau pour vous, une paire de billets pour le sur-mesure de Thierry Larose, présenté ce vendredi en direct du studio R de Radio-Canada. Gros événement, les billets sont envolés en moins de 2 minutes. Catherine Pogonat me dit en 45 secondes, cet avant-midi quand même. Faut dire que Thierry Larose a le vent dans les voiles ces derniers temps. Hein, on a tous très hâte de découvrir son nouvel album qui sort le jour même du concert, ce vendredi 9 octobre. Album qui a pour titre le X du Y. Et c'est très excitant parce qu'il va jouer ses nouvelles chansons qu'on va pouvoir découvrir tout le monde ensemble. C'est dans une formule guitare-voix. Il sera seul sur scène avec quelques invités surprises. Donc, si vous voulez être sur place avec nous, vous devez m'envoyer un message, me dire pourquoi ce serait vous qui devrez remporter la paire de billets. OK? Vous avez une heure pour le faire. Je vais vous dévoiler le ou la gagnante un peu avant la fin de l'émission, avant 15 heures aujourd'hui. Et si vous ne gagnez pas, mais rassurez-vous, vous pourrez quand même y être à travers les ondes radio. C'est ce vendredi à 19 h, bien sûr, en direct sur les ondes d'ici musique. Je m'en vais vous lire. Bonne chance à tous!

reprise des Français Do Not Do, c'était bien sûr Heart of Glass de Blondie, la grande Debbie Harry qui a influencé plusieurs, hein, qui a marqué. Je pense à notamment Élie Sapie qui aussi a repris ce titre en Inuktitut. Maintenant, on revient au Québec avec le duo Conifère. Voici Juste un peu moins pire.

0: de lire vos nombreux messages. Mais qui va remporter la paire de billets pour le sur-mesure de Thierry Larose de ce vendredi? Concert exclusif diffusé sur nos ondes. Vous pourriez y assister, là, en direct de Radio-Canada. Vous devez me dire, tout simplement, pourquoi c'est vous qui devrez mettre la main sur cette paire de billets? Cliquez sur la bulle de conversation, soit par texto ou par courriel. On a déjà des idées. Il y a des bonnes choses qui sont entrées. Mais allez, ajoutez votre grain de sel. On va nommer le gagnant dans les prochaines minutes.
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Vous savez, à l'émission, on aime beaucoup jouer du Malajube par-ci, par-là. Et récemment, j'étais en conversation avec des collègues, des grands fans de Malajube, qui ont beaucoup aimé et qui aiment encore l'excellent album Trompe-l'œil. Mais j'ai réalisé que c'est pas tout le monde qui connaît le thème qui se cache tout au long des chansons. Le connaissez-vous? Mais j'avoue que de la manière dont l'album est réalisé, avec les instruments à l'avant-plan et les paroles un peu diffuses derrière, c'est pas évident quand on le sait pas, mais je vous le dis, là, je m'apprête à vous révéler des choses qui fait que vous n'entendrez plus jamais les chansons de Trompe-l'œil de la même manière. Le thème qu'on retrouve dans toutes les pièces, c'est la maladie. Oui, pourquoi? Parce que Julien Minot, le chanteur, avait, ou a peut-être toujours, des tendances hypochondriaques. On va commencer par le plus évident. La chanson « Montréal moins 40 » réfère à quoi? À un rhume de sinus. Montréal, t'es tellement froid, un ours polaire dans l'autobus, ça, c'est le rhume. Maintenant, la chanson « La Russe » que Malajube avait enregistrée en collaboration avec Loco Locas, c'est une chanson sur le syndrome Gilles de la Tourette. Ouais, cette fois-ci, le message est peut-être plus clair. Ça dit dans la pièce... Je vous le dis, c'est pour moi qu'il dit, c'est un mauvais esprit, c'est ma maladie, un mal de l'addiction. On continue. La chanson « S'infortuna » parle de bipolarité, de grands hauts et de grands bas. La chanson « Ton plat favori » parle de la plus grande crainte de Julien Minot, soit de se faire opérer. Et bien sûr, je garde la plus étonnante pour la fin, la fameuse chanson « Pâte philo », qui est tellement bonne. Savez-vous de quoi ça parle? Attention ici, ça peut donner un grand coup. Ça parle de fissure anale. Oui, j'ai dit ça sur les ondes radio, mais que voulez-vous, c'est la vérité. Je passe quelques paroles parce qu'à cette heure-ci de grande écoute, ça serait peut-être pas l'idéal, mais ça dit « J'ai appliqué l'anitro sur la pâte philo et je m'incline devant toi et ta libido. » Alors, je pense que vous avez l'image et qu'on comprend tout. Hein? Je pense que vous n'entendrez plus jamais la chanson de la même façon. Alors, on l'écoute. Portez bien attention aux paroles et je m'excuse d'avoir partagé cette information-là avec vous qui ne vous quittera plus jamais, hélas.

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Et c'est le moment où je vous annonce le ou la gagnante de la paire de billets pour le sur-mesure de Thierry Larose présenté ce vendredi. Il s'agit de roulement de tambour, Amélie Gaudreau de Montréal. Je vous lis une partie de son message. Elle dit « J'écris au nom de ma grande fille Clémence, 10 ans, fan finie de Thierry Larose depuis l'été 2022, quand elle l'a vu en spectacle avec Lou-Adrienne Cassidy. Elle a usé le CD de Cantalou, le vinyle de Sprint et porte fièrement son chandail de Cantalou à l'école. Elle a très hâte d'entendre l'album complet, le X et le Y, c'est le titre de l'album, le X du Y. Eh bien, chère Amélie, tu pourras dire à ta grande fille, quand elle entrera de l'école en fin de journée, qu'elle ira voir le concert de Thierry Larose ce vendredi. Félicitations! »

Il y a Nicolas Ouellet qui s'en vient dans une dizaine de minutes pour Nouveaux Sons et pour vous hymner, entre autres, la musique de la Québécoise Magi Merlin, qui devait être en concert lancement dans son excellent premier album en septembre. Finalement, le spectacle a été remis en novembre. C'est le 26 novembre au Foufoune Électrique. Et j'y serai, parce que c'est vraiment bon ce qu'elle fait. Voici Popstar.

0: Dans 45 secondes, Nicolas Ouellet va prendre les commandes avec un nouveau son qui s'en vient.
1: Bonjour.
0: Bonjour, Nicolas Ouellet, qui est dans le jus ces temps-ci, le sur mesure de Thierry Larose ce vendredi.
2: Oui.
0: D'ailleurs, si tu me permets, je t'annonce qu'Amélie Gaudreau et sa fille Clémence seront de la partie. Elles viennent de remporter leur billet cet après-midi dans le manège.
1: Bravo, Amélie et sa fille. Elle
0: Clémence.
1: A pas de nom, sa fille Clémence. Clémence. Salutations, Clémence.
0: La plus grande fan de Thierry Larose qui se promène avec son T-shirt partout à l'école. Pas, non?
1: Il y a de la compétition en termes de plus grand et plus grande fan de Thierry Larose. Il y en a pas mal.
0: Ouais, j'avoue. Ici Claudine Prévost, merci beaucoup d'avoir fait ce tour de manège avec moi aujourd'hui. Je vous retrouve demain à midi sur les ondes d'ici musique et Nicolas Ouellet qui prend le relais et qui va continuer d'ensoleiller notre journée.
3: Bonjour, ici Andrea Pozzo-Martinez à Toronto. Il est 15h, voici vos informations. Scène judiciaire, le procès d'Aiden Plotersky a débuté ce matin au Palais de justice de Toronto. Celui qui est surnommé le roi de la crypto-monnaie est inculpé pour fraude et blanchiment des produits de la criminalité. Aiden Plotersky a été contraint à la faillite en 2022 par des investisseurs qui lui auraient donné 40 millions de dollars pour investir dans des crypto-monnaies. Jean-Philippe Nadeau assiste aux audiences.
4: Dans sa déclaration d'ouverture au jury, la couronne affirme qu'Aiden Plotersky a escroqué ses investisseurs à partir de 2022. Le jeune homme travaillait dans une agence de location de voitures à l'époque, mais la pandémie l'a forcé à vivre de la prestation canadienne d'urgence. La couronne explique que le jeune homme de 27 ans a eu l'idée de solliciter d'importantes sommes d'argent auprès d'investisseurs. Aiden Plotersky leur a assuré des profits hebdomadaires de 5%, dit-elle, grâce à des investissements dans les crypto-monnaies. La couronne souligne que l'accusé leur faisait croire qu'il était fortuné et un génie des finances. Elle mentionne toutefois qu'il n'a jamais investi leur argent, mais qu'il s'en est servi pour se payer un train de vie somptueux, des voitures de luxe au voyage en jet privé, en passant par des achats opulents et le remboursement de ses dettes. La couronne précise qu'Aiden Plotersky expliquait à ses investisseurs que leurs fonds étaient bloqués à l'étranger lorsqu'ils leur redemandaient leur argent. Leurs fonds n'ont jamais été gelés, conclut-elle, il n'y avait tout simplement plus d'argent. Aiden Plotersky, qui se défend seul, a été libéré sous caution après son arrestation en 2024. Ici Jean-Philippe Nadeau, Radio-Canada, Toronto.
3: Puis lendemain d'élections au Québec, avec 59 députés élus hier, le Parti québécois de Paul Saint-Pierre Plamondon formera un gouvernement minoritaire. Face à lui, le chef libéral Charles Millard sera à la tête de l'opposition officielle. Il fera son entrée à l'Assemblée nationale aux côtés de 39 autres députés de sa formation. Pierre-Alexandre Bolduc est à Québec.
5: Le Parti libéral du Québec a déjoué les pronostics et plus que doublé son nombre de députés à l'Assemblée nationale en remportant 40 circonscriptions. Avec des conquêtes en Estrie, à Québec, en Montérégie notamment, Charles Millard a laissé entendre ce matin que la santé, l'éducation et l'habitation seront des dossiers sur lesquels il sera prêt à collaborer avec le gouvernement minoritaire du Parti québécois. Mais il a réitéré qu'il serait intraitable sur l'enjeu de la souveraineté du Québec. On l'écoute.
6: Mais un gouvernement minoritaire doit écouter. Il doit chercher des appuis, il doit tenir compte des Québécois qui ont fait un autre choix. Nous sommes les seuls qui pourront, de façon réaliste, bloquer le projet de référendum.
5: Le Parti conservateur du Québec a fait une percée historique hier en faisant élire 19 députés. Le PCQ a réussi à gagner des sièges au-delà de la grande région de Québec. Ils ont fait élire des députés en Mauricie, au centre du Québec et dans le Bas-Saint-Laurent. Éric Duhaime était dans son comté de Bellechasse ce matin pour remercier les électeurs.
7: Je veux vous remercier du fond du cœur. Si hier, on a eu la plus grosse majorité, là, c'est grâce à du monde comme vous autres qui se lève tôt, qui travaille fort, puis qui est écœuré de payer trop de taxes par rapport aux services que vous recevez.
5: La porte-parole de Québec solidaire, Huba Gazal s'est félicité pour sa part que son parti soit parvenu à garder 9 sièges. Le grand vainqueur de la soirée, le chef du Parti québécois, Paul Saint-Pierre Plamondon, fera une conférence de presse à 14h30 cet après-midi. Pour sa part, Christine Fréchette, la chef de la coalition Avenir Québec, va prendre aussi la parole à 15h30. La CAQ n'a gagné aucun siège hier. Ici Pierre-Alexandre Bolduc, Radio-Canada. À Québec.
3: Le premier ministre de l'Ontario, Doug Ford, a félicité le premier ministre élu du Québec, Paul Saint-Pierre Plamondon, au lendemain de sa victoire. Le premier ministre ontarien a profité de l'occasion pour appeler à l'unité canadienne, un enjeu qui pourrait être relégué au second plan, selon Peter Grafe, professeur de sciences politiques à l'université McMaster.
8: La présence d'un gouvernement du Parti québécois, ça réduit un peu... L'argumentaire du Front commun, c'est un gouvernement qui n'est pas investi dans cette idée de l'unité canadienne et qui ne va s'investir que dans les cas où ça sert ses intérêts économiques à court terme. Et donc, ça réduit un peu la force de cette unité des provinces.
3: Depuis la rupture des négociations commerciales avec les États-Unis, Doug Ford cherche activement à maintenir un front commun face au président américain Donald Trump. Et puis c'est un vol spectaculaire et un coup dur pour le patrimoine français. L'Apocalypse, considéré comme le livre le plus cher et le plus lourd du monde, a été dérobé dans l'enceinte du Centre d'art en Auvergne. L'œuvre, qui pèse 210 kilos, illustrée notamment par Dali et Cocteau, a une valeur estimée à plusieurs millions d'euros. Olivier Vidal a plus de détails.
2: 210 kilos, 150 grands parchemins, 95 000 lettres calligraphiées, 25 ateliers de métiers d'art. Beaucoup de chiffres pour cette œuvre cathédrale conçue à la fin des années 1950 par l'éditeur auvergnat Joseph Fauré. Un projet magistral réunissant 7 écrivains de renom, dont Jean Cocteau et Jean Giono, et 7 grands peintres comme Salvador Dali ou encore Bernard Buffet. Une valeur patrimoniale inestimable. À l'époque, il est présenté comme le livre le plus cher du monde, avec une valeur annoncée de 100 millions d'anciens francs. On a assassiné le patrimoine français, déplorait hier le propriétaire Christian Karoutsos. L'œuvre était exposée au Centre d'art contemporain d'hier soir. C'est en fait durant la nuit de dimanche à lundi que le vol s'est déroulé. Selon nos informations, un vol sans effraction mais avec des dégâts qui semblent avoir été occasionnés sur l'œuvre colossale selon son propriétaire. Ce sont les gendarmes de la section de recherche de Clermont-Ferrand qui sont chargés de l'enquête.
3: C'était le reportage d'Olivier Vidal. Voilà, c'est ce qui complète vos informations. Excellente journée à notre antenne.

0: Bonjour, bon mardi 6 octobre, 15h07. C'est Martine Laberge qui vous parle et qui vous souhaite la bienvenue dans la Mosaïque. Contente de vous savoir là. J'espère que vous passez un bel après-midi, un beau mardi sous quelques rayons de soleil quand même dans la plupart de nos régions. Voilà, on est ensemble jusqu'à 18h. Évidemment, je suis pas seule. Toute l'équipe est là pour vous accompagner à la recherche aujourd'hui. C'était réalisateur associé à la recherche, devrais-je dire. Je vais dire le nom au complet. Olivier Milanaise. Roberge. J'allais dire Rodrigue. Roberge. J'allais renommer notre pauvre Olivier. Merci à Olivier derrière la console. C'est Romain Cravignac. Lui, je le ne renommerai pas. Charles Bourgeois qui vient de s'asseoir en studio pour une deuxième journée consécutive. Vous êtes en studio. Bonjour, cher ami.
1: Bonjour, cher
0: contente
1: ami. Comment ça va?
0: Ça va bien. Contente de vous savoir là. Andrea Pozzo-Martinez, évidemment, à ma droite. Salut, Andrea.
2: Salut, Martine.
0: Et notre réalisateur, Monsieur Pesachki. Salut.
3: Bonjour à tous.
0: Bonjour. Alors, on commence cette émission. Plein de choses aujourd'hui, vous allez voir. Il s'en passe des choses dans l'actualité. Andrea, peut-être premier ministre de l'Ontario, Doug Ford, qui a félicité évidemment le premier ministre du Québec ou premier ministre élu, du Québec,
2: oui.
0: Hier soir, Paul Saint-Pierre Plamondon. C'était donc au lendemain de cette victoire. On en parle beaucoup dans l'actualité.
2: Oui, évidemment, on parle beaucoup de cette élection, mais surtout pour nous, pour ce que ça veut dire avec les relations entre nos, le premier ministre élu et puis notre premier ministre. Mm-hmm. Donc c'est ça, le premier ministre ontarien, donc Doug Ford, a profité pour cette occasion aussi pour parler de l'unité canadienne, un enjeu qu'il ne veut pas reléguer au second plan.
0: Okay.
2: Donc depuis la rupture des négociations commerciales avec les États-Unis, on rappelle que Doug Ford cherche activement à maintenir un front commun face au président américain Donald Trump.
0: Capitaine Canada.
2: Exactement.
0: Oui, donc il a voulu le rappeler aujourd'hui. Et la police de Toronto qui met fin au registre des personnes vulnérables de la ville, Andrea.
2: Oui, alors le registre fournit aux agents des informations sur les personnes atteintes d'autisme, de démence ou de troubles de santé mentale. C'est une base de données qui est à participation volontaire. Elle a été lancée en 2019 et elle comprend les informations des personnes à contacter en cas d'urgence pour chaque individu. Donc, dans une déclaration à CBC, un porte-parole de la police de Toronto a expliqué que les nouvelles technologies permettent d'obtenir des informations similaires à partir de plusieurs sources. Donc, ça rend ce registre superflu.
0: Ah bon, d'accord. Merci, Andrea.
2: Merci.
0: Prochain bulletin d'information complet. Il est à 16h. Charles Le Bourgeois, oui, s'est intéressé à la campagne électorale pour les élections municipales, mon ami.
1: Et oui, et plus particulièrement sur, on va dire, le regard que portent les candidats sur les déplacements à vélo, parce que c'est un sujet qui fait beaucoup, beaucoup jaser. Alors, en fait,
0: on a parlé de Capitaine Canada, on a parlé de Doug Ford, justement, avec.
1: On est en plein dedans. L'organisme Cycle Toronto, qui, dans le contexte de cette élection, a interrogé les candidats pour savoir quel serait leur programme en la matière.
0: C'est ça.
1: Et figurez-vous que le résultat de cette enquête, de ce questionnaire, a été publié, partagé aujourd'hui. Donc, on aura.
0: Et donc, là, vous allez nous en parler.
1: Absolument. Vous visez juste, Martine.
0: Super. OK.
1: Vous cacher.
0: On va savoir. On va parler quand même pas mal d'élections municipales aujourd'hui. Parce que ça fait partie de l'actualité également. Je pense qu'il était troisième dans la course. Chris Alexander, qui était dans la course, dans la course à la mairie de Toronto, qui a annoncé ce matin, à quelques minutes seulement de l'ouverture des bureaux de vote par anticipation, qu'il allait ou qu'il se retirait de cette course-là. Donc, on va en reparler de ça cet après-midi. Donc, on va parler quand même assez régulièrement des municipales. Faut bien commencer. On est le 6 octobre, puis ça s'en vient rapidement dans une vingtaine de jours, en fait.
1: 20 jours
0: très, très exactement, très précisément. Merci, Charles. À tantôt. Raymond Pesachki, sport, 7 pays qui ont exprimé leur souhait de se porter candidat à l'organisation des Jeux Olympiques d'été 2036.
3: Oui, ça commence tôt.
0: C'est
3: un départ qui se fait tôt. Il faut se préparer pendant des années. En tout cas, c'est ce qu'a annoncé un peu plus tôt aujourd'hui le Comité international olympique, le CIO. CIO. L'Inde, le Qatar et l'Afrique du Sud en font partie. Voilà donc, et la date limite, je le rappelle, pour déposer un dossier est fixée à la fin octobre.
0: Ah bon,
3: donc,
0: il reste
3: cette année.
0: Un peu de temps.
3: Donc, c'est très peu de temps. L'Allemagne, la Hongrie, la Corée du Sud et la Turquie ont également un intérêt déclaré, en tout cas, pour accueillir les Jeux Olympiques de 2036. C'est ce qu'a annoncé aussi l'instance internationale du Comité Olympique. Cet organisme, je le rappelle, est basé à Lausanne, en Suisse, et rappelle donc que c'est le 31 octobre 2026, la date limite pour déposer un dossier de candidature. Mais selon une source très proche de ce dossier, le comité ne s'attend pas à voir surgir de nouveaux prétendants dans un délai si court, au vu de la lourdeur technique des dossiers. Cependant,
0: ouais,
3: il faut savoir...
0: On ne décide pas demain matin de, voilà, comme ça, se porter candidat.
3: En tout cas, le CIO doit désigner au milieu de 2029 l'hôte de ces Jeux, avec une procédure différente de celle utilisée pour les JO de 2030, 2032 et 2034. Le comité l'avait déjà annoncé en juin dernier, mais en tout cas, donc, c'est en 2029 qu'on saura quel pays va organiser, enfin, plutôt même, quelle ville va organiser ces Jeux olympiques. Mais en 2028, il y aura quand même un tri parmi ces sept pour avoir, pour garder les dossiers les plus sérieux, les finalistes.
0: Ouais. D'accord, on surveille ça. Merci,
3: voilà,
0: Amine.
3: Météo,
0: rapidement, avant d'aller retrouver, on est mardi. Donc, François Bourceau sera là avec sa chronique internationale. On va parler du Brésil aujourd'hui. Mais juste avant, quelques mots sur la température, n'est-ce pas? Généralement, ensoleillé, quoique avec des passages nuageux, je vous dirais que c'est le temps qu'il fait pas mal partout dans le sud de la province. Généralement, donc, du soleil. On est autour de 13-14 degrés dans l'ensemble des secteurs. La bonne nouvelle, c'est que contrairement à hier, à cette heure-ci, il n'y a pas d'avis de gel dans nos régions pour ce soir, cette nuit. Et les mercures vont continuer à être à la hausse pour les prochains jours, pour le reste de la semaine même, j'aurais envie de dire. À partir de demain, mercredi, par contre, ce qu'on va voir, c'est de s'installer de la pluie, potentiellement, en tout cas de la pluie et des nuages. Donc, des 30 à 40 % de probabilité d'averse de pluie dans l'ensemble des secteurs, à l'exception de Windsor. Ça, c'est pour demain. Windsor, on reste dans le soleil et dans l'allégresse et le bonheur pour Windsor demain. Mais partout ailleurs dans nos secteurs du sud de la province, demain, il risque d'y avoir un peu de pluie ici et là. Les mercures demeurent intéressants. Puis ça, soit dit en passant, pluie, là, ça va rester comme ça pour quelques jours encore parce que je vois déjà jeudi, vendredi, encore des 40 % de probabilité d'averse de pluie. Les mercures demeurent intéressants. Si aujourd'hui, on est autour de 13-14 degrés, à partir de demain, on monte ou on augmente légèrement la température jusqu'à 18 degrés jusqu'à vendredi, samedi. Samedi, d'ailleurs, c'est le retour du soleil selon Environnement Canada avec des mercures autour de 15 degrés dans l'ensemble de nos secteurs. Le Brésil a voté dimanche lors d'élections à la fois parlementaires et présidentielles. Et même s'il y a un second tour là, qui est prévu pour la présidentielle entre l'actuel chef d'État de gauche, Lula da Silva, et Flavio Bolsonaro, fils de l'ancien président d'extrême droite, Jair Bolsonaro, qui, je vous le rappelle, purge une peine pour tentative de putsch. Bref, même s'il va y avoir ce second tour, le verdict des urnes penche déjà largement à droite. J'en parle tout de suite avec le chroniqueur de politique internationale, François Brousseau. Bonjour, François.
4: Oui, bonjour, Martine. Oui.
0: Je le disais, ça penche à droite, hein?
4: Ah, honnêtement, à tel point, Martine, que le second tour se présente comme une mission impossible pour Lula da Silva, qui tire de l'arrière par 47 à 45 % au premier tour. Et là, je n'irai pas dans tous les détails, mais les experts disaient qu'il avait besoin d'une avance de 3-4 points au premier tour, n'ayant pas trop de réserve de voix, parce que les autres petits candidats sont presque tous à droite. Donc, il n'y a pratiquement pas de réserve de voix. Et il fallait une avance au premier tour. Or, il est en retard déjà au premier tour, 47 à 45. En outre, les élections au Parlement pour les gouverneur, bon, Assemblée des députés, Sénat, etc. Tout ça, c'est fini. C'est un seul tour. C'était dimanche et ça a fait voir un basculement radical du Brésil vers la droite, de telle sorte que si par miracle Lula parvenait à rameuter tous ceux qui ont dormi dimanche dernier, les abstentionnistes, puis en général, le taux d'abstention est toujours à 20% dans toutes les élections. Ça change rarement. Donc, c'est vraiment presque une mission impossible. Et même là, si sauvait la mise par un miracle au second tour, il ferait face de toute manière pendant 4 ans à un parlement hostile dominé par qui? Par les amis, la famille rapprochée ou éloignée de Jair Bolsonaro, le patriarche qui, vous l'avez dit, depuis sa résidence surveillée, il est plus en prison. Là. Ils l'ont mis dans une maison parce qu'il n'était pas très en santé. Eh bien, là, il vient de voir son fils, sa femme, ses enfants en général, les amis de la famille élargie, conquérir toute une série de postes de députés, de sénateurs, de gouverneurs et dominer largement maintenant la politique au Brésil. Donc, la plupart des experts voient la victoire de Flavio Bolsonaro, donc le fils de l'autre, le sénateur au programme ultralibéral en économie, baisse des aides sociales, qui était la grande fierté des années Lula, mais aussi très conservateur sur les questions de société comme l'avortement, partisan de la manière forte contre le crime, pourtant en baisse au Brésil. Mais ça, Lula n'a pas réussi à le faire comprendre ou à le faire admettre aux gens. Et les chiffres, pourtant, sont bons. Eh bien, il voit la victoire de Bolsonaro fils le 25 octobre dans 3 semaines comme archi-probable.
0: Ouais. Le Brésil, qui passe à droite quand même, François, faut le dire, ça s'inscrit dans une dynamique qu'on voit un peu partout en Amérique latine depuis un an ou deux.
4: Depuis un an, deux ans, trois ans. Plus particulièrement depuis un an et demi. Mm. Au cours des 18 derniers mois, des candidats de droite, j'ai fait le décompte, les candidats de droite ont remporté les 7 dernières élections présidentielles en Amérique latine.
0: Ouais,
4: depuis 2-3 ans, si on remonte un peu plus loin dans le passé, 2-3-4 ans, la gauche a essuyé toute une série de défaites. Et vraiment, le sous-continent bascule à droite. Des fois, c'est l'extrême droite, pas toujours, mais souvent, sous l'impulsion de préoccupations économiques, sécuritaires, qui sont exploitées efficacement, souvent au mépris des faits objectifs. Ça dépend des pays. Il y a des pays où il y avait vraiment des problèmes de sécurité publique et de criminalité, ça c'est vrai. Mais pas tous. Et là, des politiciens se réclament explicitement de Donald Trump et ramasse la mise avec un tel discours. Et à présent, le plus grand pays de la région, vous savez que le Brésil, c'est la moitié de l'Amérique du Sud. La moitié pour la population, la moitié pour la superficie, la moitié pour l'économie. 215 millions d'habitants sur les 430 de l'Amérique du Sud. Et bien, le Brésil pourrait suivre la même voie dans les prochaines semaines si Bolsonaro fils est bel et bien élu président. Et là, à la suite de l'Argentine, du Salvador, puis en 2025, du Honduras, du Chili, 2026, donc cette année, en juin dernier, je crois, Colombie et Pérou, le Brésil, à son tour, passe à droite. Et ce, je le répète, malgré une situation économique, sécuritaire, qui s'était objectivement amélioré depuis 3 ans. Baisse des homicides, de la violence urbaine, chômage à 5%, inflation à 4%. C'est pas des chiffres catastrophiques, ça. Et les Brésiliens acceptent, malgré tout ça, à leur tour, par la voie des urnes, démocratiquement, les propositions autoritaires de la droite dure, qui dit « ça va mal », même si c'est pas nécessairement vrai au Brésil. Comme j'ai dit, en Équateur, au Salvador, ces dernières années, là, c'était une autre histoire. Et ça favorisait une reprise en main autoritaire. Mais il y avait vraiment un problème d'insécurité. On pouvait pas se promener dans la capitale du Salvador sans avoir une chance sur deux de se faire attraper par une balle perdue. Eh bien, là, les Brésiliens, à leur tour, dans leur grand pays, acceptent et reprennent ce diagnostic, ce faux diagnostic, en l'occurrence, d'une catastrophe économique, d'une catastrophe sécuritaire, du tout va mal, etc., pour justifier la méthode forte, les entorses à la démocratie, et puis le retour de cette tendance-là au pouvoir. Ajoutons à ça le culte de la personnalité, et je dirais même le culte de la dynastie au pouvoir, qui est une aspiration, c'est pas encore une longue dynastie, mais ça a l'air de commencer, là. L'exemple de la famille Bolsonaro, la politique qui devient du people, on parle plus des sujets de fond, la haine de l'adversaire qui est un ennemi à abattre, etc., etc. C'est ça, les nouvelles règles du jeu.
0: Et c'est sur fond d'ingérence américaine, parce que l'administration de Donald Trump, vous l'avez évoqué tantôt, là, mais on cache pas notre préférence en Amérique
4: latine. Ils ne les cachent pas, certainement, parce que quand ils n'interviennent pas directement, on l'a vu au Venezuela au début janvier, kidnapping, ensuite mainmise, ils essayent en tout cas la mainmise sur le pétrole du Venezuela, on verra si ça marche, le cas de Cuba avec un embargo pour faire tomber le régime, et puis quand elle n'intervient pas directement, elle désigne au moins explicitement ses favoris en y allant de menaces économiques, puis ses favoris, c'est toujours les candidats de la droite populiste la plus radicale, et si vous votez pas du bon bord, on va vous faire des tarifs, évidemment, on va vous faire aussi des tas de choses vilaines. depuis son retour au pouvoir dans une série d'ingérences, mais d'ingérences incroyables qui nous ramènent à l'époque de l'impérialisme américain le plus brutal il y a 50, 60, 70 ans. Trump a directement appelé à l'élection, et avec succès, à l'élection de succès de politiciens comme Antonio Cast au Chili, Keiko Fujimori au Pérou, Abelardo de la Espriella, la droite dure, en Colombie. Et ici, il y a un intéressant paradoxe, Martine. Mm-hmm. Le Trumpisme aux États-Unis, dans son pays d'origine, semble aujourd'hui avoir, je dirais, atteint son pic et même entamé un déclin. Là, je vous ferai pas de chronique américaine, c'est pas mon rôle habituel, mais cette élection, les midterms, élection-sanction, 3 novembre prochain, Trump ne semble plus pouvoir empêcher ce qui s'en vient, c'est-à-dire une déconvenue pour sa gang, avec un chef diminué, Trump, de plus en plus incohérent, qui navigue à
0: plus.
4: On verra. Mais la tendance similaire, et c'est là que je voulais en venir, celle des cousins du Trumpisme ou de ceux qui suivent Trump en Amérique latine en s'en réclamant, en disant que l'exemple vient de haut, etc. Elle est toujours en ascension, même si l'original est en train de un petit peu chuter. Et le retour annoncé de la famille Bolsonaro comme une sorte de dynastie, ça apparaît, Martine, aujourd'hui comme le couronnement de ce mouvement dans l'ensemble de l'Amérique latine.
0: Qu'est-ce qui reste comme démocratie qui serait dirigée par la gauche en Amérique latine?
4: Il y a le Mexique qui a élu Claudia Sheinbaum, mm-hmm. qui était l'héritière de d'Andrés Manuel López Obrador. Ça, c'est un gros pays, ça. Avec le Brésil, c'était les deux encore dirigés à gauche. Elle est là pour encore quelques années. Mais le cas du Mexique est particulier, hein, parce que même dirigé à gauche, Sheinbaum a vraiment bien joué ses cartes face à Trump depuis deux ans. Mm. Ils ont renforcé la coopération en matière de sécurité, alors qu'en général, c'est les gouvernants de droite qui, avec enthousiasme, embarquent dans les campagnes ultra-sécuritaires, alors qu'elle a su bien jouer sur ce plan-là, même si elle est restée de gauche à l'interne. Mais il faut dire que la relation entre les États-Unis et le Mexique, c'est unique. C'est deux pays frontaliers, j'ai pas besoin de vous faire un dessin. Ça. Il y a aussi l'Uruguay, petit pays de 3,5 millions d'habitants qui n'a pas l'importance du Brésil, objective là, du Brésil mm-hmm. ou du Mexique, qui est une des autres rares démocraties toujours gouvernées à gauche dans la région. Il y a le Guatemala, rapidement, là, il y a un président de gauche là-bas qui est là depuis deux ans, mais qui a du mal, qui a un parlement complètement hostile qui le bloque complètement.
0: Alors, on peut dire que la gauche fait plus recette en Amérique latine.
4: Non, effectivement. Les sociétés latino-américaines semblent avoir de moins en moins d'affinité avec les valeurs de gauche, alors que ce fut longtemps un des endroits
0: avant,
4: au monde.
0: Oui.
4: N'est-ce pas? Même sous les dictatures, et pas à cause des dictatures de droite mm-hmm. des années 60-70, la société était largement à gauche. Et elles sont devenues de plus en plus aujourd'hui consuméristes, individualistes, malgré les inégalités. Et peut-être qu'il y a un paradoxe là-dedans. Au Brésil, sous la gauche, notamment les 8 premières années de Lula, 2002 à 2010, hausse remarquable du niveau de vie des plus pauvres. Et ça peut avoir des effets paradoxaux et contradictoires avec la montée de l'individualisme et du fait qu'on n'attend plus maintenant de l'État qui nous a donné, qui nous a permis de sortir de la misère. Donc, dans le nord-est brésilien, cependant, donc le nord en haut à droite sur la carte du Brésil, un gros tiers de la population du pays, là-bas, il reste Lula, une icône populaire, très populaire. Il a fait 70%, mais c'est un tiers du Brésil.
0: Ouais.
4: Mais par contre, il y a une autre sociologie très différente parmi les petites classes moyennes du sud du Brésil, où là, c'est pas pareil du tout. Ils votent pas Lula, ces gens-là. Et il y a la présence des évangélistes qui font du travail de terrain, qui représentent maintenant un tiers de la population qui pratique la religion évangélique, pentecôtiste, toutes ces tendances-là, qui sont alliés très nettement à la droite sur les questions morales, de société, et qui exaltent l'effort et la réussite individuelle plutôt que l'aide de l'État. Donc, ça fait des gens qui votent pas Lula. Et il y a aussi le fait que la gauche, il faut le dire, n'a pas été capable d'offrir une vision d'avenir, parce qu'en fait, Lula a eu un de ses slogans, c'était de dire « c'est moi ou la barbarie ». Bon, donc c'est un discours de forteresse assiégée. Mm. Parce qu'effectivement, la forteresse de la gauche est assiégée, mais il n'a pas su faire... Puis en plus, le monsieur, en tout respect, et c'est un grand homme politique de l'Amérique latine et du monde, Lula da Silva, 80 ans, il n'a pas trouvé de successeur, donc il s'est représenté lui-même encore une fois. Et donc, ça donne ce que ça donne. Les gens votent moins pour lui, et on en revient maintenant, on arrive à Flavio Bolsonaro, qui, malgré un rapport très ambigu à la démocratie, malgré des enquêtes de justice contre lui-même, il y a un scandale Banco Master qui l'éclabousse, j'irai pas dans le détail, malgré le bilan désastreux de papa, la gestion de la pandémie sous Jair Bolsonaro, c'était un chaos, l'Amazonie déforestation, la tentative de putsch, l'isolement diplomatique, malgré tout ça, aujourd'hui, une majorité démocratique dit au Brésil, oui, on veut du Bolsonaro, père ou fils, voilà, on en redemande.
0: Oui.
4: Et aujourd'hui, ben, on voit un peu la même chose un peu partout, en Amérique latine.
0: Voilà. Merci, François.
4: Je suis désolé de vous assommer avec toutes ces nouvelles.
0: Comme toujours, mais on se retrouve la semaine prochaine.
4: François l'assommant.
0: Oui, c'est ça. Au revoir, François.
4: Bye, bye.
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0: On va essayer de trouver et de parler de choses plus agréables et plus légères. Ah, oh, on va parler d'économie avec Clémence Pavic. Bonjour Clémence.
6: Bonjour Martine.
0: Alors, journaliste spécialisée en économie au Devoir, notre chroniqueuse économique. Bon, parlons de cette nouvelle étude de la Banque du Canada qui essentiellement confirme que les comptes tarifs sur les produits américains causent du tort à notre propre économie ici.
6: Oui, voilà, c'est quelque chose qu'on redoutait et la Banque du Canada, donc, nous le confirme, les contre-tarifs sur les produits américains, ça a bel et bien un effet sur l'inflation. Déjà, on rappelle, ça fait presque déjà un mois que le Canada impose des contre-tarifs sur les produits américains depuis le début du mois de septembre. En fait, c'est toute une gamme de produits fabriqués aux États-Unis et vendus ici au Canada qui sont taxé entre 15 % et 50 % et évidemment, ça fait grimper les prix. Ouais. La question, c'est de combien? Et selon les calculs de la Banque du Canada, en moyenne, quand on regarde l'inflation, ça l'alimenterait l'inflation d'environ 0,7 points de pourcentage. Alors, vous allez me dire, 0,7, ça semble assez faible, mais il faut remettre en perspective parce qu'en août dernier, l'inflation au Canada, elle était quand même déjà à 3 %, alors que la cible de la Banque du Canada, c'est 2 %. Alors, vous voyez que chaque dixième de point de pourcentage, ça compte dans ce temps-là. Cela dit, est-ce qu'il faut partir en peur, Martine, se dire que c'est une catastrophe?
0: Ben, il y a quand même...
6: Non, il y a quand même deux éléments qui font en sorte qu'en ce moment, la hausse des prix, elle est relativement contenue.
0: D'accord.
6: La première chose qui fait en sorte que les prix n'augmentent pas autant qu'on pourrait le croire, c'est ce que les économistes appellent l'effet de substitution. Donc, en gros, quand un produit américain devient trop cher, eh bien, on se tourne vers autre chose. On se tourne vers des produits canadiens, européens, asiatiques. Donc, on n'est pas forcé d'acheter des produits américains, on n'est pas forcé d'accepter de payer ces augmentations de prix. La deuxième chose qui fait en sorte que les hausses de prix, elles sont contenues, c'est le comportement des entreprises elles-mêmes. On voit en ce moment, en fait, que les entreprises, elles ont tendance à absorber une partie de la facture, donc à gruger dans leur marge de profit plutôt que de refiler la facture à leurs clients. Et ça, Martine, bah, c'est pas simplement par générosité, c'est plutôt pour ne pas perdre de clients. Alors, vous voyez, avec ces deux facteurs-là, ça fait en sorte que, oui, les prix augmentent au Canada en ce moment à cause des contre-tarifs, mais ça pourrait être pire.
0: Et si on se compare, parce qu'il y a ça d'intéressant, si on se compare à nos voisins, est-ce que la guerre tarifaire fait aussi grimper les prix aux États-Unis?
6: Oui, ça fait aussi grimper les prix aux États-Unis. Donc, quand on se compare, on se console. En fait, on voit que la guerre commerciale, elle a des effets négatifs chez nous,
0: mais bon
6: au sud de la frontière aussi.
0: Mais bon,
6: c'est bon pour personne, tout à fait. Et il y a plusieurs recherches au fil des dernières semaines qui nous ont montré que les droits de douane imposés par l'administration Trump, ça fait grimper l'inflation aux États-Unis. Il y en a même certains qui parlent de Trumpflation. Alors, je vous disais, au Canada, l'inflation en août, elle était de 3%. Aux États-Unis, elle était à 3,4%, donc plus forte que chez nous, et c'est alimenté, entre autres, par les tarifs. Je vous mentionne aussi les travaux du Budget Lab de l'Université Yale. Les chercheurs ont regardé combien est-ce que ça coûte ces tarifs douaniers-là aux consommateurs américains. Et la réponse, les droits de douane, ça coûte plus de 1 000 $ US par année pour les ménages américains. C'est l'équivalent d'à peu près 1 500 $ canadiens par année, juste en droits de douane. Alors, vous voyez, ça a des conséquences réelles sur le portefeuille des Américains. Et donc, la situation, elle n'est pas rose chez nous, mais elle ne l'est pas non plus aux États-Unis.
0: OK. Autre registre complètement, on va se parler de Noël. Vous voulez me parler de magasinage de Noël? Non?
6: Je sais,
0: vous plaît,
6: c'est...
0: Mais bon,
6: je sais, c'est tôt. Je sais que l'Halloween n'est même pas encore passé.
0: Non, c'est
6: mais
0: ça.
6: Mais je ne sais pas, vous, Martine, si vous l'avez déjà remarqué, mais moi, oui, dans les magasins, je vois déjà tranquillement des détaillants qui commencent à vendre des produits de Noël. Ouais. À côté des produits d'Halloween, oui. Par exemple, on voit Simons qui fait la promotion des cadeaux de Noël sur son site Internet. Pareil pour Canadian Tire avec les décorations du temps des fêtes. Alors, ça a commencé et en fait, on le voit, ça commence de plus en plus tôt. tôt chaque année. C'est pas moi qui le dis, en fait, c'est un rapport de PricewaterhouseCoopers, la firme comptable, qui a publié un rapport perspective pour la période des fêtes 2026 aujourd'hui. Et donc, avec des données qui sont assez intéressantes sur les intentions d'achat des consommateurs canadiens. Par exemple, d'abord, concernant le budget moyen que les consommateurs canadiens comptent allouer pour le temps des fêtes,
0: ouais,
6: c'est un budget moyen de 1 500 $ par ménage. Et donc, 1 500, là-dedans, on compte les cadeaux, les voyages, les divertissements. Et c'est un budget, 1 500 $, qui est moins élevé que l'année passée. En fait, c'est 11% de moins que l'année dernière. Donc, les Canadiens vont être plus prudents cette année. Et là, donc, je vous mentionne la donnée pour l'ensemble du Canada. Je vous mentionne celle pour l'Ontario, 1 600 $. Donc, légèrement en augmentation. Mais là aussi, les Ontariens, vont quand même se serrer la ceinture par rapport à l'année dernière. Une autre donnée intéressante qui ressort du rapport, les Canadiens ont l'intention de faire attention à la provenance de leurs achats. Plus particulièrement, évidemment, ils vont essayer de ne pas acheter des produits qui viennent des États-Unis. C'est 72% des consommateurs canadiens qui veulent essayer de magasiner des produits fabriqués ailleurs qu'aux États-Unis. Donc, 3 personnes sur 4 au Canada, c'est significatif.
0: Oui.
6: Et je vous mentionne, Martine, que cette donnée-là, en fait, le sondage a été réalisé au milieu de l'été, avant l'échec des négociations entre les États-Unis et le Canada. Alors, on pourrait penser peut-être que ce sentiment de... cette volonté de boycott pourrait être encore accentuée. Ce sera à voir. Et finalement, la dernière donnée intéressante qui ressort de ce rapport-là, c'est par rapport à l'utilisation de l'intelligence artificielle. Là aussi, ça gagne en popularité. L'année dernière, c'était environ 17% des consommateurs qui avaient recours à l'intelligence artificielle pour le magasinage du temps des fêtes.
0: Comme
6: cette année.
0: Comme dans quel sens?
6: Oui, c'est ça. Là, j'allais vous dire, quel est le rapport entre l'intelligence artificielle et le magasinage du temps des fêtes? Mais c'est par exemple si vous demandez des suggestions, des idées de cadeaux pour quelqu'un que vous connaissez à moitié, par exemple pour un party de bureau, ou alors, de façon plus pratico-pratique, demander d'évaluer, de comparer différents produits, essayer de trouver des aubaines. Alors, vous voyez, il y avait 17% des consommateurs canadiens qui faisaient ce genre de demande-là à ChatGPT, à Claude l'année dernière. Cette année, c'est 28% des gens qui vont demander de l'aide à l'intelligence artificielle.
0: Okay.
6: Alors, ça s'installe de plus en plus dans nos vies, incluant la période du temps des fêtes.
0: Même si on en parle et on se dit qu'on a peur de l'intelligence artificielle, et c'est ça, c'est quand même utile dans certaines sphères de la vie. Merci beaucoup, Clémence Pavic, d'avoir été des nôtres. Je vous dis à la semaine prochaine.
6: À la semaine prochaine.
0: Au revoir.

0: Retour en arrière en 1991, cette chanson « La joie du monde », c'est du Montréalais Sari Dadjani. 15h37 dans la mosaïque et on va s'intéresser, je le disais d'entrée de jeu, on va en parler à quelques reprises dans cette émission. Et pour cause, on est le 6 octobre, les élections municipales en Ontario. C'est dans 20 jours, très exactement. Et ce matin, quand même, la campagne à la mairie de Toronto a connu un important changement. Ça s'est passé plus tôt ce matin, alors que l'un des principaux candidats, Chris Alexander, a annoncé son retrait de la course. Écoutez, on était justement quelques semaines du scrutin municipal, 20 jours pour être très exact. Et même ce matin, là, on était à quelques minutes du début du vote par anticipation aujourd'hui. Chris Alexander, c'est un ancien député et ministre conservateur. Il se trouvait en troisième position dans les plus récents sondages, derrière Olivia Chow et Brad Bradford. Il a essentiellement dit ne plus voir de chemin vers la victoire. Il laisse toutefois derrière lui, évidemment, des électeurs qui devront faire un nouveau choix. J'en discute avec Peter Grafe, professeur agrégé de sciences politiques à l'Université McMaster de Hamilton. Bon, bonjour, M. Grafe.
1: Bonjour.
0: Vous allez bien?
1: Très bien, merci.
0: Oui. Qu'est-ce que vous avez pensé ce matin? En fait, on a appris ça. Chris Alexander qui se retire de la course. On est à quelques minutes là seulement du début du vote par anticipation qui se déroule de 10h jusqu'à 20h, soit dit en passant ce soir. Bon, on savait qu'il tirait de l'arrière. Dans les derniers sondages, là, ou plus récents sondages, devrais-je dire, il avait obtenu à peu près 9% du vote pour la mairie. Vous, comment est-ce que vous interprétez cette décision-là, particulièrement à ce stade-ci de la campagne?
1: Oui, bien évidemment, en fin de compte, ça fait plusieurs semaines qu'on parle de la possibilité que M. Alexander se retire de la course. Donc, ce n'est pas nécessairement une grande surprise. Je pense qu'il a tout à fait raison, qu'il n'y avait pas vraiment une possibilité de gagner à ce stade-ci. Mais en même temps, d'un côté, il a laissé cela quand même assez tard.
0: Ouais.
1: Ça sera difficile pour un candidat ou une autre de tirer avantage pour dire en fin de compte qu'il faut rallier soit M. Bradford, soit Mme Chow, soit une autre candidature à ce stade-ci. Évidemment, ouais. Même pour le vote par anticipation, son nom sera toujours sur le bulletin de vote.
0: Donc, c'est ce qu'on se disait aussi, parce que là, vote par anticipation est commencé, son nom est là, essentiellement. Là.
1: Oui. Donc, à plusieurs égards, quand même, ça va pousser Mme Chow et M. Bradford d'aller chercher, voyons, un bon 10% de l'électorat qui se disait prêt à voter pour M. Alexander. Donc, ça ouvre une possibilité que la course devienne plus serrée dans ces trois semaines qui restent. Ça dépend un peu des décisions qui seront prises par les gens qui appuient M. Alexander
0: ou
1: décident de voter.
0: Parce que Chris Alexander a dit ne pas vouloir appuyer d'autres candidats, invite ses partisans à comparer les différentes plateformes, faire leur propre choix. Donc, lui n'invite pas ses électeurs à choisir tel ou tel autre candidat. Vous, qui analysez ça un peu, puis qui avez vu un peu les plateformes, vers qui ces électeurs pourraient se tourner, peut-être naturellement, selon vous?
1: D'un côté, on pourrait dire, voilà, c'est un ancien membre du Conseil des ministres du gouvernement conservateur de M. Harper. Et donc, qu'en fin de compte, ses électeurs seraient plus proches à M. Bradford, qui est vu comme le candidat de droite dans cette course-ci. Mais si on regarde le programme de M. Alexander, il mettait beaucoup d'accent sur des interventions au niveau du logement, des investissements dans le logement, l'amélioration du CTT et des transports en commun, puis des stratégies pour faire face, voyons, aux problèmes de l'itinérance, mais des solutions qui n'étaient pas vraiment des solutions de droite au niveau de l'utilisation de la police, mais surtout d'aller chercher des logements. Mmh. Donc, à plusieurs égards, un programme qui pourrait s'apparenter à celle de Mme Chow. Donc, On pourrait penser que voilà, Monsieur Bradford à 40% plus 9% pour Monsieur Alexander, et puis on était à égalité avec Madame Chow selon les sondages récents. Mais ça se peut fort bien que le vote de Monsieur Alexander se divise d'une manière plus égalitaire entre ces deux candidats qui sont en tête des sondages.
0: Avec ce retrait-là de et le début du vote aussi par anticipation aujourd'hui, là, on entre, je pense, dans une nouvelle phase, si vous voulez. Qu'est-ce qui sera déterminant au cours des 3 prochaines semaines? Là, je vais y aller pour Toronto, puis après ça, on ouvrira peut-être pour ailleurs, là, si vous voulez me donner un peu d'informations sur ce qui se passe, par exemple, à Hamilton, etc. Mais pour l'instant, on entre dans le dernier droit, là, si on veut. Vous surveillez quoi? Qu'est-ce qui sera déterminant au cours des prochaines semaines?
1: Ben, du côté, je pense que pour les deux candidats en tête, il y a la nécessité d'éviter de faire des erreurs, des gaffes qui pourraient... évidemment, M. Bradford va sans doute essayer de grossir le trait sur certaines politiques pour essayer de créer un certain momentum. S'il réussit à décrocher un nombre des appuis de M. Alexander, ça va aller dans ce sens-là. Mais à plusieurs égards, il attend que Mme Chow fait une gaffe. De l'autre côté, c'est la capacité de ces campagnes-là de faire sortir les électeurs. Donc, le taux de participation lors d'une élection municipale est souvent assez faible. Et donc, la capacité de faire sortir les gens qui leur appuient est quand même très importante. Donc, les sondages peuvent être un peu trompeurs si les gens ne sortent pas voter. Donc, je pense que c'est là les deux côtés. D'un côté... au niveau de la visibilité publique, le fait de ne pas faire des grandes erreurs. De l'autre côté, la capacité d'aller sortir ses partisans, de leur donner la raison pour aller voter au lieu de leur laisser peut-être sur le fauteuil à répondre au sondage, mais à ne pas vraiment exercer son droit de vote.
0: En terminant, M. Grave,

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1: On devra attendre, donc, ce sera les derniers 20 jours, là. Donc, on s'en reparlera sûrement d'ici ce temps-là, puis sûrement après aussi les élections du 26 octobre. Peter Graves, je rappelle aux auditeurs et aux auditrices que vous êtes professeur agrégé de sciences politiques à l'Université de McMaster à Hamilton. Merci d'avoir été des nôtres. Bonne fin de journée, là. Au revoir.
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1: D'élections municipales, on revient vers d'autres élections qui avaient lieu hier soir. Vous en avez peut-être entendu parler. Ouais, ça se déroulait du côté du Québec. Élection donc d'un gouvernement péquiste à Québec. Ça fait beaucoup réagir. Partout, ici, en Ontario, Doug Ford a réagi. Ça fait réagir aussi, évidemment, beaucoup à Ottawa. Pour l'instant, les ministres du gouvernement Carney se disent ouverts à travailler avec Paul Saint-Pierre Plamondon, donc le premier ministre élu péquiste au Québec. Mon collègue Alec Castonguay en a discuté ce midi avec Fanny Olivier. Fanny, elle est analyste politique et correspondante parlementaire à Radio-Canada à Ottawa.
2: Ce qu'on me dit en coulisses chez les libéraux fédéraux, c'est qu'on ne se sent pas vulnérable devant Paul Saint-Pierre Plamondon. Et c'est vrai, Alec, que si on se fie au sondage, Mark Carney demeure plus populaire que lui au Québec. Donc, la stratégie d'Ottawa, c'est que s'il y a des provocations de la part du nouveau gouvernement péquiste, on ne va pas y répondre et on va vraiment se focaliser sur les intérêts communs. C'est beau sur papier, ça. Est-ce que le mot d'ordre va être suivi là, sur le long terme par tout le monde, y compris par les plus fervents fédéralistes du caucus libéral? Je dirais que même au bureau du premier ministre, on n'y croit pas trop, Alec. Mais n'empêche que c'est vrai qu'aujourd'hui, on a eu des réactions très posées. Mark Carney a parti le bal à son entrée au cabinet ce matin en affirmant qu'il a parlé à Paul Saint-Pierre Plamondon, qu'il l'a félicité, qu'il a hâte de travailler avec lui sur toute une panoplie de sujets, l'économie, l'infrastructure, la lutte contre l'itinérance. On lui a demandé, OK, très bien, mais êtes-vous inquiet par la perspective d'un référendum sur la souveraineté? Et il a répondu qu'en tant que premier ministre du Canada, c'est son job de travailler avec tous les gouvernements de toutes les provinces. Et je peux vous dire que même de la part des ministres, le mot à la mode en ce moment, c'était vraiment le mot fédéralisme coopératif. La grande question, c'est est-ce que le fédéralisme coopératif va tenir la route quand on va entrer plus précisément dans les dossiers compliqués? Le ministre de la Culture et des Langues officielles, Mark Miller, admettait tout à l'heure, un peu du bout des lèvres, que c'est vrai que son travail, personnellement, va être complexifié avec l'arrivée du Parti québécois, qui a beaucoup critiqué Ottawa, notamment sur le déclin du français au Québec. Ça risque aussi de se corser quand la Cour suprême du Canada va se pencher sur la loi 21, sur l'utilisation préventive de la clause dérogatoire. Ça risque aussi de s'épicer un peu quand on va rentrer dans les priorités d'infrastructure du gouvernement Carney. Churchill Falls, bien sûr. On sait que Paul Saint-Pierre Plamondon a critiqué la nouvelle entente conclue entre Christine Fréchette et le premier ministre de Terre-Neuve-et-Labrador, Tony Wickham. C'est un projet qui a l'appui d'Ottawa. Ses ministres l'ont réitéré ce matin. Et Tony Wickham lui-même semblait plutôt optimiste d'être en mesure de boucler le dossier avec Paul Saint-Pierre Plamondon d'ici Noël. Donc, à voir si ça subit le test de la réalité. Il y a bien sûr cette question du TGV Québec-Toronto. Paul Saint-Pierre Plamondon veut se retirer le Québec de ce projet-là. Et aujourd'hui, les ministres ici à Ottawa disaient, commençons par laisser le gouvernement à Québec prendre ses aises, s'installer, et il verra éventuellement qu'il a tout intérêt à adhérer à nos priorités. Alors ça, c'est intéressant, c'est peut-être un petit peu de pensée magique, mais en tout cas, le signal qu'on envoie du gouvernement Carney, c'est que finalement, Paul Saint-Pierre Plamondon va peut-être changer d'idée, va peut-être être en faveur. L'immigration aussi, autre point de tension qui risque d'être important, surtout avec Mark Carney qui confie au New York Times qu'il envisage augmenter les seuils d'immigration permanente. Et c'est quand même intéressant parce que Paul Saint-Pierre Plamondon est connu personnellement de certains ministres du gouvernement Carney. Il y a une historique. Mark Miller, par exemple, a dit tantôt qu'ils avaient été tous les deux étudiants ensemble à McGill. Ils ont travaillé ensemble. Paul Saint-Pierre Plamondon a fondé avec Mélanie Joly le groupe Génération d'idées, un groupe de réflexion sur les enjeux de société. Donc, on ne part pas d'une page blanche. Faudra voir ce qui va s'inscrire à partir de maintenant sur cette fameuse page.
1: Ça, c'est pour les libéraux. Les conservateurs, maintenant, au fédéral, ils sont ravis, eux, que ce que Éric... ou de ce que Éric Duhaime

0: même chef du Parti conservateur du Québec, a réussi à accomplir hier, donc faire élire beaucoup plus de députés. Voici.
1: La grande famille conservatrice souhaite clairement que rejaillisse la nouvelle popularité d'Éric Duhaime sur eux. Et je dirais même qu'il y a de la surenchère. Pierre Poilievre, sur les réseaux sociaux, affirmait hier que c'est son ami de 25 ans. En Alberta, Daniel Smith affirmait que c'est son vieil ami et qu'il est brillant. Et même Jason Kenney, lui, affirmait que c'est son ami depuis 30 ans. Donc, curieusement, on n'affichait pas autant d'amitié envers Éric Duhaime quand il était au plus creux des sondages. On voulait même qu'il se tienne loin de Pierre Poilievre aux dernières élections générales fédérales. Donc, c'est fou à quel point les choses peuvent changer. Pour ce qui est du Bloc québécois, on attend encore la réaction. Ça va arriver en début d'après-midi. On imagine, bien sûr, qu'on va se réjouir de voir un parti souverainiste élu à Québec, quoique... Parfois, l'élection d'un gouvernement péquiste à Québec, ça vient complexifier le travail du Bloc québécois ici à Ottawa.
0: C'était Fanny Olivier, analyste politique et correspondante parlementaire à Ottawa. Elle était au micro de mon collègue Alec Costonguay pour l'émission Midi Info.

C'était Alpha Yaya Diallo avec Kelly, Stop the War. C'est de 2023, cette chanson-là qui figurait sur l'album Doi Doi. 15h54 dans la mosaïque. J'attire votre attention sur un texte qui vient de paraître il n'y a pas si longtemps sur le site Internet de Radio-Canada dans la section Ontario ou Toronto, même devrais-je dire plus précisément, et c'est disponible sur l'application Info. C'est concernant Raffaello. Bon, vous savez, le régime ontarien, bon, Raffaello, parce que je veux le dire, régime des... Bon, je vais le retrouver, désolé. Mais bref, le Raffaello, il y a eu beaucoup de changements dans les dernières années, vous le savez. Ce qu'on a appris aujourd'hui, c'est que le ministère des Collèges et des Universités de l'Ontario a dit que on a signalé à la police provinciale de l'Ontario des préoccupations concernant des versements d'aide financière aux étudiants particulièrement de certains collèges de formation professionnelle privée. C'est une déclaration qui a été publiée aujourd'hui même et le ministre, Nolan Quinn, dit que son ministère a lancé des inspections ciblées des collèges de formation professionnelle. C'était l'année passée et c'était en réponse à des inquiétudes assez croissante concernant l'utilisation du Raffaello. Ah, je l'ai ici, régime d'aide financière aux étudiantes et aux étudiants de l'Ontario. Bref, ça a été rapporté, entre autres, par la presse canadienne qui dit que le montant total des subventions provinciales qui ont été versées aux étudiants, aux étudiantes, de seulement 7 collèges privés de formation professionnelle en 2024-2025, donc, ça s'élevait à 385 millions de dollars. C'est le même montant que ce qui a été versé à tous les étudiants de tous les collèges publics de l'Ontario. Alors, c'est à ce moment-là où il y a eu un signalement. On a dit il y a beaucoup d'argent qui est concentré et qui est envoyé à des étudiants de 7 seulement collèges de formation professionnelle comparativement à tout le reste. Ce qu'on sait aussi, c'est que, parce que ça a été révélé dans des documents judiciaires, Career Colleges Ontario, qui est l'association qui représente le secteur qui traite les demandes de Raffaello des étudiants du privé, avait alerté la province depuis janvier 2023 sur, justement, d'éventuelles activités suspectes qui étaient liées à l'aide financière. Le gouvernement, donc, qui a annoncé aujourd'hui qu'il suspend tous les paiements du Raffaello aux étudiants des collèges de formation privée, là, pas pour l'ensemble des étudiants, mais vraiment des étudiants qui ont reçu de l'aide financière de Raffaello et qui fréquentent ces collèges-là de formation privée. C'est pendant la durée de la vérification. Bref, c'est tombé aujourd'hui et ça sort du ministère justement de la formation et des collèges et universités de l'Ontario. Donc, qui confirme que on a signalé à la police provinciale de l'Ontario qu'il y avait des préoccupations par rapport à des versements d'aide financière aux étudiants de certains de ces collèges-là de formation professionnelle privée. Plus d'informations parce que vous savez comme moi que ce régime-là d'aide, il y a des milliers d'Ontariens, d'Ontariennes qui y ont accès. Il y a eu beaucoup de changements aussi à ce régime-là qui a été imposé par le gouvernement de Doug Ford. Là, on annonce cette nouvelle-là qui fait beaucoup parler quand même. Rendez-vous sur le site Internet de Radio-Canada ou encore l'application Info dans la section Toronto.

0: On s'en va écouter le bulletin d'information avec Andrea Pozzo-Martinez. On se retrouve, nous, après. Entre autres, on s'intéresse à l'affaire Stelco. Vous savez, cette assyrie Stelco de Hamilton. Autre chose, autre gros développement dans ce dossier-là. En tout cas, aujourd'hui, c'est qu'on a vu que la ministre Mélanie Joly, ministre fédérale de l'Industrie, a envoyé une lettre directement au PDG de Stelco à Hamilton pour dire... Attention, là, mettre à pied 500 travailleurs, ça fait pas partie de notre entente, ça. On se parle de ça et de bien d'autres choses dans la prochaine heure d'émission.
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6: Bonjour, ici Andrea Pozzo-Martinez à Toronto. Il est 16h, voici vos informations. Le premier ministre ontarien félicite son futur homologue québécois Paul Saint-Pierre Plamondon. Dans un message publié sur les réseaux sociaux, Doug Ford en appelle à l'unité canadienne. Les détails de Bienvenue Senga.
7: Dans son message à Paul Saint-Pierre Plamondon, Doug Ford affirme que se joindre à la table des premiers ministres constitue un honneur et une responsabilité immense, particulièrement au moment où les provinces canadiennes continuent de subir les conséquences des tarifs douaniers américains. Les Canadiens s'attendent à juste titre à ce que les premiers ministres de tout le pays se tiennent unis et travaillent ensemble afin de protéger les travailleurs, les entreprises et les familles, écrit Doug Ford. Avec l'élection d'un gouvernement souverainiste au Québec, cet appel à l'unité canadienne est loin d'être anodin, selon le politologue Peter Grave de l'Université McMaster.
8: Évidemment, au niveau économique, l'Ontario a beaucoup d'intérêt à ne pas avoir une séparation du Québec. Et donc, on peut attendre que M. Ford va continuer avec cette stratégie d'essayer d'intégrer le nouveau gouvernement du Parti québécois dans le fonctionnement normal du fédéralisme canadien.
7: Le politologue suit aussi de près l'évolution du projet de TGV entre Québec et Toronto. En campagne, Paul Saint-Pierre Plamondon avait maintenu qu'il retirerait le Québec du projet. Mais en Ontario également, le gouvernement Ford réévalue son appui. En juillet dernier, une dizaine de députés progressistes conservateurs de l'Est ontarien, dont des ministres, ont publié une lettre dans laquelle ils remettaient ouvertement en question le projet. Ici, bienvenue Senga, Radio-Canada, Toronto.
6: Le premier ministre de Terre-Neuve et Labrador, Tony Wakeham, se dit serein au lendemain des élections québécoises. Sa province tente de finaliser un nouveau partenariat énergétique avec Hydro-Québec sur le complexe hydroélectrique de Churchill Falls, au Labrador. Tony Wakeham estime que les négociations ne seront pas perturbées par l'arrivée au pouvoir du Parti québécois. Patrick Butler.
9: La victoire du Parti québécois transforme la dynamique à l'Assemblée nationale, mais elle ne change rien pour les négociations avec Terre-Neuve-et-Labrador, selon Tony Wakeham. C'est le résultat auquel je m'attendais, affirme le premier ministre. Selon lui, rien ne laisse présager que Paul Saint-Pierre Plamondon va déchirer l'accord cadre concernant Churchill Falls, qui promet des dizaines de milliards de dollars en revenus pour Saint-Jean et qui sécurise l'accès à l'énergie du Labrador pour Hydro-Québec.
10: Je veux aussi dire un mot à nos voisins et à nos...
9: Lundi soir, Paul Saint-Pierre Plamondon s'est dit prêt à travailler avec les provinces.
10: Et le Québec sera toujours un partenaire de bonne foi, ouvert à la collaboration, ce qu'on a toujours été.
9: Au cours de la campagne, il a tempéré ses propos sur l'entente sur 50 ans et sur la question épineuse de la frontière avec le Labrador.
10: On présume qu'on va l'entériner parce que tous les signaux qu'on a nous laissent croire que c'est une entente qui tient la route et qui est dans notre intérêt.
9: Quelques mois de négociations pourraient encore être nécessaires avant que l'entente cadre ne soit transformée en accord définitif. Ici Patrick Butler, Radio-Canada, Saint-Jean-Terre-Neuve.
6: Le prix des protéines de lactosérum a gonflé ces derniers temps en raison de sa popularité. Or, l'ingrédient fait désormais partie des produits américains tarifés par Ottawa. Son importation coûte donc plus cher. Ce serait d'ailleurs tout un défi d'augmenter la production canadienne, croit le directeur du laboratoire en sciences analytiques agroalimentaires de l'université Dalhousie, Sylvain Charlebois, car ce produit dérivé est créé dans le processus de fabrication du fromage. Il est donc soumis au système de la gestion de l'offre.
11: Le système canadien amène de la stabilité. Mais lorsque quelque chose qui est dérangé, lorsqu'il y a une force systémique qui remet en question l'équilibre ou qui compromet l'équilibre entre l'offre et la demande, c'est là que c'est plus difficile pour le Canada de s'adapter à une nouvelle réalité.
6: L'expert ajoute que l'impact des tarifs canadiens pourrait prendre encore quelques temps à se concrétiser. Puis dans le Grand Sudbury, 11 organismes communautaires ont coordonné une assemblée. 5 candidats à la mairie y étaient pour se prononcer sur les enjeux sociaux dans la ville du Nickel. Nicolas Mangeant nous raconte.
12: Parmi les candidats présents lundi soir, Bob Johnson, Michael McIntosh, Keenan Menard, Rodney Newton et le maire sortant Paul Lefebvre. La candidate Miranda Rocca Cherkelly ne s'est pas présentée. Troy Crowder et Joseph Boutreau se sont aussi désistés. Des résidents voulaient entendre leur position sur des dossiers municipaux, dont Amanda Lachapelle.
13: Sudbury toute ma vie, puis j'ai jamais vraiment pris le temps. Donc c'est ça, je voulais prendre plus de temps puis faire une décision concrète.
12: Certains dans la foule étaient déçus de la préparation des candidats quant aux questions sur des dossiers municipaux, comme explique Paul-André Gauthier.
14: Alors que ce qu'on entend, c'est toujours la même phrase de certains candidats qui indiquent qu'ils n'ont pas beaucoup d'expertise ou de connaissances dans les domaines des questions qui sont posées.
12: Certains candidats proposaient plutôt des plans qui sortent des responsabilités municipales en renvoyant la balle à la province. Des réponses décevantes pour Suzanne Rondeau.
15: Certains candidats sont mal préparés, qui ne distinguent pas les dossiers municipaux, les dossiers provinciaux et fédéraux, qui mélangent tout ensemble. Ça, c'était... Ça me surprend.
12: Le jour du scrutin pour les élections municipales en Ontario aura lieu le 26 octobre. Les résidents de Sudbury peuvent soumettre leur bulletin de vote par voie électronique dès le vendredi 16 octobre. Ici Nicolas Mangeon, Radio-Canada, Sudbury.
6: Voilà, c'est ce qui complète vos informations.

0: 16h07 minutes. Bonjour, bienvenue dans la Mosaïque. Martine Laberge qui vous parle toujours en direct des studios du centre-ville de Toronto où ben, il fait soleil, oui, ici et là. Quoique, ben là, on est en studio, donc on ne voit pas le soleil, mais je suis quand même, je me suis rendue près d'une fenêtre pour voir qu'il y avait à un moment donné, très, très au loin, entre deux édifices, une petite lueur de soleil. J'espère que vous pouvez être à l'extérieur en ce moment et en profiter. On prévoit quand même du beau temps aujourd'hui, ce soir, aussi généralement ensoleillé pour la fin de la journée. Je vous dirais pas mal dans l'ensemble de nos secteurs. Il y a 40 % de probabilité d'averse de pluie en fin de nuit là, dans pas mal partout. Je vous dirais Toronto, Kingston, même chose. Donc probabilité d'averse de pluie, mais vraiment plus tard, même pas ce soir, je vous dirais au courant de la nuit. Peut-être un peu de pluie demain aussi. En profiter, peut-être que c'est une bonne idée de profiter du soleil, si soleil il y a chez vous en ce moment, parce qu'il risque de se faire un tout petit peu plus discret dans les prochains jours, quoique c'est 40% de probabilité d'averse de pluie pour le restant de la semaine. C'est pas trop pire. Il devrait normalement y avoir du petit soleil ici et là. Du soleil dans notre cœur, aussi, Ramin Pezeshki, il y en a toujours, ou presque, pas toujours, mais quand même, assez régulièrement, non?
1: Absolument, je suis d'accord avec vous.
0: OK, sport. Sam McDowell, le roi des retraits sur des prises. Ça, on parle de baseball, là, c'est ça.
1: Effectivement.
0: OK, allez-y. Donc, Sam McDowell, OK, il était de Cleveland, il était connu comme, excusez, j'avais mal lu votre phrase, là, puis j'avais mal compris, moi qui connais pas grand-chose au baseball, mais d'après ce que je viens de voir, là, c'est que c'était un grand, donc, du baseball majeur, surtout pour les Cleveland, et il s'est éteint à l'âge de 84 ans aujourd'hui.
1: Exactement, okay. Il était 6 fois sélectionné pour le match des étoiles et qui a terminé 4 fois en tête de la Ligue américaine, c'était au chapitre des retraits sur des prises. Avant de devenir un conseiller auprès d'athlètes, il souffrait de problèmes de dépendance et de dépression. Il est décédé lundi à son domicile de Davy Lage, en Floride. Il avait 84 ans, vous l'avez signalé. La carrière de McDowell et sa sobriété après sa retraite ont inspiré le personnage de Sam Malone dans la série télévisée culte Cheers. Donc, c'est bien connu, en fait, du monde du baseball, aussi du monde du sport professionnel. McDowell, qui a passé, je le rappelle, 15 années dans les ligues majeures de 1961 à 1974, dont 11 avec les Indians. Il a totalisé près de 2500 retraits sur prise, 103 matchs complets et 23 blanchissages. McDowell a également joué pour les Giants de San Francisco, les Yankees de New York et les Pirates de Pittsburgh. Et en 1965, il a présenté une fiche de 17 victoires pour 11 défaites seulement et a terminé en tête de la Ligue américaine au chapitre titre de la moyenne de points mérités, pardon, et des retraits sur des prises, 325 quand même. Il a été intronisé au temple de la renommée de la concession, c'était en 2006. Et voilà, donc,
0: c'est un grand, donc,
1: qui vient de nous quitter dans le monde de baseball. Ce qui m'amène aussi à dire 2 mots sur les séries éliminatoires de baseball majeur qui se poursuivent aujourd'hui avec 2 matchs entre les Dodgers, les champions en titre, les Dodgers de Los Angeles et les Braves d'Atlanta. Ça sera à partir de 18h. Et l'autre rencontre, c'est un peu plus tard en soirée à 21h30 entre les Brewers de Milwaukee et les Padres de San Diego.
0: Merci, Ramin. Allez. On l'entendait, en fait, tu sais, dans l'actualité d'aujourd'hui, il y a du nouveau dans le dossier de l'acierie Stelco à Hamilton, qui avait annoncé, je vous le rappelle, la semaine dernière, son intention de mettre à pied 500 travailleurs, citant surtout l'impact des droits de douane américains. Ben, dans une lettre envoyée au PDG de l'entreprise, la ministre de l'Industrie, Mélanie Joly, aujourd'hui, donne 5 jours à Stelco pour présenter un plan de sauvetage. La ministre somme ainsi la compagnie américaine Cleveland Cliffs à respecter ses engagements en matière d'emploi, menace même de poursuivre son PDG qui a soutenu, je vous le rappelle aussi, les tarifs douaniers, et elle lui a rappelé qu'il avait soutenu les tarifs douaniers de Donald Trump. On parle de cette nouvelle évolution dans le dossier de Stelco avec Yann Simon, professeur titulaire de stratégie à la Faculté des sciences de l'administration de l'Université Laval. Il est aussi le directeur du Centre interuniversitaire de recherche sur les réseaux d'entreprise, la logistique et le transport. Monsieur Simon, bonjour.
2: Bonjour.
0: Mais vous, votre réaction à la suite de cette lettre-là de la ministre Joly, elle n'y est pas allée avec le dos de la cuillère?
2: En fait, c'était quelque chose que la ministre devait faire d'abord parce que elle s'était engagée à faire tout ce qu'elle pouvait pour essayer de préserver les emplois, mais aussi parce que il se peut fort bien que l'entreprise se trouve en défaut de ses obligations, comme la ministre le rappelle dans la lettre. Donc, dans ce contexte-là, évidemment, le gouvernement et la ministre Joly doivent absolument tirer l'affaire au clair et essayer justement d'aller chercher des compromis ou en tout cas de trouver un espace où ces emplois-là peuvent être protégés.
0: Oui, parce qu'on s'en parlait justement, vous et moi, il me semble la semaine dernière quand on l'annonçait, vous me disiez il va falloir avoir des stratégies pour... Est-ce que c'est la seule stratégie à suivre? Est-ce que c'est une bonne stratégie pour ramener Stelco sur sa décision ou de la forcer à proposer des solutions?
2: Ben, puisque Cleveland Cliffs et son président supportent les tarifs, ce qui est assez paradoxal dans le contexte où l'activité canadienne est quand même une part non négligeable du portefeuille de l'entreprise, et qu'en plus le président rappelle à la ministre que bon, il n'y avait pas prévu en achetant qu'il y avait une guerre commerciale, uh-huh. Alors qu'on sait très bien que ça fait partie hein, des risques de faire des affaires. La ministre n'avait pas d'autre choix. Est-ce qu'il y a d'autres outils? Dans ce cas-ci, en tout cas, cet outil-là est probablement le plus facile et le plus immédiat à utiliser parce que déjà, lorsque l'acquisition avait été réalisée, on se rappellera qu'il y avait quand même aussi des promesses de niveau d'emploi, des promesses aussi de maintien d'une activité canadienne. Dans ce cas-ci, l'entreprise, non seulement en supportant des tarifs, mais en plus en délocalisant une partie de la production, se trouve probablement en défaut des engagements qu'elle avait pris lors de l'acquisition.
0: Ouais.
2: Et elle se trouve probablement aussi des marchés potentiels.
0: Est-ce que le gouvernement a des recours contre ça?
2: Ben généralement, lorsqu'il y a ce type d'acquisition-là, c'est très difficile de faire exécuter le type de clause là où il y a des engagements de maintenir des emplois ou des niveaux d'investissement, parce qu'évidemment autour de ça, il y a des décisions d'affaires qui doivent être prises et effectivement la direction a un droit de gérance. Là. Ceci étant dit, une question qu'on peut se poser, c'est est-ce que dans un cas comme celui-là, s'il y avait un événement externe, ben est-ce que le droit de gérance s'applique? Oui, certainement. Dans ce cas-ci. L'événement externe, ben, c'est les tarifs et c'est paradoxalement un événement externe que l'entreprise elle-même supporte. Donc, elle peut pas vouloir le beurre et l'argent du beurre. Faudra à un moment donné qu'elle prenne des actions. Donc, il y a la piste effectivement de la lettre de la ministre. Il y a la piste aussi de la responsabilité sociale de l'entreprise. C'est un facteur qui est moins important dans l'administration actuelle au sud de la frontière, mais c'est quand même un élément qui est très important au Canada pour les Canadiens et pas que pour les parlementaires ou des groupes de pression. Donc, là aussi, il y a peut-être quelque chose à aller chercher parce que, évidemment, une entreprise qui respecte pas ses engagements, ça rend le public canadien et les actionnaires parfois un peu perplexes.
0: C'est ça, parce que nous, on a donné, il y a eu des prêts à cette entreprise-là. Qu'est-ce qu'on sait de la contribution canadienne?
2: J'ai pas de chiffres malheureusement en main, sauf qu'on sait que le gouvernement fédéral, en tout cas, dit avoir apporté un certain niveau de soutien et pas que moral. Donc, la ministre essaie bien évidemment de faire valoir ça. C'est sûr que là, faudra voir comment les ententes sont ficelées, ce qui est souvent difficile à savoir hein, parce que pour des raisons concurrentielles, évidemment, la lettre de ce type d'entente-là n'est pas toujours partagée avec le monde extérieur.
0: J'ai envie de vous demander, est-ce qu'on sait que c'est encore est-ce que c'est une bonne stratégie encore pour les gouvernements? Est-ce qu'on va devoir revoir ça de la part des gouvernements, d'offrir des sommes comme celle-là? On voit que, il me semble que c'est pas la première fois qu'on voit ce genre de situation où, finalement, la compagnie revient un peu sur ses engagements, etc. Là-dessus.
2: La ministre, en ce moment, elle agit sur un front qui est peut-être plus politique, mais elle n'explique pas comment elle pourrait éventuellement utiliser ou comment le gouvernement canadien pourrait éventuellement utiliser les sociétés de la couronne qui auraient pu être des parties prenantes de cette transaction-là. Donc, dans un contexte comme celui-là, faudra voir et rester attentif sur ce que les grandes sociétés de la couronne, la vocation financière du gouvernement fédéral pourraient éventuellement là faire. Et par ailleurs, il viendra peut-être un moment aussi où les impératifs concurrentiels seront moins importants que le droit de savoir et la transparence. Et là, sans doute que les Canadiens en sauront plus au courant des prochaines semaines si rien ne bouge sur la lettre et la nature justement de l'entente et des engagements de l'entreprise lors de l'acquisition.
0: Je cite la ministre parce que je vois une partie de la lettre devant moi. Là, dit « Lorsqu'un investisseur ne respecte pas un engagement, la loi prévoit des mesures correctives en cas de manquement, notamment la possibilité de saisir la Cour supérieure afin d'obtenir des ordonnances pouvant aller jusqu'à exiger le respect de l'engagement, la cession des actifs concernés ou des sanctions pécuniaires. » Donc, on verra, mais elle y va quand même assez durement. À quoi est-ce qu'on peut s'attendre attendre les suites d'une lettre comme celle-là, selon vous?
2: On le saura dans 5 jours, hein, lorsque l'échéance sera terminée. Mais c'est clair que... Pardon?
0: J'ai dit bonne réponse, oui.
2: Oui, non, mais on peut espérer minimalement de l'entreprise qu'elle montre patte blanche et qu'elle dépose un plan, ou en tout cas qu'elle communique, parce que évidemment, là en ce moment, c'est plus le début d'une négociation, si on veut, qui s'enclenche. On verra maintenant si l'entreprise, elle, souhaite poursuivre le dialogue ou en tout cas en démarrer un. Si c'est pas le cas, c'est évident que très vite on passera à des outils les plus contraignants possibles. Mais c'est clair que c'est dans l'intérêt de toutes les parties pour le moment d'y aller de manière négociée. Est-ce que ça se fera en public ou derrière des portes closes? Ben, faudra voir le niveau de confort de l'entreprise, ouais. Mais il reste que le PDG de l'entreprise, comme on dit chez nous, ne s'est pas tellement aidé en étant à pro-tarif.
0: C'est un peu tiré dans le pied, là. Ouais.
2: Ben, voilà, et malheureusement, ça pourrait nuire éventuellement à l'entreprise, ce genre d'attitude-là. D'autant plus que les activités canadiennes, je le rappelle, sont des activités qui sont quand même assez importantes. Et la raison pour laquelle les activités canadiennes sont moins intéressantes d'un point de vue américain, c'est à cause des tarifs qui sont actuellement purement arbitraires. Donc, dans un monde où les tarifs disparaîtraient, c'est pas garanti que l'activité américaine pourrait prendre le volume de production qui va manquer sur le marché. Et ça, je vous dirais que c'est peut-être un manque de vision stratégique de l'entreprise à court ou moyen terme.
0: Bon, c'est à surveiller. En tout cas, tout ça se joue beaucoup jusqu'à maintenant de façon publique. Je veux dire, cette lettre-là de la ministre, ça semble être très public. On semble vouloir prendre cette approche-là au niveau du gouvernement fédéral. On verra pour la suite des choses. Tout ça en pensant évidemment aux gens qui peut-être ont reçu un avis de licenciement dans la région de Hamilton. Et il y a ça. Il ne faut pas oublier qu'il y a des gens qui ont des emplois et pour qui l'emploi est précaire en ce moment ou remis en question.
2: Comme le dit la ministre, hein, vous me permettez de rappeler que l'entreprise n'a pas utilisé les aides qui étaient prévues déjà par le gouvernement fédéral ou les programmes fédéraux qu'elle aurait pu accéder. Donc ça aussi, c'est un peu un mystère et l'entreprise devra s'expliquer là-dessus.
0: D'accord. On suit ça de près. Merci, M. Simon, d'avoir été des nôtres. Je rappelle aux auditeurs et aux auditrices que vous êtes professeur titulaire de stratégie à la Faculté des sciences de l'administration à l'Université Laval. Grand merci à vous.
2: Merci à vous. Excellente journée. Au revoir.

0: du house montréalais, c'était Deadlines de Super Plage, album, quatrième album de cette formation, donc montréalaise, comme je le disais, album paru l'an dernier, 2025, album qui s'appelle Grosse Maison. 16h23 minutes dans la mosaïque. Et ben là, on va se parler de, on s'en va en fait tout à fait de l'autre côté de l'Atlantique, en France. J'imagine, ou peut-être que vous avez vu dans l'actualité, ce mouvement de contestation des étudiants qui a pris, ma foi, de l'ampleur. C'est le moins qu'on puisse dire. Plus de 250 000 lycéens et lycéennes, ça c'est l'équivalent des élèves du secondaire ici, 15 à 17 ans, à travers le pays, ont manifesté aujourd'hui pour réclamer plus de moyens pour leur établissement avec le soutien des syndicats de l'éducation. L'accès à des centaines d'écoles est bloqué depuis plusieurs jours et plus de 200 jeunes auraient même été blessés, de même que plus de 700 policiers, plusieurs membres du personnel de l'éducation. Je fais le point avec Jocelyn Azot, journaliste indépendant en France. Bonjour.
1: Bonjour.
0: Justin Azot, qu'est-ce qui est à l'origine? En fait, peut-être nous rappeler l'origine de ce mouvement-là de contestation des lycéens en France.
1: Alors, tout est parti d'un lycée qui se trouve près de Paris, à Créteil, le lycée Saint-Exupéry, et à la rentrée, eh bien, un certain nombre d'élèves se sont retrouvés sans professeur, professeur de français, professeur de mathématiques qui était absent. Il n'y a pas d'infirmière dans cet établissement depuis un an. Ça veut dire, par exemple, que les étudiants, les lycéens qui sont diabétiques, qui ont besoin de piqûres d'insuline, doivent rentrer chez eux pour faire ces piqûres-là. Donc, il y a des incidences qui sont quand même assez importantes. Il n'y a pas assez de personnel, par exemple, pour encadrer ou pour faire signer les conventions de stage. Donc voilà, il y a eu ce problème de personnel qui a mené les étudiants à faire un blocus, une première grève qui a ensuite été relayée sur les réseaux sociaux, sur TikTok et par des relais politiques aussi. Mais eh bien, en fait, ce manque de professeurs et ce manque de moyens qui étaient soulevés dans cet établissement, eh bien, en fait, ça a parlé à beaucoup de lycéens, à beaucoup d'autres lycées. Et donc, le mouvement s'est diffusé d'abord en Ile-de-France, donc en région parisienne, et puis ensuite partout, de Lille à Lyon, de Paris à Marseille, de Rennes à Strasbourg, partout en France, donc, parce que, eh bien, il y a des manques de professeurs, manque de moyens, des bâtiments qui sont parfois dans des états assez catastrophiques, il y a des rats, des cafards, il fait trop chaud l'été, trop froid l'hiver, et puis il y a une incertitude aussi des jeunes autour de leur avenir, sur l'éducation et l'enseignement supérieur, et puis sur évidemment les questions de réchauffement climatique.
0: Jocelyn, comment ça s'est passé aujourd'hui? Comment se sont déroulées les manifestations?
1: Ben écoutez, ça a été une manifestation, vous l'avez dit, assez suivie, hein, près de 250 000 personnes dans les rues, souvent des lycéens, donc ils ont entre 15, 16, 17, 18 ans, hein, pour beaucoup, j'ai pu leur parler, c'était leur première manifestation, donc j'étais quelque chose, et puis avec une mobilisation assez inédite, parce que effectivement, on a parlé de ces images que vous avez peut-être vues, donc de débordements, de violences qui ont marqué profondément, parce que ça touche surtout des jeunes, on va en parler j'imagine, mais donc c'est vrai qu'il y a eu une mobilisation autour des jeunes assez importante. Aujourd'hui, les parents sont allés dans la rue pour protéger leurs enfants qui voulaient manifester en toute tranquillité. Des professeurs aussi se sont joints à l'appel parce qu'eux réclament des augmentations de salaire depuis maintenant plusieurs années. Tout ça avec des syndicats et puis des partis politiques. Donc la manifestation a été assez suivie. Ce soir, le Premier ministre se satisfait plutôt du contexte dans lequel ça s'est déroulé parce qu'il craignait des débordements très importants. Il y en a eu, malheureusement, on en a à chaque manifestation, mais moins important que prévu. Il y a eu 400 personnes qui ont été interpellées aujourd'hui quand même, hein, partout en France.
0: Est-ce que on a encore eu, parce qu'il y a eu le recours généralisé aux arrestations, on a vu les gaz lacrymogènes, les armes anti-émeutes, tout ça contre les adolescents, ça a suscité énormément de colère. Est-ce que aujourd'hui, donc, vous me dites, ça a été plus calme là, donc il y a un appel au calme?
1: Oui, en fait, il y a eu des débordements. Hein. Ouais. Les images ce soir que vous pouvez voir de Paris, oui, il y a eu des débordements aujourd'hui. Mais malheureusement, nous sommes habitués depuis 10 ans. C'est une question, un débat qui revient régulièrement en France lors des manifestations à ces débordements. Là, on peut dire que ça a été un peu plus calme, notamment parce qu'en fait, ces derniers jours, les débordements au niveau des lycées, ils étaient liés à des individus qui n'étaient pas des lycées, c'est-à-dire qui étaient de l'extérieur, qui n'étaient souvent plus en âge d'aller à l'école et qui venaient perturber, volontairement mettre le chaos et le bazar, provoquer les forces de l'ordre. Et donc, les forces de l'ordre répondaient, parce que c'est la consigne qu'on leur a donnée, aucun débordement, ne laissez passer aucun débordement. Sauf que vous imaginez bien, quand on a 16, 17, 18 ans, on n'est pas forcément habitué à gérer un mouvement de foule, à gérer une manifestation qui dégénère. Et donc, eh bien, parfois, là, hier encore, on a eu un cas très choquant d'un manifestant, d'un lycéen, pardon, qui a attrapé, vous savez, une grenade de désencerclement. Et cette grenade lui a explosé dans la main. Donc, il a perdu l'usage de sa main. Il y a eu des lycéens la semaine dernière qui ont eu des tirs de lanceurs de balles de défense en pleine bouche qui ont perdu toutes leurs dents. Donc voilà, il y a effectivement cette violence et c'est souvent sur les lycéens qui ne sont pas forcément à l'origine des violences que ça retombe.
0: Ouais. Parlons de la réponse politique. Le président Macron qui va réunir plusieurs ministres ce soir à l'Élysée. Est-ce que le gouvernement est sensible aux revendications des lycéens? Qu'est-ce qu'on propose en fait en réponse à ce mouvement?
1: Le président, effectivement, a réuni ce soir le Premier ministre et puis son ministre de l'Éducation et de l'Intérieur pour vraiment faire le point sur cette grande journée, parce que c'était aujourd'hui la grande journée de mobilisation, et pour savoir quelle réponse apporter aux lycéens. Le mot du gouvernement ce soir, c'est dialogue, faire dialoguer les lycéens. Dans près de 400 établissements, les cours avaient été suspendus ces derniers jours. Ils ne reprendront pas tout de suite, parce que le ministère de l'Éducation nationale veut organiser des débats, des rencontres, pour faire remonter ces revendications et pour faire surtout passer le message aux étudiants et aux lycéens qu'ils sont entendus. Ils n'ont pas forcément besoin de bloquer leur lycée pour être entendus. Sur les réponses, c'est un vrai débat parce que c'est compliqué pour le gouvernement. Vous avez entendu les revendications, c'est demander plus de professeurs, plus de moyens, donc des rénovations. Or, vous l'imaginez bien, les travaux de rénovation, ça prend plusieurs mois. On ne recrute pas un professeur comme ça du jour au lendemain. Donc, toutes ces revendications, elles ont besoin de réponses à long terme, alors que les lycéens, eux, veulent des réponses tout de suite.
0: Évidemment, parce que quand on est jeune, on veut des réponses tout de suite et on les comprend. Oui. Les positions peut-être des autres partis politiques?
1: Alors, sur les revendications et sur le fait qu'un élève doit avoir, pour passer ses examens, un professeur de français, un professeur de maths ou un professeur de sciences, là, pour le coup, tout le monde est d'accord. Et le problème de recrutement des professeurs, il date pas d'aujourd'hui, il date de plusieurs années, parce que les professeurs ne sont pas assez bien payés en France. Mais on va pas rentrer dans ce débat. Mais effectivement, il y a une revendication qui est assez présente et qui fait qu'on n'a pas assez de professeurs. Donc, les partis politiques sont assez d'accord, de gauche à droite, sur ces revendications. Elles font assez consensus. La différence de réponse, elle est surtout sur les mobilisations. Pour la gauche, la mobilisation des lycéens, elle est normale, même s'ils doivent bloquer leur lycée, même si parfois ça dégénère. Alors qu'à droite, on demande clairement aux lycéens, et même à l'extrême droite, Marine Le Pen par exemple, aux lycéens de rentrer en cours, de repartir en cours, d'arrêter ces manifestations, parce que c'est pas forcément leur place, en tout cas pour des gens qui ont moins de 18 ans. Et surtout, ils appellent à ce que le gouvernement soit plus ferme encore sur la réponse sécuritaire.
0: Ouais. Est-ce qu'on s'attend dans les prochains jours? Est-ce qu'il y a d'autres manifestations? Ça se poursuit?
1: Alors, c'est la grande interrogation, puisqu'en fait, le rendez-vous, le mouvement a commencé il y a 10 jours. Le grand rendez-vous, c'était aujourd'hui, avec une manifestation qui a plutôt bien marché, quand même, avec 250 000 personnes. Demain, le mercredi, c'est un jour où il y a moins cours en France, donc ça va se calmer. La question, c'est jeudi. Parce que moi, j'ai parlé à un certain nombre de lycéens qui m'ont dit, on va pas s'arrêter là. On veut aller plus loin. Le gouvernement a fait un premier pas vers nous, mais c'est pas suffisant. Donc, on va repartir au combat, entre guillemets, jeudi. On va réinstaller nos blocus. Le gouvernement, lui, espère, en fait, que le mouvement, maintenant qu'il a de 10 jours, s'essouffle un peu, parce que faire des blocus, même quand on a 16 ans, ça demande de l'énergie.
0: Ouais.
1: Et puis, dans 10 jours, en fait, on a les vacances en France. C'est-à-dire que pendant 2 semaines, les lycées vont fermer. Et donc, le gouvernement espère que d'ici 10 jours, d'ici les vacances, eh bien, le mouvement va s'essouffler un peu tout seul et que les lycéens vont comprendre que les réponses, elles se feront sur la durée, surtout lorsqu'on est à 6 mois d'une élection présidentielle et qu'un certain nombre de choses seront tranchées à ce moment-là.
0: Ouais, il y a ça aussi qui entre en ligne de compte.
1: Oui.
0: Grand merci à vous,
1: merci.
0: Jocelyn Azot. Je rappelle aux
1: merci
0: auditeurs, aux auditrices que vous êtes journaliste indépendant en France. Merci à vous. Au revoir.
1: Merci à vous. Au revoir.
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0: On va se parler maintenant d'une analyse qui est une analyse en fait de centaines d'études sur un sujet dont on parle quand même, on va se le dire, assez régulièrement, c'est-à-dire l'utilisation des médias sociaux sur les jeunes et l'effet surtout du temps devant les écrans, de l'effet sur la santé mentale, la santé physique sur les jeunes. Oui, les adolescents, mais aussi les tout-petits. En fait, c'est une analyse qui regarde des centaines d'études ou qui a analysé des centaines d'études sur ce sujet-là. Donc, de l'effet de regarder sans cesse l'écran, d'être sur les médias sociaux pour les jeunes. Puis là, on est parti vraiment de... On a fait un très, très gros travail de 0 à 24 ans. Ça a été publié dans la revue The Lancet et ce sont des experts canadiens qui disent que l'ampleur des technologies numériques pose un réel problème sur les jeunes. Selon eux, il n'est plus envisageable d'attendre l'action des gouvernements ou des grandes entreprises. La protection doit d'abord venir des jeunes eux-mêmes et de leur famille. C'est une prise de conscience, évidemment, qui intervient dans tout un contexte. Vous savez, comme moi, on en a entendu parler. Géant américain Meta qui a été accusé d'avoir conçu Facebook et Instagram de manière à susciter une dépendance chez les mineurs. On va discuter de tout ça avec Marc-Alexandre Ladouceur, spécialiste en éducation aux médias chez Abilo Média. Bonjour, monsieur Ladouceur.
3: Oui, bonjour.
0: Qu'est-ce que vous savez de cette étude-là? J'essaie d'en parler. C'est essentiellement, c'est une méta-analyse, là. Donc, on prend tout plein d'études qui ont été faites. Je regardais près de 2800 études, des millions d'enfants d'adolescence, de la naissance jusqu'à 24 ans. Puis là, ce qu'on a proposé, c'est une synthèse. On nous dit que ça avait jamais vraiment été fait. Synthèse sur l'effet d'être devant son écran, d'être sur les réseaux sociaux, sur la santé, entre autres, mentale. Qu'est-ce que vous avez vu, vous, de cette analyse-là? Qu'est-ce que vous avez à en dire?
3: Eh bien, c'est effectivement ça. C'est une méta-analyse. Ce qu'on fait, c'est qu'on va recruter un tas de recherches. On va établir un ensemble de critères pour essayer de comprendre la façon que ces recherches-là peuvent nous révéler du contenu en continu parmi elles. Et quelles données seront les plus probantes, quelles seront les plus aberrantes, afin d'essayer de déterminer sur le plan le plus large à quoi pourrait ressembler l'effet, si on veut, général ou global de chaque élément de ces recherches-là sur les jeunes qu'on va avoir appelé un petit peu les écrans. Mais et comme toute méta-analyse, on tient compte du fait que ça se représente sur un plan, sur le plan le plus large, et que quand la conclusion est qu'il faut revenir au plan le plus microscopique, c'est-à-dire l'individu, pour amener les changements, ça nous porte à poser une série de questions sur justement à quoi ça ressemble, ces changements-là, de façon pratique.
0: Oui. Et qu'est-ce que ça nous... Et qu'est-ce que cette étude-là ou cette analyse-là nous dit essentiellement? Parce que je voyais qu'un peu, les chercheurs essentiellement disent, écoutez, il faut arrêter de penser que la solution va venir de Meta ou nomme de Meta, là, mais va venir de l'extérieur, va venir des gouvernements, va venir de l'extérieur. Il faut absolument qu'on comprenne en tant que parents, en tant que grands-parents, puis même en tant que jeunes, qu'il y a des effets à l'utilisation prolongée de ces écrans-là, puis au fait d'être sur les réseaux sociaux très, très longtemps. Il va falloir se prendre en charge. Moi, c'est un peu ce que j'ai compris. Oui.
3: C'est effectivement. Donc, on a bien compris la question, on a bien compris la recommandation. C'est que, et on le sait depuis un certain temps, les jeunes qui passent plus de temps en ligne, ça n'a pas tout à fait à voir avec le montant de contenu que le fait que le plus de temps qu'on passe, le plus de temps qu'il y a une chance qu'on tombe sur du contenu dérangeant, et que certains sujets, par exemple, passer du temps avec des images représentant un certain idéal corporel ou avec de la messagerie, qu'on pourrait dire voilé ou quoi que ce soit, risque d'avoir plus d'influence sur le bien-être des jeunes, tel que rapporté par les jeunes d'ailleurs dans nos propres recherches, que vraiment le montant passé en général, parce que il peut toujours avoir toutes sortes d'activités qu'on peut faire en ligne. Et il y a plusieurs recherches aussi qui ont démontré que c'est pas le temps, mais la nature de ce qu'on fait qui va le plus nous affecter, quoique le risque augmente le plus de temps qu'on y passe.
0: Monsieur Ladouceur, ça semble difficile. Est-ce que c'est moi ou ça semble très difficile de faire des recherches dans ce domaine-là en particulier, puis d'être capable de vraiment cibler, OK, voici qu'est-ce qui est problématique pour telle tranche d'âge, pour telle raison, telle... Ça semble compliqué, ça. Pourquoi?
3: Un, ça prend des données longitudinales et la technologie change tellement rapidement que de se demander la façon qu'elle nous affecte, laisse faire de, disons, période de 3 à 5 ans, après l'autre, d'une année à l'autre, ça risque d'être difficile d'aller chercher des données spécifiques. Les groupes d'âge, évidemment, vont changer la façon qu'on se sert des technologies, mais aussi la façon qu'on en parle et l'usage régulier. Fait que c'est difficile de cerner exactement le problème. Et peut-être que c'est parce qu'on essaie de cerner le problème plutôt que les habitudes, les attitudes, etc.
0: Oui, parce que c'est ça à la base qu'il faut changer. Et vous, quand vous voyez ça, bon, ça vient un peu confirmer ce que vos recherches aussi vous disent, c'est-à-dire que il faut se prendre en main, il faut... Et ça veut dire quoi qu'elles sont? Parce que je sais que vous œuvrez là-dedans aussi, des conseils aux jeunes. Et qu'est-ce qu'il va falloir... Vous êtes un spécialiste en éducation, justement, aux médias. Qu'est-ce qui semble le mieux fonctionner quand vous parlez, vous adressez aux jeunes, vous adressez aux parents? Qu'est-ce qu'il faut leur dire pour qu'ils comprennent à quel point c'est nocif, tout ça? Qu'est-ce qui fonctionne le mieux comme message?
3: Ben, un, c'est de reconnaître qu'ils le savent souvent déjà, que ça existe comme étant nocif. Mais des fois, ils se sentent un petit peu immunisés contre ça. C'est-à-dire que c'est peut-être nocif pour les autres, mais pas pour moi. Deux, c'est de reconnaître que nos propres comportements peuvent aussi affecter cette nocivité ou ce bien-être en ligne et que ça peut être réglé avec des habitudes et des pratiques concrètes. Nous autres, on a trouvé vraiment la grosse affaire, c'est que les jeunes disent qu'ils savent reconnaître c'est quoi du contenu dérangeant, ils savent reconnaître c'est quoi du contenu anxiogène. On peut revenir sur la question anxiogène dans un instant, parce que ça, des fois, à faire juste avec les échanges amicaux, mais ils savent pas quoi faire. Ils se sentent comme ils n'ont pas les outils nécessairement. Donc, voilà, ça m'affecte ou ça a affecté mon ami. Mon ami est peut-être en pleurs, mais maintenant, qu'est-ce que je fais? Je veux pas empirer la situation. Si c'est, disons, un cas de cyberintimidation ou je sais pas comment aborder le sujet, si c'est un sujet que je connais pas, à quel adulte de confiance me tourner. Donc, nous autres, on prépare des outils, puis des fiches astuces, puis des jeux, puis des leçons spécifiquement pour outiller dans ces sens-là.
0: D'accord. Vous vouliez me parler d'anxiogène, d'anxiété? Je vous ouvre la porte.
3: Oui, merci. Non, ben, je veux pas trop mettre d'emphase parce que on a un petit peu fait ça déjà dans le passé avec certains titres, mais on sait par exemple que l'effet du sommeil sur l'anxiété fait que si on en a pas assez, on peut se sentir plus anxieux. On sait que les jeunes aussi vont perdre le sommeil souvent parce qu'ils vont être en contact et en conversation continue entre eux. Fait que là, on peut parler de longévité des écrans, mais c'est en fait la nature de l'activité qui est d'être toujours à son téléphone, prête à vérifier son écran à toutes heures pour répondre à tout problème, pour pas se sentir comme on abandonne nos amis ou comme on va s'auto-exclure d'une situation sociale. Fait que là, c'est vraiment important. On parle beaucoup aux parents de dire aux jeunes, bon, ben voici le règlement à la maison, puis en plus, vas-y le dire à tes amis que c'est gros méchant, grand méchant, papa, maman qui te disent de ranger ton téléphone et t'as absolument pas le droit comme ça. T'auras pas à toi de sentir comme c'est toi qui t'exclus.
0: C'est ça. Mets le blâme sur papa, maman, on a le dos large, on est capable d'en prendre.
3: Mais 100%.
0: C'est bien, les parents sont là pour ça, n'est-ce pas? Mais est-ce que justement, point de vue de parents, est-ce que les parents sont suffisamment, selon vous, là, puis selon ce que vous voyez dans votre quotidien, dans votre travail à vous, est-ce qu'on est suffisamment sensibilisé? Est-ce qu'on connaît suffisamment les dangers réels de, justement, laisser nos jeunes, les tout-petits, les moins jeunes, être de façon plus constante, longitudinale, comme vous disiez, longtemps sur ces appareils-là? Est-ce qu'on le sait? Est-ce qu'on est suffisamment conscient de ça?
3: C'est drôle. Nos recherches, il y a deux vecteurs pour cette question-là. Un, c'est d'après les jeunes, eux croient que leurs parents savent toujours plus sur ces sujets-là et qu'ils seront donc toujours mieux outillés pour les aider qu'eux-mêmes face à ces dimensions-là. Les parents, de leur côté, ont tendance à surestimer les dangers et sous-estimer ce qu'on pourrait dire le risque. Donc, un risque, c'est une activité qu'on peut-être faire sachant qu'il faut pas passer certaines bornes, certaines limites pour que ça devienne un danger. Et on peut aller chercher des résultats d'excellente valeur. Là, je parle, par exemple, ça peut être aussi simple que des formes de tutorat en ligne. Oui, il y a le risque que je tombe sur quelqu'un qui connaît pas son affaire, mais avec les bonnes bernes en place, je risque de trouver quelqu'un qui sait ce qu'il fait. De l'autre côté, on a tendance à surestimer les dangers et parfois même des dangers qu'on a nous-mêmes conçus. Par exemple, le danger des étrangers, on a souvent tendance à penser que c'est énorme, mais les jeunes déjà savent que bon, ils ont à peu près jamais affaire à des étrangers en ligne. Ils trouvent ça dérangeant eux autres. Par contre, tomber sur du contenu et reconnaître ce qui est un contenu radicalisant, ça peut être quelque chose qu'ils conçoivent un petit peu moins et ils vont donc vouloir se tourner vers leurs parents pour les aider avec ce contenu-là.
0: OK. On accompagne donc, peut-être en terminant, vous continuez. Est-ce que vous sentez qu'il y a de plus en plus d'intérêt justement pour vraiment mieux s'outiller? Il me semble que ça fait longtemps qu'on en parle, mais sentez-vous qu'il y a de plus en plus de sensibilisation justement et qu'on commence à comprendre finalement peut-être l'ampleur là, des effets de ces outils-là sur nos jeunes comme société?
3: Oui, ben effectivement, je veux dire, on en parle depuis un certain temps. Abilo Média, je pense que ça fait 30 ans cette année qu'on en parle d'une façon ou d'une autre. Mais je pense que s'il fallait repérer le point où socialement on en a vraiment parlé le plus, ça date pas de si longtemps, 2020, 2021, alors qu'on se retrouvait à passer beaucoup de temps sur nos appareils, qu'on a commencé à se poser des questions sur l'effet que cet isolement-là aurait pu avoir. Et puis là, encore aujourd'hui, on découvre de plus en plus d'aspects et en même temps, voile de nouvelles technologies qui continuent d'alimenter ce questionnement-là.
0: Ben, on va pas sûrement s'en reparler un bonjour. Marc-Alexandre Ladouceur, spécialiste en éducation. En tout cas, vous manquez pas de travail. Spécialiste en éducation aux médias chez Abilo Média. Merci beaucoup d'avoir été des nôtres.
3: Merci beaucoup.
0: Au revoir.

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0: C'était Moses avec Heartless, 16h47 minutes dans la mosaïque et on s'intéresse au municipal, à cette campagne électorale pour les élections municipales. Ça s'en vient 20 jours, très exactement. Il y a des défenseurs du vélo à Toronto qui ont décidé d'interroger les candidats, les candidates, à savoir quelles sont leurs priorités en matière de vélo et de mobilité dans la ville reine. Les résultats du questionnaire ont été publiés aujourd'hui par l'organisme Cycle Toronto. Et Charles Le Bourgeois s'y est intéressé. Charles, qu'est-ce qu'il faut retenir de ces résultats-là? Qui dit quoi?
1: Alors, d'abord, c'est un total de 86 candidats au poste de maire et de conseillers
0: Ouf!
1: municipaux qui ont répondu aux questions. Le résultat principal, Martine, eh bien, c'est que la grande majorité des candidats participants sont favorables au vélo à Toronto. Ça veut dire quoi? Ça veut dire qu'ils soutiennent la protection des infrastructures cyclables. Alors, dans le détail, vous allez le voir, c'est une grande majorité. 85% de ces candidats veulent protéger les pistes cyclables, notamment sur la rue Bloor, la rue Yonge et l'avenue University.
0: Oui, celle qui avait
1: des
0: été,
1: axes qui sont effectivement
0: controversés. Qui veulent être en fait enlevés par le gouvernement,
1: provincial. Okay. 86% des candidats veulent reconstruire les pistes qui seraient supprimées donc par la province. Mmh. 93% veulent aussi mieux entretenir les pistes en hiver, notamment, et améliorer la sécurité dans les zones où il y a des travaux.
0: Ah oui.
1: 92% soutiennent le développement de Bike Share Toronto, donc la flotte de vélos en libre service. Donc, ça veut dire quoi? Ça veut dire faciliter son utilisation, de même que les transports en commun. Enfin, 72% des candidats souhaitent remplacer certaines pistes temporaires par des pistes permanentes.
0: Wow.
1: Donc pour
0: okay,
1: Cycle,
0: comme vous disiez largement,
1: c'est
0: on
1: une
0: est
1: très large
0: pour
1: majorité
0: le... ouais.
1: parmi une fois encore parmi ceux qui ont accepté de répondre au questionnaire. Alors pour Cycle Toronto, le message est assez clair, les candidats sont en grande majorité favorables à plus de pistes cyclables, plus de sécurité et un meilleur entretien du réseau. L'organisme veut maintenant que ces engagements deviennent des actions concrètes après l'élection parce que ce sont des engagements non contraignants au moment où on répond aux questions. J'en ai parlé avec Alison Stewart, elle est la mairesse du vélo à Toronto. On peut l'écouter notamment réagir aux résultats de ce questionnaire.
2: Eh bien, d'une part, ça ne m'étonne pas que la majorité des personnes soutiennent et veulent voir des pistes cyclables, des rues qui sont plus sains et saufs pour tout le monde et non seulement les motobilistes. Deuxièmement, je pense que c'est assez décevant que le candidat Brad Bradford n'a pas répondu au questionnaire. Et donc, c'est quand même décevant et surtout nous avons vu par son expérience en tant que conseiller que c'est quelqu'un qui a vraiment changé d'opinion pour son appui pour les pistes cyclables, même si c'est un cycliste. Et donc, pendant son temps quand il était conseiller, il a commencé par

0: vraiment appuyé pour avoir des pistes cyclables, notamment sur la rue Yonge, parmi d'autres. Tandis qu'aujourd'hui, enfin, il y a 2 ans, où il a voté contre la permanence des pistes cyclables sur la rue Yonge, tout en faisant du vélo pour rentrer chez lui. Et aujourd'hui, qu'il soutient les efforts du province pour démanteler les pistes cyclables.
1: Comment est-ce que vous expliquez cette contradiction entre un cycliste à Toronto qui ne soutient pas les pistes cyclables ?
0: Eh bien, franchement, ça n'a aucun sens. Pour moi, ça démontre à quel point certaines personnes ne pensent pas que leur politique personnelle, et voilà, c'est quelqu'un qui pense qu'avoir ce point de vue va lui voir élu. Cela étant dit, nous voyons ici et partout dans le monde que les personnes qui veulent être élues pour représenter leur municipalité ne gagnent pas. Alors nous avons vu par exemple les succès que Valérie Plante à Montréal a vu pendant son temps à Montréal sur une plateforme de épandre leur piste cyclable et leur réseau piéton. Aussi la mairesse de Paris, Anne Hidalgo, oui, qui a franchement, elle a élevé Paris à vraiment être une des meilleures villes pour faire, pour marcher, pour prendre des vélos ou les transports en commun. Et donc, nous avons vu aussi l'élection de la maire Olivia Chow en 2023. C'est les autres candidats, enfin, il y avait certains autres candidats qui voulait appuyer, de dire que non, nous allons démanteler les pistes cyclables, il faut quand même prendre une approche plus balancée pour nos rues. Et à la fin de la journée, ce que nous voyons, c'est que les personnes à Toronto et ailleurs veulent pouvoir marcher, circuler en vélo ou prendre les transports en commun actifs. Un, pour épargner de l'argent, pour maintenir leur santé et franchement de pouvoir aller où ils veulent aller d'une façon efficace. Alors nous voyons ici à Toronto que la vaste majorité de tous les voyages effectués sont moins de 5 kilomètres. Et donc 5 kilomètres, c'est vraiment une distance qui est facilement abordée à vélo, en marchant ou les transports en commun.
1: Vous donnez l'exemple de plusieurs autres villes qui ont fait la part belle aux pistes cyclables. Vous parlez de Paris notamment, mais dans ce cas précis, comme dans d'autres, ça vient parfois au détriment des automobilistes qui sont vent debout, parce que du coup, ça laisse plus de pistes cyclables, c'est peut-être moins de place pour les automobilistes qui vous disent que du coup, ça crée de la congestion. Et c'est aussi l'argument qu'on entend ici à Toronto. Qu'est-ce que vous répondez à cela?
0: Ben, j'aimerais quand même dire que la majorité des voyages faits sont par les transports en commun, les personnes qui marchent, personnes à vélo et micro-mobilité. Right? Et donc, tout d'abord, nos rues sont construites pour tout le monde et pas pour un moyen de circuler. Et il faut dire que, par exemple, les personnes qui craignent la convenience des personnes qui circulent en voiture, eh bien, tout d'abord, l'espace et le coût pour maintenir ce système d'automobile n'est vraiment pas abordable. Et par exemple, quand on parle d'accessibilité, entre 30 et 40% de la population globale ne peuvent pas conduire, que ce soit pour les raisons de leur âge, leur santé, ou bien ils n'ont pas les fonds pour maintenir une voiture. Et franchement, où on peut garer une véhicule, on peut garer 14 vélos. Et donc, si, enfin, vous voyez chaque jour à la station Union, on voit la majorité des personnes qui viennent à Toronto pour travailler. Ils prennent le train, ils marchent, ils prennent le transport en commun. Et donc, je pense que c'est à peu près seulement 35% des personnes qui viennent en voiture. Et donc, ça ne fait aucun sens de donner presque 80% de l'espace routier que pour les motobilistes, tandis que ça ne laisse que 16% pour les trottoirs, les pistes cyclables, etc.
1: On dit souvent que les pistes cyclables, c'est un sujet polarisant ici à Toronto, et pourtant le résultat du questionnaire envoyé aux candidats nous montre qu'il y a quand même un consensus parmi les candidats. Comment est-ce que vous l'expliquez, ça?
0: Eh bien, je pense que nous voyons ça un peu partout, que la majorité des personnes qui se plaignent, vraiment, c'est que moins de 20%. Et ce sont des personnes plutôt privilégiées qui ne veulent pas changer leur manière. Nous voyons qu'en effet, la raison pour laquelle le système d'automobilité était conçu, c'est vraiment pour diviser, right? Le centre urbain versus le plus calme des suburbains. Et donc, il y a les questions de classe, de statut, etc. Et donc, nous voyons même aujourd'hui, parfois, avec des personnes, quand vous demandez, mais pourquoi vous ne circulez pas en vélo puisque vous ne voyagez que 4 kilomètres pour votre trajet? Ah, oh, mais pourquoi est-ce que j'irai en vélo puisque je peux, I can afford a car? Et donc, il y a cette perception de statut. Et en effet, aujourd'hui, on voit tout le temps, tout le monde est en vélo. C'est pour les travailleurs, c'est pour les parents, les jeunes. Et quand on circule en vélo, et il y a des recherches qui démontrent qu'en effet, c'est la façon la plus agréable et efficace. Et les personnes qui font leur trajet chaque jour en vélo sont plus contents.
1: C'était Alison Stewart, donc la mairesse du vélo à Toronto. Elle réagissait aux résultats du questionnaire envoyé aux candidats municipaux sur l'utilisation du vélo à Toronto. On en reparle, Martine, dans la prochaine heure.
2: Donc, ce qu'il faut retenir, c'est que oui, au niveau du questionnaire, la très grande majorité, en fait, on était très, très favorable à justement avoir investir même dans des pistes cyclables, à faire en sorte qu'on ait de bonnes pistes cyclables et que le vélo soit beaucoup plus facile, je pense, à utiliser.
1: Ouais, alors là, c'est vraiment parmi les candidats qui ont répondu au questionnaire. Ils sont 86 à avoir répondu au questionnaire et ils sont 350, je crois, candidats, que ce soit au poste de maire ou de conseiller municipaux. Okay. Donc, toute proportion gardée.
2: Il faut, oui, comme toujours, bien évidemment. Merci Charles. On va se retrouver. Vous allez revenir en troisième heure parce que là, c'est dernier. Déjà, je regarde l'heure. Allez, on est presque 17h. Troisième heure pour la suite donc, de l'entrevue avec Mme Stewart.
1: Absolument. Autour de 17h25. À
2: Parfait.
1: Tout à l'heure.
2: Oui, attends.
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2: En fait, il me reste quelques instants justement avant de vous présenter le bulletin d'info pour vous demander, pour vous inviter à entrer en communication avec nous. Vous savez que j'aime régulièrement vous interpeller et surtout j'aime quand vous écrivez. Qu'est-ce que vous pensez de ce que vous avez entendu vélo à Toronto puis même ailleurs qu'à Toronto là, parce que ça aussi j'aime ouvrir à l'ensemble du sud de la province où vous soyez. Utilisation du vélo dans votre ville, oui. Non, est-ce qu'on investit davantage? Est-ce qu'on veut que ce soit beaucoup plus accessible? On veut investir dans des pistes cyclables? Oui, non. Est-ce que c'est important pour vous à la veille justement de cette élection municipale en Ontario? Je vous rappelle, on est le 6 octobre, ça veut dire que dans 20 jours, là, ce sont les élections. Est-ce que c'est un enjeu pour vous dans vos municipalités ou est-ce que vous êtes plus préoccupé par le logement, par d'autres questions sociales? On sait qu'il y en a beaucoup de ça, mais le vélo, est-ce que c'est une de vos préoccupations? Ce serait intéressant de vous entendre à ce sujet-là. Rendez-vous sur l'application audio et cliquez sur notre émission dans la mosaïque. Vous cliquez sur la bulle de conversation pour nous envoyer un petit mot.

0: venir faire son tour en studio. Entre autres, il va nous parler de cette pénurie mondiale et l'imposition de tarifs douaniers de 50% par le gouvernement fédéral qui font grimper en flèche le prix des protéines lactosérum au Canada. On s'en parle tout de suite après ce Radio-Journal de 17h.
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5: Aujourd'hui au Radio-Journal, défaite dans son comté et avec aucun élu, Christine Fréchette démissionne de son poste de chef de la CAQ.
6: La coalition a besoin de quelqu'un qui pourra mener nos troupes jusqu'à la prochaine élection, puis bien au-delà aussi.
5: À la tête d'un gouvernement minoritaire, Paul Saint-Pierre Plamondon lance un appel à la collaboration.
7: J'ai hâte de travailler avec les partis d'opposition.
5: La lutte contre l'itinérance et l'efficacité de l'État au sommet des priorités du premier ministre désigné.
7: Nous avons la responsabilité d'être rigoureux.
8: On bloque les lycées, comme ça au moins là on nous écoute.
5: Et en France, les étudiants descendent à nouveau dans la rue pour manifester leur colère. Bonjour, ici Jean-Sébastien Bernatché. Les chefs des cinq principaux partis au Québec ont tour à tour rencontré les médias en ce lendemain d'élection. L'heure est toujours aux réjouissances pour ceux et celles qui ont fait des gains, notamment au Parti québécois, où l'on se prépare déjà à former le prochain gouvernement, qui sera minoritaire. La coalition Avenir Québec, rayée de la carte, est quant à elle à l'étape du bilan. Sa chef, Christine Fréchette, vient d'ailleurs d'annoncer sa démission. Sébastien Desrosiers est à l'Assemblée nationale. Sébastien, la première ministre sortante se dit malgré tout fière de la campagne qu'elle a menée?
9: Oui, elle aura occupé les fonctions de première ministre et de chef de la CAQ durant à peine 6 mois. Elle estime qu'elle n'a pas à rougir de son bilan, mais elle reconnaît que le message est clair. Après avoir obtenu 90 sièges en 2022, le parti n'a fait élire aucun député cette fois-ci. Christine Fréchette dit malgré tout croire en l'avenir de la troisième voie qu'elle incarnait, surtout dans le contexte où un troisième référendum sur l'indépendance du Québec pourrait se préparer. On l'écoute.
6: La troisième voie, c'est la meilleure option pour le Québec. Je ne la porterai plus comme chef, mais je continuerai profondément d'y souscrire. Servir le Québec, ça aura été l'honneur de ma vie.
5: Et Sébastien, le premier ministre désigné, Paul Saint-Pierre Plamondon, a présenté ses priorités pour le début de son mandat.
9: Oui, il veut notamment convoquer un grand rendez-vous sur l'itinérance et lancer un secrétariat à l'efficacité gouvernementale dans les prochaines semaines. Aussi, après avoir parlé à Mark Carney, Paul Saint-Pierre Plamondon laisse entendre que le Québec pourrait réclamer une plus grande place à la table de discussion avec les États-Unis. Le voici.
10: Évidemment que M. Carney plaide pour qu'il y ait un seul négociateur et que les provinces soient coordonnées, mais ce à quoi les provinces, pas juste le Québec, vont répondre, très bien, mais si vous favorisez un intérêt plutôt qu'un autre, moi, mon boulot comme premier ministre du Québec, c'est de veiller au Québec en tout temps.
9: Dans tous les cas, il a du pain sur la planche, Jean-Sébastien. Il doit, entre autres, former son conseil des ministres et préparer la rentrée parlementaire qui doit se faire d'ici Noël.
5: Merci, Sébastien.
9: Je vous en prie.
5: Par ailleurs, les chefs libéraux et conservateurs et les co-porte-paroles solidaires ont tous souligné leur victoire et leur bon coup lors de la campagne électorale. Le chef conservateur Éric Duhaime a déclaré ce matin être sur un nuage après que son parti a remporté 19 circonscriptions. J'en parle avec Marie-Isabelle Rochon. Marie-Isabelle, les résultats sont au-delà des attentes des conservateurs.
11: Voilà, et M. Duhaime était d'ailleurs dans son comté, dans Bellechasse, pour aller remercier les électeurs ce matin. Et il disait que son parti aura à se professionnaliser. La moitié de son caucus a de l'expérience au palier municipal, mais la courbe d'apprentissage devra tout de même être assez rapide pour lui.
5: Et comment les partis comptent-ils collaborer dans un contexte de gouvernement minoritaire?
11: Ouais, chez les libéraux, Charles Millière veut collaborer sur des enjeux comme la crise du logement, la gestion des finances publiques, mais se dit fermé sur la question référendaire. De son côté, Ruba Gazal de Québec solidaire dit que son parti donnerait son appui à l'indépendance à condition seulement que la population le veuille. Éric Duhaime, lui, veut faire du troisième lien à Québec sa priorité. Selon lui, les résultats dans la capitale nationale sont un message des électeurs au Parti québécois. On écoute Éric Duhaime, Charles Millière et Ruba Gazal.
12: Ils ont perdu leur seul député qu'ils avaient dans la région, puis ils se ramassent bredouille 0 sur 18 avec un gouvernement minoritaire aujourd'hui. Donc, je pense que M. Plamondon va devoir prendre acte, lui aussi, de la volonté populaire des gens de Québec.
13: On va vouloir collaborer avec le gouvernement, mais il y a des points d'achoppement qui sont incontournables. Alors, on sera bon, mais pas bonasse sur l'ensemble des dossiers.
14: Toutes les fois où le nouveau gouvernement va aller du côté des conservateurs puis être influencé par plus de coupes et d'austérité qui va faire mal aux Québécois et Québécoises, bien, il va trouver Québec solidaire sur son chemin.
11: Le gouvernement péquiste devra donc trouver des terrains d'entente avec les trois partis.
5: Merci, Marie-Isabelle.
11: Je vous en prie.
5: Dans le monde municipal, la mairesse de Montréal et son homologue de Québec ont rappelé leurs attentes envers le futur gouvernement péquiste. Soraya Martinez-Ferrada s'attend à des actions concrètes de la part de Paul Saint-Pierre Plamondon pour lutter contre l'itinérance. De son côté, Bruno Marchand demande au premier ministre désigné de s'assurer que les intérêts de la capitale nationale seront représentés par son gouvernement puisque le Parti québécois n'a fait élire aucun député à Québec. Et puis l'arrivée d'un parti souverainiste à la tête du Québec n'a pas manqué de faire réagir les élus sur la colline du Parlement à Ottawa. Le gouvernement de Mark Carney affirme qu'il compte collaborer avec le Parti québécois à qui il tend la main pour continuer de faire avancer son programme économique. Estelle Côté-Sroka.
15: Pour le premier ministre Mark Carney, l'élection du Parti québécois, c'est un peu comme le début d'une nouvelle relation d'affaires.
16: C'est mon job de travailler avec tous les gouvernements, tous les stakeholders, mais tous les gouvernements surtout, dans une manière de fédéralisme coopératif.
15: Mark Carney a pris le temps de féliciter son nouvel homologue. L'économie demeure la priorité dans un contexte de guerre tarifaire avec les États-Unis. Mais il pourrait y avoir des points de discorde. Le lieutenant politique du gouvernement fédéral à Québec, Joël Lightbound.
17: Je pense qu'il y a des points de convergence avec l'agenda du nouveau gouvernement. C'est Churchill Falls. Oui, c'est le projet de TGV, mais c'est aussi diversifier nos marchés. Puis je pense que le Québec a tout à gagner.
15: Quant au programme référendaire du Parti québécois, les ministres fédéraux ne veulent surtout pas aviver les tensions. Mélanie Joly et Stephen McKinnon.
18: La démocratie a parlé, alors nous, on va, bien entendu, s'ajuster.
19: Je pense pas que ce soit la journée pour faire trop de spéculations. On va laisser à tout le monde la chance de prendre leur repère et d'avancer ensemble.
15: Le chef du Bloc québécois, Yves-François Blanchet, estime qu'il se retrouve maintenant dans une meilleure position.
20: Évidemment, il y a une proximité beaucoup plus grande avec le Parti québécois. Les échanges, c'est... Paul puis moi, on va s'envoyer des textos, on va s'appeler.
15: L'unité du pays est fragile. Si Mark Carney a réussi à rallier des premiers ministres provinciaux et territoriaux de toutes les allégeances politiques, il devra maintenant trouver une façon de convaincre Paul Saint-Pierre Plamondon de travailler dans l'intérêt commun. Ici Estelle Côté-Sroka, Radio-Canada, Ottawa.
5: Une personne originaire de l'État de Washington est accusée de complot en vue de commettre des meurtres dans un autre pays en lien avec la fusillade mortelle de Tumbler Ridge en Colombie-Britannique.
21: If you think you are safe from prosecution because you did not pull the trigger or were not physically present at the scene of the crime, think again.
5: Un peu plus tôt cet après-midi, l'agent spécial du FBI du bureau de Seattle, William Mike Harrington, a rappelé que ce n'est pas parce qu'une personne n'est pas physiquement présente sur les lieux d'un crime qu'elle ne peut pas être tenue responsable de ses gestes. Selon le FBI, l'accusé aurait rencontré la tireuse de Tumbler Ridge en ligne, lui aurait fourni des conseils et de l'argent et aurait offert de diffuser la tuerie en direct. La fusillade de Tumbler Ridge a fait 8 morts le 10 février 2026. 5 des victimes étaient des élèves d'une école secondaire. Une autre victime était une enseignante de cette même école. En France, des dizaines de milliers de jeunes sont à nouveau descendus dans les rues de plusieurs villes aujourd'hui pour réclamer au gouvernement un environnement davantage propice aux études. À Paris, malgré quelques heurts avec les policiers, la manifestation s'est somme toute déroulée dans le calme, comme l'a constaté Gabriel de Jazé.
22: L'ambiance était plutôt bon enfant dans la manifestation parisienne, malgré quelques tensions en fin de parcours. D'autres cortèges ont défilé dans une trentaine de villes avec aussi quelques échauffourées, notamment à Nantes ou Toulouse. Après les débordements et violences policières des derniers jours, étudiants, parents, syndicats enseignants et partis de gauche sont venus protéger et soutenir les jeunes et leurs revendications, à l'image de Marceau, un lycéen parisien.
23: En fait, juste ne pas travailler dans des poubelles géantes, ne pas travailler dans des
0: dans des établissements qui deviennent des fours en été et des frigos en hiver. Et en fait, on nous écoute pas quand on demande pacifiquement. Donc à un moment, les gens, ils en ont juste marre. Et on bloque les lycées. Comme ça, au moins là, on nous écoute.
22: À l'issue de cette journée de mobilisation, Emmanuel Macron a convoqué ses ministres à l'Élysée. Le gouvernement a aussi annoncé que tous les cours sont suspendus jusqu'à la fin de la semaine dans les lycées afin de permettre, je cite, un débat de démocratie interne entre élèves et proviseurs. Pas de quoi calmer les lycéens qui demandent surtout plus de moyens pour améliorer leurs conditions d'enseignement. Des revendications légitimes, reconnaît le gouvernement, mais sa marge de manœuvre est faible, la dette française explose et les caisses de l'État sont vides, alors que d'autres colères pourraient bien s'ajouter à celles des lycéens à quelques mois de la présidentielle. Ici Gabrielle Dejazet, Radio-Canada, Paris.
5: Et puis au soccer, c'est ce soir que Lionel Messi jouera son dernier match pour l'équipe nationale d'Argentine. Le joueur de 39 ans a annoncé à la fin août sa retraite au plan international. Le match amical de ce soir contre le Bénin, qui sera disputé à Buenos Aires, sera donc son dernier dans l'uniforme bleu et blanc de l'Albicéleste. Avec l'Argentine, Lionel Messi a remporté la Coupe du Monde en 2022, en plus d'avoir fait la finale en 2014 et 2026. Il a aussi été médaillé d'or aux Jeux olympiques de Pékin en 2008. Nous vous avons présenté le Radio-Journal. 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Bonne soirée de la part de toute l'équipe de la Salle des Nouvelles.

0: Bonjour, 17h10, presque 11 minutes à cette émission mardi toujours. Et c'est mon collègue, Monsieur Jean-Loup Doudard, qui est arrivé en studio à ma droite et qui vient présenter pour nous le menu du Téléjournal Ontario 18h. Salut!
1: Bonjour Martine.
0: Beaucoup d'actualités encore une fois aujourd'hui. Vous allez parler de...
1: Ben, il va être question de politique, évidemment. On ne peut pas passer sous silence les résultats de l'élection provinciale au Québec hier, mais elle a des ramifications en Ontario. Il est question, ben, on a vu la réaction de Doug Ford qui a félicité Paul Saint-Pierre Plamondon de sa victoire, mais reste que le chef du Parti québécois a été plutôt sceptique par rapport au projet de train à grande vitesse d'Alto. Et donc, certaines personnes se posent la question, mais qu'est-ce que ça veut dire pour la suite de ce grand projet national? Il y a une question de politique québécoise, donc, mais également de politique municipale, parce qu'il y a eu un vrai coup de théâtre la course à la mairie de Toronto aujourd'hui avec l'annonce de Chris Alexander. C'est drôle, Martine, parce que 30 minutes avant l'annonce de son retrait, il mettait encore des photos sur les réseaux sociaux pour dire « Je suis parti faire du porte-à-porte avec ma fille, ça s'est bien passé, à Etobicoke, blablabla. »
0: Pour vrai?
1: Oui, mais comme quoi, on est dans la course jusqu'à ce qu'on ne l'ait plus. Et donc, okay. M. Alexander ne l'est plus, quoique techniquement, son nom est encore sur le bulletin. Même à cause de son nom de famille, Alexander, commence avec un A et donc il est le troisième nom, presque tout en haut de ce bulletin de vote. Donc, reste à voir combien de votes il récoltera le soir de l'élection le 26 octobre.
0: Sur des questions sans réponse, mais pour tout savoir de l'actualité ontarienne de la journée, c'est Jean-Loup Doudard qui vous livre ça, 18h. Merci Jean-Loup.
1: À demain.
0: Oui, à demain. Et mon autre collègue, journaliste extraordinaire, oui, j'ai dit le mot extraordinaire, Gregory Wilson est en studio.
2: Sensationnel, c'est préférable.
0: Okay. OK, parlons du prix des protéines de lactosérum.
2: Voilà.
0: En anglais, là, c'est whey.
2: C'est souvent plus reconnu avec le nom anglophone, whey protein. Ouais. C'est souvent utilisé notamment par les athlètes, les gens qui vont en salle de musculation.
0: Tous les trucs protéinés, là, les suppléments protéinés, tout ça, c'est souvent donc ces protéines de lactosérum.
2: Voilà.
0: Ça a gonflé, le prix a gonflé ces derniers temps. C'est en raison, justement, je le disais, de la popularité, parce qu'il y en a partout de ces
2: partout,
0: trucs-là.
2: Partout.
0: L'ingrédient fait désormais partie des produits américains tarifés par Ottawa. Mm-hmm. Et donc, ça pourrait devenir encore plus cher, mon ami Grégory. On l'a dit d'entrée de jeu, les protéines sont devenues très, très populaires en peu de temps.
2: Oui, c'est ça, c'est en peu de temps parce que, comme on l'a dit d'entrée de jeu, auparavant, on passait dans il y a seulement une dizaine d'années, c'était un produit qui était surtout utilisé par les gens qui sentent le besoin d'avoir un supplément, par exemple, après un entraînement ou avant un entraînement.
0: C'est assez spécialisé.
2: C'était spécialisé, puis ça aidait à gagner de la masse musculaire. Mm-hmm. C'était ça, en fait, la précision. C'est que les gens se voulaient un supplément, pas nécessairement pour gagner de la masse musculaire pour tout le monde, mais peut-être que c'est un supplément si, par exemple, on manque un repas ou quoi que ce soit. Mais c'est devenu très, très, très populaire.
0: Oui.
2: Et justement, dans la dernière année ou dans les deux dernières années, il y a eu un moment où les médicaments amaigrissants, on parlait aussi d'Ozempic parmi d'autres, Wegovy, qui ont commencé à faire partie de ce que l'on voit à tous les jours, que c'est utilisé de plus en plus par les gens. Eh bien, l'utilisation de ce médicament peut entraîner au passage des pertes de masse musculaire.
0: Ah oui, donc on perd du poids, mais on perd surtout pas seulement de la graisse, en fait, on perd aussi des muscles. Et donc là,
2: la masse musculaire. Okay. Et donc, dans ce cas-ci, pour ces utilisateurs, eh bien, c'est un élément essentiel pour garder sa masse musculaire.
0: La protéine.
2: La protéine. Mmh. Tout en ayant les bénéfices de ce médicament amaigrissant. Et donc, depuis, les multinationales ont sauté sur l'occasion. Et c'est justement, il y a des impacts locaux parce que John Murray, qui est porte-parole de Darrell's Bar, c'est une entreprise ontarienne de bartendre basée à Tecumseh. Eh bien, les bartendres sont souvent protéinés. C'est des bartendres faites pour être santé, vegan ou quoi que ce soit. Et la compagnie se bute au fait que les grandes entreprises font de grandes commandes, de grosses commandes ces protéines de lactosérum. Donc, la demande a explosé. Il en reste moins pour les plus petites entreprises comme la sienne. Il dit d'ailleurs que la demande élevée a plus que doublé le prix des protéines de lactosérum en 18 mois. Et c'est quoi le résultat? Ben, pour faire face à la hausse des coûts, M. Murray explique que son entreprise a été contrainte d'augmenter les prix de ses barres tendres. Et c'est qu'elle a tenté d'absorber les coûts autant que possible, mais l'explosion, la hausse en flèche du prix dans la dernière année a rendu ça complètement impossible. Et donc voilà, on est rendu à des hausses de prix.
0: Ah ben, on l'a dit, l'importation des protéines lactosérum depuis les États-Unis, c'est désormais donc assujetti à des tarifs canadiens. Donc,
2: oui, voilà. Ouais. Et ce sont, on le rappelle, ces tarifs canadiens sont entrés en vigueur le 8 septembre dernier. C'était des contre-tarifs annoncés par le gouvernement Carney en fin août. La réplique canadienne aux droits de douane de 50% imposée par les États-Unis sur toute une gamme de produits qui sont entrés en vigueur après l'échec des négociations en vue d'un accord commercial entre les deux pays. Bon, les protéines de lactosérum font partie de ces produits touchés par une taxe sur l'importation. Mais selon le directeur du laboratoire en sciences analytiques agroalimentaires de l'Université de Dalhousie, Sylvain Charlebois, il se peut que cette nouvelle mesure prenne quand même un peu de temps à se concrétiser sur le terrain. On peut l'écouter. Okay.
3: Au niveau de l'importation, on importe beaucoup, beaucoup de produits à l'avance pour pas payer des tarifs. Alors, puis ça peut prendre des fois 3-4 mois avant de passer à travers l'inventaire. Fait que s'il y a une hausse ou un manque, ça pourrait arriver, admettons, je dirais probablement au début de 2027, pas avant.
2: Oui, alors on l'entend, c'est que des entreprises, et ça c'est une stratégie, une tactique qui a été utilisée de la part de plusieurs entreprises pour essayer de gérer la mise en place de tarifs et de contre-tarifs. On importe ou on exporte en amont pour s'assurer d'éviter ces frais supplémentaires.
0: D'accord. Et quand vous lui avez parlé, M. Charlebois disait même que ce serait tout un défi d'augmenter la production canadienne.
2: Oui, c'est parce que les protéines de lactosérum, savez-vous, sont créées dans le processus de fabrication du fromage. Donc, c'est un produit dérivé. Lorsqu'on fabrique le fromage, eh bien, il y a des restes. Et c'est ça, justement, qui est la majorité à base d'eau.
0: Et puis, et c'est ça la protéine de lactosérum.
2: C'est ça protéine qui ensuite est utilisée. Et puis donc, puisque ça fait partie de la fabrication du fromage, le lait, le système de gestion de l'offre.
0: Okay.
2: Donc, c'est un système qui, il reconnaît qu'il manque un peu de flexibilité selon lui. On peut l'écouter.
3: Le système canadien amène de la stabilité. Mais là, lorsque quelque chose qui est dérangé, lorsqu'il y a une force systémique qui remet en question l'équilibre ou qui compromet l'équilibre entre l'offre et la demande, c'est là que c'est plus difficile pour le Canada de s'adapter à une nouvelle réalité.
2: Donc, voilà. Et puis, justement, on ne pense pas donc qu'il va y avoir une plus grosse production canadienne. Donc, il faut que les importations viennent de quelque part. Et justement, l'Association des transformateurs laitiers du Canada pense qu'avec la hausse des prix causée par les droits de douane, eh bien, les entreprises vont être contraintes à se tourner vers la Nouvelle-Zélande pour leurs protéines de lactosérum. Et ce, même si, le changement va entraîner des coûts assez considérables de frais de transport.
0: Frais de transport, entre des produits qui sont faits ici et en Nouvelle-Zélande, c'est pas pareil. Hein?
2: Voilà, entre les États-Unis et la Nouvelle-Zélande, il y a quelques kilomètres de différence.
0: Et Grégory, vous signez, j'imagine, un texte sur le site Internet?
2: Ça va être notre collègue Florence Bolduc. Moi, je vais être au Téléjournal avec notre cher Jean-Loup Doudard.
0: Je vous laisse aller. Dans une quarantaine de minutes, vous serez au Téléjournal. Merci, Grégory Bosson.
2: Je vous en prie.

0: du magnifique album Les Atomes, qui date déjà d'un petit bout, 2010. C'était Un lac de Martin Léon. 17h24 minutes dans la mosaïque et dans la mosaïque avec Martine et Charles Le Bourgeois qui est en studio aujourd'hui pour une deuxième journée consécutive. Mais voilà, bien heureuse.
1: Ne vous y habituez pas.
0: Mais habituellement, vous êtes à l'extérieur, vous rencontrez des gens. Là, vous avez eu l'occasion de rencontrer des gens avant, puis là, de revenir en studio. En fait, bon, on va reparler, on remet un peu en contexte. Vous êtes intéressé aujourd'hui à des résultats, si on veut, d'un questionnaire qui avait été lancé, envoyé à aux différents candidats, candidates à la mairie de Toronto. Les résultats du questionnaire ont été publiés aujourd'hui par l'organisme Cycle Toronto et justement, vous en avez discuté de ces résultats avec Alison Stewart.
1: Absolument.
0: De l'organisme.
1: Et pour donner encore plus de contexte sur, disons, au total, ce sont 86 candidats, à la fois au poste de maire et de conseiller municipaux, qui ont accepté de répondre aux questions qui leur ont été posées. Et le résultat principal, eh bien, c'est que la grande majorité des candidats participants sont favorables au vélo à Toronto. Alors, ça veut dire quoi? Ça veut dire qu'ils soutiennent la protection des infrastructures cyclables. Dans le détail, on s'y penche, Martine, ce sont 85% des candidats qui veulent protéger les pistes cyclables sur les rues Bloor et Yonge et sur l'université et sur l'avenue University. 86% d'entre eux veulent aussi reconstruire les pistes qui seraient supprimées par la province. 93% veulent mieux entretenir les pistes en hiver notamment et améliorer la sécurité dans les zones où il y a des travaux. 92% soutiennent le développement de Bike Share Toronto, c'est-à-dire faciliter son utilisation, de même que les transports en commun. Enfin, 72% des candidats souhaitent remplacer certaines pistes temporaires et les rendre en fait permanentes, tout simplement. Donc pour Cycle Toronto, eh bien le message est clair, les candidats sont favorables, en tout cas dans leur grande majorité, à plus de pistes cyclables à Toronto, à plus de sécurité et à un meilleur entretien du réseau. J'en ai parlé donc un peu plus tôt avec Alison Stewart, qui est la mairesse du vélo à Toronto, et je lui ai demandé comment est-ce qu'elle explique ce consensus parmi les candidats. On peut l'écouter.
2: Eh bien, je pense que nous voyons ça un peu partout, que la majorité des personnes qui se plaignent, vraiment, c'est que moins de 20%. Et ce sont des personnes plutôt privilégiées qui ne veulent pas changer leur manière. Nous voyons qu'en effet, la raison pour laquelle le système d'automobilité était conçu, c'est vraiment pour diviser, right, le centre urbain versus le plus calme des suburbains. Et donc, il y a les questions de classe, de statut, etc. Et donc, nous voyons même aujourd'hui, parfois, avec des personnes, quand vous demandez, mais pourquoi vous ne circulez pas en vélo puisque vous ne voyagez que 4 kilomètres pour votre trajet? « Ah, mais pourquoi est-ce que j'irai en vélo puisque je peux, I can afford a car? » Et donc, il y a cette perception de statut. Et en effet, aujourd'hui, on voit tout le temps, tout le monde est en vélo. C'est pour les travailleurs, c'est pour les parents, les jeunes. Et quand on circule en vélo, et il y a des recherches qui démontrent qu'en effet, c'est la façon la plus agréable et efficace. Et les personnes qui font leur trajet chaque jour en vélo sont plus contents.
1: Et malgré tout, il y a aussi des personnes qui peut-être aimeraient se déplacer à vélo, mais qui, pour des questions de sécurité, ne le font pas parce qu'elles ont peur, tout simplement. Elles craignent pour leur sécurité. Qu'est-ce que vous voulez leur dire à ces personnes-là pour les encourager à faire du vélo, mais tout en gardant à l'esprit qu'elles peuvent avoir peur pour leur sécurité?
2: Eh bien, je dirais que c'est le numéro un grande barrière pour les personnes à circuler en vélo. Et c'est pourquoi il faut élire des candidats, des conseillers et des personnes en position de leader pour prioriser la vision zéro, avoir les pistes cyclables qui sont séparées et aussi améliorer la grandeur des trottoirs. Et par exemple, les intersections. On voit chaque année, surtout pendant l'hiver, quand il neige, eh bien, on priorise le roulement des motos et non les personnes, la majorité des personnes qui habitent et qui veulent sortir de leur maison pour aller au travail, pour acheter leur épicier. Mais je dirais aussi qu'il y a, aujourd'hui à Toronto, il y a beaucoup d'organisations et de groupes communautaires, comme moi, par exemple, le groupe Femmes and Friends. Nous accueillons des femmes et leurs amis pour tenter essayer circuler en vélo et on organise des petits événements. Et on voit ça partout dans la ville. Il y a des personnes qui cherchent à grandir et nourrir cette culture de transport actif.
3: Cycle Toronto parle d'attaque de la part de Queen's Park contre l'autonomie de la ville. Est-ce que vous aussi, vous craignez que la ville de Toronto ne puisse pas gérer elle-même ses propres aménagements de rue pour les vélos notamment?
2: Oui, je crains non seulement pour Toronto, mais toutes les villes et municipalités en Ontario. Ce samedi passé, j'ai présenté et assisté à la conférence The Guelph Transportation Summit. Et là encore, on a vu des experts, des candidats pour leurs élections, des membres du transport du bus à Guelph et ailleurs. Et moi-même, on a parlé du grand besoin à Guelph et tout le monde veut pouvoir déplacer plus facilement. Tout le monde est uni par un manque de sécurité. Personne ne veut perdre leurs enfants parce que leurs enfants marchent à l'école. Personne ne veut que leur mère, leur aînée, se fait heurter par une voiture. Et donc, c'est un besoin pour tout le monde. Et surtout avec notre population qui devient, d'une part, plus âgée et d'une autre part, plus jeune. Il faut quand même s'assurer que nos espaces publics et surtout nos rues sont vraiment bâtis pour tout le monde, entre 8 et 80 ans. Et on va tous bénéficier par cela.
3: Si la législation provinciale devait changer après les élections, quelle devrait être, selon vous, la priorité?
2: Mais vraiment de se pencher sur l'amélioration du réseau des transports actifs. Et notamment Bike Share Toronto, les pistes cyclables, les trottoirs, de réduire la vitesse des voitures et vraiment de travailler dans la législation courante. Il y a toujours beaucoup d'opportunités pour améliorer nos rues, tout en attendant qu'un jour il va y avoir un changement politique au niveau provincial. Nous ne vivons qu'un petit moment. Et cela étant dit, Bike Share Toronto vient de fêter 7 millions de rides en vélo et on a toujours 3 mois avant la fin de l'année. Et donc, les personnes vont continuer à circuler en vélo. Et en effet, avec tout le développement que nous voyons ici à Toronto, nous avons quand même besoin de revoir comment on peut toujours réduire la vitesse des voitures. Surtout avec, on a des nouveaux condos, comme vous le savez, à Parliament et Sherbourne. Il faut faire attention parce que entre Adelaide et Richmond, c'est quand même des espaces assez dangereux près de le DVP. Et on voit ça partout dans la ville. Quand il y a un changement entre une artère et un highway, ou là où habitent les personnes, c'est là où il y a beaucoup de risques.
3: En terminant, Alison, un dernier mot à l'endroit des candidats à l'élection municipale?
2: Eh bien, je les souhaite tous très bien. C'est vraiment encourageant de voir la personne qui ose mettre leurs pieds dans l'arène. J'ose espérer que les candidats qui gagnent vont découvrir la joie et encourager tout le monde à laisser leur automobile dans leur parking s'ils en ont. Et j'invite tout le monde à circuler en vélo aujourd'hui. En allant voter. Aujourd'hui, il est quoi, 13, 15, 16 degrés, mais avec le soleil, il fait très beau.
3: C'est vrai qu'avec le soleil, il fait très beau aujourd'hui. Donc, vous écoutiez Alison Stewart, elle est la mairesse du vélo à Toronto. Et donc, elle nous parlait de ses résultats du questionnaire qui a été envoyé aux candidats municipaux sur leurs priorités en matière de déplacement à vélo, notamment à Toronto.
0: Justement, je pense qu'un petit tour de vélo ce soir, ça me ferait du bien.
3: Profitez-en, le ciel est beau, je pense que vous pourriez... assister à un beau coucher de soleil.
0: Ah, bon, j'accepte, j'irai. Merci, Charles, à demain.
3: Photo?
0: Oui,
3: ouais.
0: Sûrement.
3: Merci, à demain.
0: Charles, à demain.
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0: Surtout que les pistes cyclables sont tellement belles. C'est vrai que j'habite pas tellement loin du lac Ontario. Puis il y a une magnifique piste cyclable. Que j'aille à l'est ou à l'ouest, c'est toujours magnifique. Et je vais souvent d'ailleurs au nouveau parc Bedarsegui, d'où nous parlait, c'est Charles qui nous avait parlé de ce nouveau parc-là, à l'est de la ville. C'est lui qui nous en a parlé la toute première fois, en fait, lors de la journée d'ouverture, il me semble, si mon souvenir est bon. Et ce nouveau parc Wedaansegui que j'aime beaucoup, finalement, si vous êtes dans la région de Toronto et que vous n'êtes pas encore allé, je vous invite à aller visiter ce très, très beau parc. 17h34 minutes sur cette émission qui file, ma foi, assez rapidement. On va s'intéresser maintenant à la région de Windsor, en fait, l'État du Michigan, qui a annoncé un investissement important, 89 millions de dollars. Investissement qui sera consacré à la restauration des rivières Détroit et Kalamazoo. L'État donc du Michigan a indiqué que sur les 89 millions de dollars, 50 millions seront consacrés à l'élimination des PCB. Les PCB, c'est les polychlorobiphényles, oui, qui sont dans la rivière Détroit. 50 millions de dollars donc pour l'élimination des PCB. 25 millions de dollars à la restauration de la rivière Kalamazoo et 14 millions à des projets de restauration à l'échelle de l'État. Selon Phil Roos, directeur du département d'environnement Great Lakes and Energy, les cours d'eau ont été touchés par un héritage de contamination industrielle, malheureusement qui remonte dans certains cas à plus d'un siècle. Et donc, pour mieux comprendre les opérations de nettoyage des cours d'eau de la rivière Détroit et Kalamazoo, mon collègue Charles Lévesque en a discuté ce matin avec Jérôme Marty, qui est directeur exécutif de l'Association internationale de recherche sur les Grands Lacs. Il nous donne ses impressions à cette annonce-là.
5: C'est une bonne nouvelle et puis c'est une nouvelle qui fait plaisir parce que c'est l'État du Michigan qui fait cet investissement. En général, les investissements sur la restauration dans cette zone, qui est un secteur préoccupant des Grands Lacs, ça venait toujours plutôt du niveau fédéral. Alors d'avoir cette fois-ci une participation du niveau de l'État du Michigan, c'est une bonne nouvelle.
6: Avez-vous une idée comment vont se passer les opérations de nettoyage des deux rivières?
5: C'est très compliqué parce que on parle donc de contaminants qui sont accumulés dans le temps. Ça fait plus de 100 ans pour certains d'entre eux. Les contaminants en question, ce sont les biphényles polychlorés, les BPC, et ils sont dans les sédiments de ces rivières-là. Alors il va falloir décider comment est-ce que on gère ces contaminants. Soit on va enlever les sédiments. C'est un énorme travail d'enlever des sédiments parce que dans des rivières, les eaux bougent.
6: Ouais, oui.
5: Alors, il faut contrôler absolument la décharge d'eau. Et puis, donc c'est vraiment un gros travail si on décide de les enlever. Il y a plusieurs techniques qui existent. On peut aussi les mettre une surface sur les sédiments pour qu'ils ne soient plus au contact de l'eau. Ça s'est fait dans certains endroits aussi. Mais ça va être à voir. Je n'ai pas l'information qu'est-ce qu'ils vont exactement faire, mais je pense que l'annonce indiquait qu'ils allaient sortir les sédiments contaminés du système.
6: Parce que quand on commence à brasser le fond de rivière, ça devient un peu le chaos, non?
5: Oui, c'est ça. Il faut vraiment préparer énormément le terrain, placer une zone, isoler la zone où il y a les sédiments, pour qu'on puisse excaver cette zone-là précisément. Donc il y a toute une structure qu'il faut mettre dans l'eau pour pouvoir le faire sans remettre en suspension tous ces sédiments.
6: Bon, vous disiez que ça fait plus presque d'un siècle que cette contamination existe. Comment on peut dire qu'en fait, comment en est-on arrivé là?
5: Bon, ben malheureusement, quand on pense à ce qui s'est passé il y a une centaine d'années, la révolution industrielle, on a eu une série d'industries qui étaient très polluantes dans le bassin des Grands Lacs et la région de Windsor et de Détroit est une de ces régions où les Grands Lacs, l'eau n'avait vraiment pas beaucoup de valeur environnementale dans ce temps-là. On pourra se rappeler que dans la région de Détroit, l'eau avait pris feu parce qu'il y avait tellement d'hydrocarbones à la surface de l'eau. Alors, ça fait partie de ces images catastrophiques, apocalyptiques que l'on peut voir des Grands Lacs. Alors, ces usines-là ont déversé des contaminants pendant des décennies dans le système. Certains de ces contaminants ont continué leur voyage vers le lac Erie et lac Ontario, mais certains ont été pris dans les sédiments. Et c'est donc de cela que l'on parle.
6: Parlez-nous de la rivière Kalamazoo que l'on connaît moins. Quel est le problème?
5: Alors la rivière Kalamazoo, elle est devenue très connue à cause d'un déversement de pétrole il y a 10 ou 20 ans, je sais plus exactement la date, mais la rivière Kalamazoo, donc elle a eu des périodes de où elle a eu, il a fallu traiter les déversements de pétrole qui ont eu lieu. C'était un pipeline qui avait déversé des centaines de litres de brut. Mm-hmm. Dans le système. Je n'ai pas l'information s'il y a d'autres contaminants qui sont en jeu ici pour la rivière Kalamazoo, mais je suspecte que oui, il devait y avoir d'autres industries aussi. Et je sais que dans les deux cas, pour les deux rivières, ce sont des questions sur les PCB qui sont à traiter.
6: Y a-t-il des défis environnementaux pour justement le nettoyage des sédiments, mais aussi la restauration de ces habitats de la faune, mais aussi de la flore?
5: Quand on fait un travail sur les rivières comme ça, ce qu'on essaye toujours de faire, c'est d'enlever les contaminants, mais aussi de restaurer les habitats. Alors, la restauration de l'habitat, ça inclut la protection des rives, éviter qu'il y ait trop d'érosion. Ça, c'est un des autres problèmes que l'on a dans beaucoup de systèmes dans les Grands Lacs, tous les problèmes d'érosion. C'est de restaurer les milieux humides, les marais, qui joue un rôle vraiment très important pour gérer les quantités d'eau, pour éviter les inondations par exemple. Et les marais aussi permettent de filtrer l'eau. Donc s'il y a une présence de contaminants, ils ont aussi un rôle très intéressant pour la gestion des contaminants. Alors oui, on veut supprimer un mal qui a eu lieu dans le passé, mais on veut aussi faire en sorte que les habitats soient en bonne santé, permettre la réintroduction d'espèces qui ont peut-être disparu, en particulier les habitats pour les poissons. C'est des choses qui se font toutes ensemble et on espère que ça va avoir lieu ici pour ces deux rivières.
6: Dans quelle mesure cette opération de nettoyage de la rivière des Trois pourra avoir des impacts sur la ville de Windsor et ses environs?
5: Mais c'est vraiment une histoire qui mérite, je pense que les scientifiques le rapportent, la région de Détroit-Windsor qui avait une tellement mauvaise réputation, ça commence vraiment à changer. Alors il y a beaucoup de bonnes nouvelles pour cette région-là, il y a eu un travail énorme qui a été fait du côté de Détroit pour enlever des sédiments le long de la ville de Détroit, restaurer les berges, faire que ces endroits deviennent des parcs qu'ils ont utilisés pour la récréation. C'est vraiment c'est un travail qui est remarquable et vraiment je pense que pour cette région Détroit-Windsor qui a souffert beaucoup d'une mauvaise réputation, ça va porter ses fruits dans le long terme. Je pense que les gens vont vraiment reconnaître que c'est un endroit où il fait bon vivre.
6: Est-ce que le problème de pollution est plus important du côté américain ou canadien?
5: Les problèmes de pollution étaient à l'origine certainement plus importants du côté américain parce que les industries étaient en plus grand nombre. Maintenant, il faudrait regarder la carte. Il y a une carte de la distribution des contaminants pour la rivière qui indiquerait s'il y en a plus d'un côté ou de l'autre. C'est sûr que les plus grands investissements pour la restauration dans la rivière Détroit, ça s'est fait du côté américain plus que du côté canadien, ça c'est certain. Ouais.
0: On vient d'entendre Jérôme Marty, directeur exécutif de l'Association internationale de recherche sur les Grands Lacs, en conversation avec mon collègue Charles Lévesque à l'émission Matin sans frontières, 17h42 minutes.

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0: c'est l'album, album avec un grand A qui a fait connaître Benjamin Biolay, qui l'a fait naître en fait au monde entier. Album qui était consacré évidemment à la vie de la mère de John F. Kennedy, Rose Kennedy. On a entendu la pièce titre de cet album-là qui date de 2001. 17h presque 48 à cette émission. Un peu plus tôt dans l'émission, en fait, on est revenu sur le nouveau dans le dossier de la série Stelco à Hamilton. Bon, je vous rappelle le contexte. Stelco à Hamilton avait annoncé la semaine dernière son intention de mettre à pied 500 travailleurs en citant surtout l'impact des droits de douane américains. Là, le nouveau là-dedans, c'est que la ministre de l'Industrie, ministre fédérale, Mélanie Joly, a envoyé une lettre au PDG de l'entreprise pour lui donner 5 jours pour présenter un plan de sauvetage en disant essentiellement, écoutez, vous avez des engagements en matière d'emploi, vous devez respecter ces engagements-là. J'en ai parlé avec Yann Simon, qui est professeur titulaire de stratégie à la Faculté des sciences de l'administration à l'Université Laval. Je l'ai parlé plus tôt à l'émission, je voulais savoir un peu sa réaction par rapport à cette nouvelle et cette lettre de la ministre.
1: En fait, c'était quelque chose que la ministre devait faire d'abord parce que elle s'était engagée à faire tout ce qu'elle pouvait pour essayer de préserver des emplois, mais aussi parce que il se peut fort bien que l'entreprise se trouve en défaut de ses obligations, comme la ministre le rappelle dans la lettre. Donc, dans ce contexte-là, évidemment, le gouvernement et la ministre Joly doivent absolument tirer l'affaire au clair et essayer justement d'aller chercher des compromis ou en tout cas de trouver un espace où ces emplois-là peuvent être protégés.
0: Oui, parce qu'on s'en parlait justement, vous et moi, il me semble la semaine dernière, quand on l'annonçait, vous me disiez, il va falloir avoir des stratégies pour... Est-ce que c'est la seule stratégie à suivre? Est-ce que c'est une bonne stratégie pour ramener Stelco sur sa décision ou de la forcer à proposer des solutions?
1: Ben, puisque Cleveland Cliffs et son président supportent les tarifs, ce qui est assez paradoxal dans le contexte où l'activité canadienne est quand même une part non négligeable du portefeuille de l'entreprise, et qu'en plus le président rappelle à la ministre que bon, il n'y avait pas prévu en achetant qu'il y avait une guerre commerciale, uh-huh. Alors qu'on sait très bien que ça fait partie des risques de faire des affaires. La ministre n'avait pas d'autre choix. Est-ce qu'il y a d'autres outils? Dans ce cas-ci, en tout cas, cet outil-là est probablement le plus facile et le plus immédiat à utiliser parce que déjà, lorsque l'acquisition avait été réalisée, on se rappellera qu'il y avait quand même aussi des promesses de niveau d'emploi, des promesses aussi de maintien d'une activité canadienne. Dans ce cas-ci, l'entreprise, non seulement en supportant des tarifs, mais en plus en délocalisant une partie de la production, se trouve probablement en défaut des engagements qu'elle avait pris lors de l'acquisition.
0: Ouais.
1: Et elle se trouve probablement aussi des marchés potentiels.
0: Est-ce que le gouvernement a des recours contre ça?
1: Ben, généralement, lorsqu'il y a ce type d'acquisition-là, c'est très difficile de faire exécuter le type de clause là où il y a des engagements de maintenir des emplois ou des niveaux d'investissement.

0: Parce qu'évidemment, autour de ça, il y a des décisions d'affaires qui doivent être prises et effectivement, la direction a un droit de gérance, là. Ceci étant dit, une question qu'on peut se poser, c'est est-ce que dans un cas comme celui-là, s'il y avait un événement externe, ben, est-ce que le droit de gérance s'applique? Oui, certainement. Dans ce cas-ci, l'événement externe, ben, c'est les tarifs et c'est paradoxalement un événement externe que l'entreprise elle-même supporte. Donc, elle ne peut pas vouloir le beurre et l'argent du beurre. Faudra à un moment donné qu'elle prenne des actions. Donc, il y a la piste, effectivement, de la lettre de la ministre. Il y a la piste aussi de la responsabilité sociale de l'entreprise. C'est un facteur qui est moins important dans l'administration actuelle au sud de la frontière, mais c'est quand même un élément qui est très important au Canada pour les Canadiens et pas que pour les parlementaires ou des groupes de pression. Donc, là aussi, il y a peut-être quelque chose à aller chercher parce que, évidemment, une entreprise qui respecte pas ses engagements, ça rend le public canadien et les actionnaires parfois un peu perplexes.
1: C'était Yann Simon, il est professeur titulaire de stratégie à la Faculté des sciences de l'administration à l'Université Laval. Voici le bulletin d'information régionale et provinciale. C'est avec Andrea Pozo-Martinez.
2: Merci beaucoup, Martine. Le gouvernement ontarien a alerté la police provinciale de l'Ontario sur des irrégularités de versement d'aide financière aux étudiants de certaines écoles de formation professionnelle privée. Il s'inquiète d'une utilisation anormale du régime d'aide financière. Hélène Meyer a préparé ce qui suit.
3: Le dossier est maintenant entre les mains de la police provinciale et de la vérificatrice générale.
4: Preliminary findings have identified serious concerns about the integrity of the OSAP system.
3: La vérification indépendante menée par KPMG relève notamment des lacunes dans la validation des étudiants et un nombre anormalement élevé de demandes provenant des mêmes endroits. L'ampleur des sommes inquiète aussi. En 2024 et 2025, les étudiants de seulement 7 collèges privés ont reçu 385 millions de dollars en subventions provinciales, autant que ceux de tous les collèges publics de l'Ontario. La députée néo-démocrate Jessica Bell estime que le gouvernement a fermé les yeux sur le problème.
5: We've known about the issues with private career colleges for some time.
3: Le chef libéral intérimaire, John Fraser, accuse lui aussi le gouvernement d'avoir ignoré les avertissements et réclame la démission du ministre.
6: Only in the Ford government can you have $1 billion that you can't answer for.
3: Pendant l'enquête, tous les paiements du régime d'aide financière aux établissements privés sont suspendus. Les élèves concernés se retrouvent donc dans l'incertitude. En attendant, Queen's Park envisage plutôt des prêts à faible taux d'intérêt offerts par des institutions financières. Ici, Hélène Meyer, Radio-Canada, Toronto.
2: Puis le gouvernement fédéral donne 5 jours à Stelco pour présenter un plan de sauvetage. La ministre fédérale de l'Industrie, Mélanie Joly, somme la compagnie américaine Cleveland Cliffs de respecter ses engagements en matière d'emploi à l'acierie Stelco à Hamilton. L'entreprise a annoncé la semaine dernière son intention de licencier 500 travailleurs, citant l'impact des droits de douane américains. Ottawa menace de poursuivre le PDG de Cleveland Cliffs qui a soutenu les tarifs douaniers de Donald Trump. Mélanie Joly rappelle que l'entreprise avait promis il y a 2 ans de maintenir les niveaux d'emploi syndiqués à Stelco. Puis l'ex-ministre fédéral Chris Alexander se retire de la course à la mairie de Toronto. Il en fait l'annonce aujourd'hui, quelques minutes avant le début du vote par anticipation. D'ailleurs, son nom était toujours inscrit sur les bulletins de vote. Cette décision tardive pourrait-elle donner à Brad Bradford l'élan dont il a besoin pour rattraper Olivia Chow dans les intentions, dans les sondages? Mirna Djukic fait le point.
7: I am stepping aside today.
8: Chris Alexander ne brigue plus la mairie de Toronto. L'ex-ministre du cabinet de Stephen Harper explique qu'il a espéré jusqu'au dernier moment que sa campagne connaisse une remontée surprise.
7: Time was running out for that to happen.
8: Mais le temps manque, a-t-il reconnu. Il a jeté l'éponge moins de 30 minutes avant le début du vote par anticipation et bien trop tard pour retirer son nom de la liste des candidats.
9: I did vote for him.
8: De quoi décevoir Hiram Nagvi, qui n'a appris la nouvelle qu'après avoir voté pour lui. Elle voyait en Chris Alexander une bonne alternative à Olivia Chow. Le dernier sondage de la firme Liaison Stratégie montre toujours la mairesse sortante en tête avec 48 % des intentions de vote. Le conseiller municipal Brad Bradford, nettement plus à droite, est 8 points derrière. Mais le retrait de Chris Alexander, qui avait quelque 9 % d'appui, pourrait changer la donne, souligne le politologue de l'Université McMaster, Peter Gray.
10: On aurait tendance à croire que les gens qui appuient M. Alexander sont plus proches de M. Bradford que de Mme Chow. Mais en même temps, le fait que ces gens-là ont continué à rallier à M. Alexander même quand c'était clair que ce n'était pas une cause qui allait gagner, pourrait quand même nous pousser à croire qu'un certain nombre de ces gens-là ne sont pas prêts à voter pour M. Bradford.
8: Le vote par anticipation se poursuit jusqu'à dimanche. Le scrutin se tiendra le 26 octobre. Ici Myrna Djoukic, Radio-Canada, Toronto.
2: Et puis, le prix des protéines de lactosérum a gonflé ces derniers temps en raison de sa popularité. Or, l'ingrédient fait désormais partie des produits américains tarifés par Ottawa. Son importation coûte donc plus cher. Ce serait d'ailleurs tout un défi d'augmenter la production canadienne, croit le directeur du laboratoire en sciences analytiques agroalimentaires de l'Université Dalhousie, Sylvain Charlebois. Car ce produit dérivé est créé par des processus de fabrication du fromage. Il est donc soumis à un système de la gestion de l'offre.
9: Le système canadien amène de la stabilité. Mais là, lorsque quelque chose qui est dérangé, lorsqu'il y a une force systémique qui remet en question l'équilibre ou qui compromet l'équilibre entre l'offre et la demande, c'est là que c'est plus difficile pour le Canada de s'adapter à une nouvelle réalité.
2: L'expert ajoute que l'impact des tarifs canadiens pourrait prendre encore quelques temps à se concrétiser, car plusieurs entreprises auraient importé des produits à l'avance pour éviter de payer ses droits de douane. Voilà Martine, c'est ce qui complète vos informations.
1: Merci Andrea.
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1: On prévoit du temps partiellement nuageux, mais avec des éclaircies tout au long de la soirée ce soir sur l'ensemble de notre territoire. Minimum 11 degrés, donc on est quand même loin là, du gel qu'on prévoyait dans les derniers jours. Seul petit hic pour au tableau, je vous dirais, ou seule petite ombre au tableau pour la nuit, c'est qu'on prévoit 30% de probabilité d'averse de pluie en fin de nuit pour l'ensemble de nos secteurs. Demain, mercredi, dit généralement nuageux avec 30% de probabilité d'averse de pluie tôt le matin et plus tard en après-midi. Ça, c'est pour pas mal l'ensemble de nos secteurs, à l'exception de Windsor, où on prévoit quand même du beau temps demain, dégagement carrément avec des passages nuageux, mais essentiellement du soleil, avec un maximum autour de quoi 23 degrés pour la région de Windsor demain. Demain, justement, soyez à l'écoute de ma collègue Camille Grévois à partir de 6h10. Vous êtes dans la grande région de Toronto, Kingston, dans le nord aussi, dans le comté de Simcoe. Camille va, entre autres, parler de l'affaire de l'Université Cornell aux États-Unis. Et elle va se poser la question avec une invitée, à savoir est-ce que ça aurait pu avoir lieu ici au Canada. On va parler du prix du repas de l'Action de grâce qui augmente cette année parce que, oui, l'Action de grâce, ça s'en vient ce week-end. Et Chris Alexander quitte la course à la mairie de Toronto. Il sera au micro de ma collègue Camille Grérois demain matin à l'émission. Il n'y a pas deux matins pareils. Je remercie toute l'équipe derrière cette émission. Je m'appelle Martine Laberge. Je vous souhaite une très, très belle soirée. À demain.

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C'est un passionné de vieux claviers, de musique électronique, d'échantillonnage. Louis Hoffman, jeune prodige français. On l'a beaucoup fait tourner à Tellement Courtois. On le suit depuis ses débuts. Il a collaboré d'ailleurs avec Lana Del Rey, entre autres, ou encore des artistes plus émergents comme la Suisse Vendredi sur Mer. On vient de l'entendre parce qu'il est de passage chez nous. Si vous avez envie de danser demain soir au studio TD à Montréal, il sera le 13 octobre prochain au Lee's Palace à Toronto. On poursuit sans plus attendre avec Quantic.

Angélique Kidjo ici avec Nadie Balance. Et on va poursuivre maintenant, oui, avec Michelle Ndege au cello. Elle vient de lancer un très beau disque qui s'appelle Synonyme. On connaît cette super autrice, compositrice, interprète américaine qui a 58 ans. Et ce disque Synonyme, c'est un album de reprises de morceaux iconiques. On connaît la plupart des morceaux avec des invités exceptionnels. Entre autres, la chanteuse soul Chaka Khan. On retrouve l'immense Brandi Carlile, Laura Lee, la bassiste du groupe Crean Bing, la britannique Cynthia Erivo ou encore l'américaine Cat Power. Michelle Ndege au cello qui disait « Les morceaux ont des sonorités variées, représentant divers genres et des rythmes délibérément travaillés, mais l'album traite aussi de la joie, de l'identité, de l'expression individuelle et de l'expérience visuelle. » On va l'entendre avec sa reprise de « Don't Stop the Music ». J'ai dit en début d'émission, c'est la reprise de Rihanna. Et j'ai dit ça parce que le morceau avait... Je suis allé sur un site internet qui est un site de référence qui s'appelle Discog et où c'était marqué que c'était une reprise de Rihanna. Pourtant, je l'ai écouté aujourd'hui, je me disais, ah, c'est vraiment ça? Je sais pas, il me semble, je ne reconnais pas, mais non. Mais c'est ça. Mais Ticoutou s'était trompé. Alors, c'est une reprise ici du groupe Yarbrough and the Peoples. Le morceau original est sorti en 1980 et c'est un classique donc du R&B, reprise ici par Michelle Ndege au cello.

Mélissa Lavo avec Yemaya. C'est un extrait de son plus récent disque sorti il n'y a pas si longtemps que ça. On va poursuivre avec Sharon Jones and the Dap Kings, grande chanteuse regrettée, chanteuse soul américaine que j'ai souvent vue en concert. Voici Longer and Stronger.

0: C'est le fun d'entendre la version seulement avec Louise Forestier, California, bien sûr, grande chanson québécoise. Et on l'accueille avec plaisir. Bonsoir Stanley Péan.
1: Salut Alex.
0: Alors, à quand le jazz est là, tout à l'heure, dans 25 minutes, que nous proposes-tu?
1: Je propose de souligner les 50 ans de carrière de Diane Tell, qui tourne ces jours-ci au Québec.
0: On en a parlé,
1: oui. On va entendre le côté jazzy de son œuvre, parce qu'il y en a quand même pas mal. On va également entendre une autre chanteuse, une chanteuse britannique, Julie Dexter. Et j'aimerais attirer votre attention sur un saxophoniste français, Émile Parisien, qui vient de faire paraître un nouvel album sous étiquette Act, un album enregistré avec l'excellent pianiste israélien Yaron Herman.
0: Oui, qu'on connaît, excellent. Bonne émission, Stanley.
1: Merci.
0: Merci d'être venu dans le studio, puis à bientôt.
1: Ciao.
0: On va poursuivre avec Marco Emma. Il est en France jusqu'au 30 octobre. Prochain spectacle chez nous, ici. C'est le 27 novembre à Waterloo. Le voici avec Avalanche.

C'est un musicien japonais, Osamu Fukusawa, avec About Time, un morceau mettant en vedette India Blue. Pat Metheny maintenant, c'est un immense guitariste de jazz américain. Je dis immense, vraiment exceptionnel. Il a gagné 20 prix Grammy et c'est le seul musicien à avoir remporté 10 catégories différentes au prix Grammy. Il est actuellement en tournée, en tournée pour présenter son album Side Eye 3 qui est sorti en février dernier. Il est ce soir à Montréal. On voyait des collègues là partir pour aller voir le spectacle il y a quelques instants. Il est à l'Olympia. Il sera mercredi demain, donc, au Algonquin's Commons Theater. C'est à Nepean, c'est en banlieue d'Ottawa. Il sera, sinon, le 9 octobre dans quelques jours à Toronto et le 10 à Kitchener. Attrapez-le pendant qu'il est ici dans l'est du pays.

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0: C'est beau, quelques mesures du morceau titre de leur plus récent album. Ça vient de sortir, Hermanos Gutiérrez avec Los Ojos del Condor. Tout juste avant, Daniel Caesar, ça a fait un grand frisson, hein? C'était Let Me Go. Et c'est avec ça qu'on se dit, ben, à demain. Demain, d'ailleurs, à l'émission, on aura Tipa Tipo. C'est un groupe américain aux racines péruviennes. La Québécoise également, Gabriella Olivo, elle vient de lancer son excellent premier album. Et on aura Jimetta Rose, elle est de Los Angeles. Je vous rappelle que toutes les émissions de Tellement Courtois sont en rattrapage sur Radio-Canada Audio. Restez là, Stanley Péan s'en vient avec Quand le jazz est là, spécial Diane Tell ce soir. C'est Alexandre Courtois, merci de nous écouter. Je vous souhaite une très bonne soirée. On se retrouve demain à 17h ou 18h dans les Maritimes.
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5: Bonsoir. Au microphone d'ICI Musique pour les deux prochaines heures, Stanley Péan. Bienvenue à Quand le jazz est là.

Une requête, une prière, une supplique. Reste avec moi, parole de Mouffe, musique de François Dompierre dans cette interprétation inoubliable de Diane Tell. Cette chanson, vous vous en souviendrez peut-être, était le thème du film Bonheur d'occasion, réalisé en 1983 par Claude Fournier, d'après le roman éponyme de Gabriel Leroy. Diane Tell fête ces jours-ci son demi-siècle de carrière. Elle entreprendra jeudi à Gatineau une tournée qui l'amènera un peu partout au Québec et dont je vous donnerai les détails dans quelques instants. Cet anniversaire, en tout cas, m'a semblé un beau prétexte pour prêter l'oreille à quelques-unes des chansons les plus jazzy du répertoire de l'autrice-compositrice-interprète québécoise qui a passé le plus clair de ces dernières années en France. Également au programme de notre émission ce soir, les trompettistes Nick Boulay et Rémi Cormier, qui tous deux se produiront sur scène dans les prochains jours. Nous prêterons aussi l'oreille à la chanteuse britannique Julie Dexter, qui est de retour au Canada le temps d'un concert au Yardbird Suite d'Edmonton, ainsi qu'au saxophoniste new-yorkais Adam Colker, qui se produira à Montréal puis à North Hatley cette semaine. Et parlant de saxophoniste, j'aurai pour vous des extraits du tout nouvel album du français Émile Parisien, Floating, une nouveauté de la firme Act, à laquelle a pris part l'excellent pianiste Yaron Herman, un disque dont ma douce et moi attendions la parution avec une certaine impatience. Mais pour le moment, chose promise, chose due, de retour à Diane Tell, qui en 2009 faisait paraître l'album Dr. Boris et Mister Vian, un recueil de standards américains adaptés en langue de Molière par nul autre que Boris Vian, des œuvres de lui restées inédites qui sortaient juste à temps pour commémorer le 50e anniversaire de sa disparition prématurée. J'en ai choisi deux pour vous ce soir. Toi qui as pris mon cœur, adapté de My One and Only Love, et J'en ai marre de l'amour, qui est la version française d'I'm Through with Love.

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Étonnante, celle-là, l'adaptation par Diane Tell du classique de Bill Withers, Use Me. Use-moi, c'est un enregistrement Tuta Music de 2022. Je vous rappelle que Diane Tell célèbre cet automne ses 50 ans de carrière et elle tournera au Québec à cette occasion. Elle chantera tout prochainement à la salle Jean Després de Gatineau jeudi à 20h, à la salle Dussault de Thetford Mines samedi soir, à la salle André Mathieu de Laval mercredi prochain à 19h30, à la salle Pauline Julien de Montréal le vendredi 16 octobre à 20h, au Grand Bois à Saint-Casimir le samedi 17 octobre, au Théâtre Palace Arvida à Ville de Saguenay le 28 octobre. Tenez, on va se gâter avec un classique de Diane Tell, celui-là écrit et composé par elle, gravé en compagnie notamment de mon bon ami Michel Donato à la contrebasse sur le micro-sillon Entre nous, sorti en 1979 chez RCA. Vous l'avez deviné, je parle de Gilberto.

Gilberto, véritable standard créé en 1979 par Diane Tell en hommage à João Gilberto et à la bossa nova. Je vous signale que tous les détails de la tournée automnale de Diane Tell, qui célèbre ses 50 ans de carrière, sont disponibles sur le site officiel de la chanteuse, dianetell.com. Le trompettiste Nick Boulet n'a certes pas 50 ans de carrière, je suis pas certain qu'il ait même 50 ans d'âge, mais il amorcera demain une tournée hommage à l'une de ses idoles, le légendaire Kenny Dorham. Avant de vous décliner les dates et lieux des concerts de Nick Boulet, je vous propose un petit classique de Dorham. Pour faire suite à Gilberto, j'ai choisi Blue Bossa, un thème de Kenny Dorham créé par lui au sein du quintet de son protégé, le saxophoniste Joe Anderson, sur l'album Page One, le tout premier de Anderson, gravé pour la maison Blue Note en 1963 avec McCoy Tyner au piano, Butch Warren à la contrebasse et Pete LaRocca à la batterie.

0: Unlimited.
1: Argent égale liberté. Et j'ai toujours voulu être libre, en fait. Et pour moi, la liberté, c'est avoir de l'argent.
2: Chez Lopto, le rappeur D-Track et le trompettiste Nick Boulay, une plage de l'album L'Hostie de Tour, paru sous étiquette Coyote en 2024. Des fusions hybrides avec le hip-hop et la poésie au hard-bop rigoureux en passant par le blues, le trompettiste Nick Boulay fait dialoguer la tradition du jazz et la modernité avec audace. Dans le cadre de sa tournée qu'il entreprend ces jours-ci avec son Quiet Quintet, Nick Boulay jouera demain à Rouyn-Noranda au Théâtre du Cuivre à 19h30, vendredi à Amos au Théâtre des Esquerres à 19h30 toujours, dimanche à Mont-Laurier à l'Espace Théâtre à 14h et le vendredi 16 octobre à l'Anglicane de Lévis à 20h, enfin le jeudi 22 octobre au Quai 5160 de Verdun, la Maison de la Culture, à 19h30 ici sur l'île de Montréal. Je vous propose deux pistes de son album Voisine paru en 2020 chez La Tanière, un peu plus longtemps et spatial. Sur la première, vous entendrez la chanteuse Caroline Dupont. Sur les deux, la section rythmique réunit le pianiste Jérôme Beaulieu, ex-révélation Radio-Canada Jazz, le contrebassiste Olivier Hébert et le batteur William Côté.

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Amis de et par le trompettiste Rémi Cormier, entouré de ses complices, Nick DiGiovanni à la guitare, Théo Abélard au clavier, Levi Dover à la contrebasse, Louis-Vincent Hamel à la batterie et Élie Miller-Mabungu aux percussions. Révélation Radio-Canada Jazz 2023, le trompettiste Rémi Cormier présentera la musique de ses albums Glimpse et Rich State of Mind lors de 3 concerts. Vendredi 9 octobre à Montréal au Club Upstairs, 2 sets prévus à 19h et 21h30. Le vendredi 6 novembre prochain, il sera à Valmorin au Théâtre du Marais à 20h. Et enfin, le samedi 21 novembre, à Saguenay, au Centre d'expérimentation musicale, dans le cadre de la série Jazz 2026. C'est peut-être un peu tard pour le signaler aux auditeurs et auditrices de la région torontoise, mais sait-on jamais. Le bassiste et compositeur Devin Patton et son Afton Project se produisent ce soir même au Jazz Bistro à compter de 20h30. Ce concert mettra de l'avant le répertoire de son album The Afton Project Volume 1, enregistré en 2025 pour la firme Elastic, avec le concours de Laura Swanky au chant, Andrew Marzotto à la guitare. Voici 2 chansons extraites de ce disque, Amethyst et Higher Than Definition.